0: Cette émission est présentée par Kali, Nino, Yumi et moi-même, Arsène. Athéna est la déesse de la guerre, de la stratégie, de la sagesse, des arts et des métiers. C'est aussi la déesse protectrice de la ville d'Athènes. Elle a mérité ce titre en gagnant un concours contre Poséidon, qui consistait à faire des offrandes aux habitants. Neptune, Poséidon, a offert une source. Malheureusement, les habitants se rendent compte que l'eau est salée, puisque Neptune, Poséidon, est le dieu de la mer. Athéna, elle, offre un olivier. Les habitants n'aiment pas l'olive. Elle leur apprend donc à faire de l'huile source de bienfaits et de richesses. De ce fait, la ville d'Athènes porte son nom et un des symboles de la déesse est la branche d'olivier, mais aussi la chouette.
1: Un jour, un oracle prédit à Zeus, Jupiter, que son futur fils lui prendrait le trône. Sa femme, Métis, étant enceinte, il prit peur et lui proposa un défi. Il lui demanda si elle arrivait à se transformer en goutte d'eau. Elle y arriva et Zeus, Jupiter, l'avala. Un jour, près d'une violente migraine, Zeus, Jupiter, demanda à son fils Héphaïstos, Vulcain, de le soulager. Le dieu forgeron lui fend le crâne avec sa hache et Athéna, Minerve, sort de la tête de Zeus, Jupiter, en poussant un cri de guerre et vêtue d'une armure et d'un casque qui, au dire de Pindare, ébranla ciel et terre.

0: Athéna, Minerve, était une très bonne tisseuse. Un jour, une humaine, Arachné, n'ayant point reconnu la déesse, prétendit devant celle-ci qu'elle était la meilleure tisseuse du monde, meilleure qu'Athéna elle-même. La déesse rentra alors dans une grande colère, en constatant qu'une simple mortelle pouvait prétendre être aussi adroite qu'elle. Elle révéla à Arachné sa véritable identité et organisa un concours avec la jeune femme. La déesse illustra sur sa boiserie les divers dieux de l'Olympe, et dans les quatre coins des mortels présomptueux, c'est-à-dire des personnes qui se surestiment et se sentent supérieures. Arachné, elle, préféra illustrer les comportements honteux des dieux, dont Zeus avec ses nombreuses amantes.
1: Athéna ne découvrit dans cette broderie aucun défaut, mais, jalouse et furieuse, elle frappa Arachné de sa navette et déchira son ouvrage. Humiliée, Arachné se pendit. La déesse décida d'offrir une seconde vie à Arachné sous la forme d'une araignée suspendue à son fil pour qu'elle puisse tisser pour l'éternité.

0: Aujourd'hui, il y a de nombreuses références à Athéna, voici quelques-unes.
1: La marque de caleçon Athéna s'appelle ainsi, puisqu'en grec, Athéna est aussi appelée Niké, déesse de la victoire et du triomphe, ce qui est valorisant pour celui qui porte ses caleçons.
0: Dans le jeu God of War 3, c'est Athéna qui aide Kratos, fils déchu de Zeus, à accomplir sa vengeance. C'est d'ailleurs elle qui lui remet les mythiques lames du chaos après qu'il ait tué Poséidon.
1: Glacias Boobis Agimus.
2: Nous vous remercions.
3: Nous vous retrouverons bientôt pour un autre épisode de l'Instant Mytho.
0: Latiniste de 4e A et B, Collège La Ségalière, à l'Argentière.
1: Valété, au revoir. Revoir.
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0: Allez, on va faire ça ensemble. Donc vous voyez, c'est par équipe, on va essayer de trouver des bonnes réponses. Hein. Donc on va commencer par une charade des métiers.
1: 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Mon deuxième est moins rapide que le galop. On trouve beaucoup de mon troisième sur une partition de musique. Mon tout a besoin de beaucoup d'espace.
0: Alors, à votre avis, c'est une charade des métiers. Ça veut dire qu'on va trouver un métier. Mon premier est souvent le plus fort aux cartes. C'est lequel ?
2: J'ai trouvé le...
0: Vas-y.
2: Astronaute.
0: Oui, bravo. Vous l'aviez, les autres ?
2: Non.
0: Non, vous l'aviez pas. Bravo. Un point pour l'équipe, ici. Ensuite, deuxième charade. Qui c'est qui nous la lit ?
3: Tu en rajoutes un à ton âge. À chaque anniversaire, c'est le participe passé du verbe boire. C'est le contraire du mot « il est rapide ». C'est couper une planche de bois avec un outil. Mantou s'occupe du transport des malades.
2: Ambulancier.
0: Ambulancier, bravo. On fait un peu d'anglais ?
2: Ok.
0: Allez, vas-y, dis-nous.
4: When you got to child, you have to go the...
0: Alors, quel est le métier ?
5: Dentist.
0: Oui, bravo.
4: Super,
0: vous l'aviez aussi.
5: The man who puts your letters in your letterbox is...
0: Alors, c'est qui ?
5: Postman.
0: Oui, postman.
6: Moi, j'ai le troisième.
0: Allez, vas-y, dis-nous-le.
7: If your pet is sick, take it to the...
1: Un vétérinaire ?
0: Oui, mais comment dire en anglais ?
5: Vet.
0: Oui, bravo ! Il y en a qui trichent, là.
5: When there's a water leak, you have to call the plumber.
0: Oui, c'est pas mal. On passe à l'énigme, alors, puisque du coup, vous êtes super fort sur les métiers. Tu veux nous la lire ?
3: Un père et son fils ont un accident de voiture. Ils sont transportés à l'hôpital. Le père est orienté en radiologie. Le fils doit être opéré. Le meilleur médecin de l'hôpital est appelé pour l'opérer. Rentre dans la salle d'opération et s'écrie « Mais c'est mon fils qui est le médecin ?»
6: Le père du père.
0: Non.
4: Attends, je peux répéter ?
6: C'est la mère.
0: Oui, bravo. Et... Ah, ben, super. Et c'est la mère.
4: C'est la mère.
0: C'est la mère. C'est qu'on n'a pas toujours dans la tête, on se dit pas toujours « Ah bah tiens, le médecin, ça peut être la mère ». C'est qu'on a encore pas mal de stéréotypes de genre, des fois, dans la tête. Hein. On les véhicule encore beaucoup et ça nous vient pas tout de suite. Il y en a parmi vous qui veulent être médecin ? Personne ?
1: C'est possible de dire « la docteur » ou « la doctoresse » ?
0: En général, on dit « le médecin oui. ». La médecin, on ne le dit pas beaucoup.
1: Non.
0: C'est pas très... voilà, il y a des noms de métiers qui sont féminisés, donc c'est vrai qu'on pense tout de suite. Et puis, il y a des métiers où on n'a pas ce réflexe-là. Ce qui fait que... Quelles conséquences ça a, ça, à votre avis ?
8: Ça renforce les stéréotypes.
0: Ça renforce les stéréotypes, effectivement. Et puis derrière, ça veut dire qu'on ne va pas accéder au même métier, aux mêmes fonctions, aux mêmes rémunérations. Et on a encore une inégalité, en fait, une iniquité, en fait, dans les salaires, souvent encore beaucoup en France, entre les hommes et les femmes. Donc les femmes, elles ont encore beaucoup de temps partiel. Elles ont encore entre 25 et 27% de salaire en moins que les hommes.
1: Sauf dans la fonction publique, vu que c'est des grilles...
0: Indiciaires. Sauf que quand même, dans la fonction publique, oui. On voit que les postes à responsabilité oui. sont quand même souvent encore occupés oui. par des hommes et que les femmes, elles se freinent aussi beaucoup dans leur carrière pour accéder aux responsabilités. Mais il faut savoir aussi que ça crée un déséquilibre dans certains métiers parce qu'on a énormément de métiers qui sont extrêmement féminisés, ce qui peut aussi poser des soucis. Mmh. Ensuite, voilà. Donc, vous voyez, l'orientation, c'est encore des choses où on peut améliorer. Donc, si on passe justement aux questions lycée. Normalement, en troisième, vous savez tout. Vous avez fait des journées portes ouvertes. Vous êtes allé dans des forums. Vous savez exactement ce que vous voulez faire l'année prochaine, j'espère. En tout cas, on va voir un petit peu vos connaissances là-dessus. Quel lycée public du centre et ou du Sud-Ardèche propose le bac technologique

0: qui va vous permettre de l'obtenir plus facilement, ce baccalauréat. Deuxième proposition. Quel lycée propose le bac professionnel service aux personnes et au territoire? Ah non, c'est pas Sté qui le propose celui-là.
1: Limon.
0: Non plus.
2: Le lycée agricole.
0: C'est le lycée agricole, effectivement. Le lycée Olivier Dessert. Alors celui-là, en fait, il ressemble effectivement au bac pro accompagnement soins services à la personne du lycée Astier, parce qu'il y a des choses qui sont communes hein, sur ces deux bacs pro. Donc c'est pour travailler auprès des personnes âgées, des personnes handicapées, des enfants. Donc on peut accéder à plein de métiers derrière. On peut être auxiliaire de puériculture, agent hydrothermal. On peut s'orienter aussi sur les métiers de préparateur en pharmacie, éducateur spécialisé, d'accord? Et puis tous les métiers paramédicaux. Quel est le lycée qui propose le bac professionnel assistance à la gestion des organisations et des activités?
2: Jumon.
0: Oui, c'est Gimont celui-là. Alors qu'est-ce qu'on y fait dans ce bac pro? C'est pour faire quel type de métier derrière?
3: Secrétaire.
0: Oui, par exemple, on peut devenir
2: Secrétaire.
0: secrétaire derrière. C'est tous les métiers administratifs en fait. Il y a des BTS derrière, dans la comptabilité, dans le secrétariat, dans l'assistance de projet, etc. Et puis, quel est le lycée qui propose le CAP commercialisation et services en hôtel, café, restaurant?
2: L'Argentière.
0: L'Argentière, oui, l'Argentière propose toute une large gamme de services. Ensuite, qui propose le CAP métier du plâtre et de l'isolation? Oui, non, c'est pas Astier. Alors, c'est pas l'ANAS, ça c'est un CFA, l'ANAS. C'est un centre de formation d'apprentis où il faut trouver un employeur, un patron, qui va signer un contrat de
3: Centre et
0: travail.
3: Sud-Ardèche.
0: Dans quel est le lycée? Quel est le
2: Centre
0: lycée?
2: Ardèche.
0: Oui, dans le centre Ardèche. Comment il s'appelle le lycée des métiers du bâtiment? Est-ce que vous voyez, on passe l'Escrinet, on passe Privas, après Privas là-bas?
3: La Voulte.
2: La Voulte.
0: Non, avant, à Chauméra. Qu'est-ce que vous avez entendu parler du lycée de Chauméra? Comment il s'appelle ce lycée? Le lycée Léon Pavin. Et donc, ils proposent pas mal de choses dans le domaine du bâtiment. Ils font aussi de la peinture, ils font pas mal de choses. Et donc, du coup, faut savoir que maintenant, les lycées qui proposent des CAP, la plupart du temps, proposent la deuxième année, comme les CFA, en alternance en apprentissage. Au niveau des bacs pro, c'est pareil. C'est-à-dire que maintenant, on a beaucoup de lycées qui proposent, à partir de la deuxième ou de la terminale, des formations en alternance en apprentissage. On peut commencer en formation initiale. Et on peut terminer son cursus en alternance. Ensuite, qui propose la section sportive handball, par exemple?
2: Jumon.
0: Ah non, c'est pas Jumon. Oui. Vincent Dindy, c'est le lycée de Privas. Par exemple, on a Xavier Mallet, Auteuil. Qui propose la seconde professionnelle métier de la construction durable du bâtiment et des travaux publics?
2: Astier.
0: Astier et Chaumérac. Vous avez vu, il existe des secondes familles de métiers. Et derrière ces secondes familles de métiers, on peut faire différents bacs professionnels. C'est-à-dire que c'est plus généraliste qu'un CAP. C'est-à-dire qu'après un CAP en 2 ans, on a appris un métier, on peut aller travailler si on veut. On a quelque chose de concret, un métier. Le bac professionnel, il est plus généraliste. On est dans un domaine d'activité qui va mener à plusieurs métiers. Et déjà, quand on rentre dans une seconde professionnelle, on a le choix entre plusieurs bacs professionnels. On ne se détermine pas tout de suite. Alors, on est dans un domaine, hein, bien sûr, mais on ne se détermine pas tout de suite. Il est plus généraliste. Enfin, qui propose l'enseignement de spécialité art, cinéma, audiovisuel? C'est Gimont. Est-ce que vous l'avez visité? Oui, vous avez vu justement les labos? Ils sont très beaux, hein. Qui propose le bac technologique STI 2D? Oui, et ça veut dire quoi STI 2D? Sciences, technologies industrielles et développement durable. Donc il faut savoir que vous voyez que les lycées se partagent les formations. On est en Ardèche, on est quand même un petit département. Ça veut dire que les lycées ne proposent pas tous les enseignements de spécialité, ne proposent pas tous les CAP, ne proposent pas tous les bacs pro et ne proposent pas tous les bacs technologiques. Il va falloir des fois un petit peu composer avec ça. Ils se partagent un petit peu les formations. Et il faut savoir aussi qu'on n'a pas tous les CAP, on n'a pas tous les bacs pro, on n'a pas tous les bacs technologiques. Par exemple, si on veut faire un bac technologique qui s'appelle Sciences et technologies de laboratoire, STL, on ne l'a pas ici.

0: sur notre territoire, sur le territoire du CIO de Bonapriva. Et donc, il faut aller un petit peu plus loin. On passe le Rhône et on arrive du coup dans la Drôme. Il est proposé à Montélimar et à Valence. Ouais. On ne l'a pas ici sur l'Ardèche, par exemple. Vous voyez ? Donc, vous êtes des fois amené à faire un petit peu plus de trajet. Vous êtes amené un petit peu à voyager un petit peu entre la Drôme et l'Ardèche pour pouvoir faire un petit peu ce que vous voulez. Il ne faut pas se limiter. C'est-à-dire que du coup, si vous faites des choix géographiques et que vous vous dites, bah, moi, je veux rester ici sur Aubenas, même si ça ne me plaît pas, en général, ça ne marche pas beaucoup quand on fait des choix par défaut. Hein. Donc, des fois, il faut prendre un petit peu son courage et se dire, bah, c'est pas grave d'être interne. Hein. C'est pas grave, aujourd'hui les internats ils sont plutôt sympas. Et puis ça permet des fois de faire un peu ce qu'on veut. Si on fait un petit tour de table là, comme ça, là, vite fait, première table là-bas, vous avez des idées précises déjà? Qu'est-ce que vous voulez faire l'année prochaine?
1: Bah moi je vais à Gimont.
0: Gimont pour faire quoi?
1: Je sais pas.
0: Fais quoi? Une seconde professionnelle? Une seconde générale technologique?
1: Générale
0: et technologique, d'accord. Parce que vous savez que la seconde, elle est générale et technologique. C'est-à-dire qu'on ne choisit son baccalauréat qu'après la seconde. Donc on fait une seconde qui est générale et technologique et qui prépare aux 8 bacs technologiques et à toutes les spécialités du bac général. Ensuite, peut-être le STD 2A.
2: Oui.
0: Mais tu n'es pas encore décidé.
2: Non.
0: Tu sais pas?
1: Je sais pas.
0: Aucune idée?
3: Ben moi, je vais à Gimont en général.
0: En seconde générale technologique, très bien.
1: Je pense que je vais faire un CCD à Astier.
0: D'accord, donc culture et création design. Peut-être comme ton camarade. Très bien. La magie du lycée, c'est qu'en fait, on peut aussi se permettre de faire des choses qu'on n'avait pas fait au collège. On essaye, on tente. C'est un autre mode de vie, en fait.
4: Mais nous, la plupart des gens, à part quelques gens, on a tous fait LCE.
0: D'accord, donc vous savez ce que c'est LCE, en fait c'est euro.
3: Oui.
0: Et vous allez continuer un petit peu euro-anglais?
3: Non.
0: C'est intéressant, euro. On peut faire des voyages quand on est au lycée.
4: Ah bon?
0: Oui, c'est sympa. Et puis ça peut rapporter des points au baccalauréat.
5: Voyage.
0: Et vous savez qu'aujourd'hui, l'anglais, c'est indispensable. Hein. Vous ne pouvez pas vous en détacher. Hein. Quel que soit le diplôme que vous allez préparer, l'anglais, c'est votre LV1. Donc, vous n'allez pas pouvoir y échapper. Hein. Et puis aujourd'hui, vous savez que dans la plupart des métiers, les langues vivantes, c'est très important. Hein. Que ce soit les métiers d'ingénieur, les métiers du commerce, les métiers du tourisme, tous les métiers, en fait, aujourd'hui, il faut savoir que c'est très important de parler anglais. Hein. Je trouve aussi que c'est intéressant de travailler comme ça un petit peu en îlot. Ça sort un petit peu du cadre où c'est toujours descendant. Je pense qu'au collège, vous avez besoin. Là, vous prouvez aussi que vous êtes un peu des lycéens, hein, à vouloir travailler ensemble, à échanger vos idées, à les percuter. Et c'est moins descendant. Vous allez voir, au lycée, on vous demande beaucoup plus d'implication, un peu plus d'esprit critique, et ça fait du bien aussi. Parce qu'on a à vous apporter des choses, mais vous aussi, c'est à vous d'aller trouver votre propre méthodologie, votre propre façon de travailler, et qui va vous correspondre à vous. C'est comme ça qu'on réussit, en fait. C'est aussi en trouvant un petit peu, en se connaissant bien, et en sachant un petit peu comment ça fonctionne. Il faut savoir que travailler en groupe, souvent, ça aide. Ça aide beaucoup, parce que vous allez voir, dans certaines matières, et ben, des fois, c'est des camarades de classe qui vont vous débloquer un petit peu les choses. Vous expliquez différemment des profs entre vous. Vous arrivez des fois à débloquer un peu les choses. Donc, n'hésitez pas aussi ben, à partager des choses et à travailler en commun. Et ça vous fait progresser aussi. Parce que vous allez voir, il y a beaucoup de travail au lycée. Donc, après, ben, il faut savoir aussi, à un moment donné, être planifié, anticipé, travailler régulièrement. Et dans ces cas-là, et jamais oublier sa vie privée. Essayez toujours d'avoir, il ne faut pas non plus s'épuiser. Il faut toujours garder en fait un bon équilibre entre vos sports, entre le lycée. Et c'est comme ça qu'on réussit. Hein.
4: Mais c'est compliqué.
0: Si tu t'organises bien, c'est pas compliqué. Mais il faut bien s'organiser et il faut accepter l'aide quand on est en difficulté. Il faut accepter de se faire aider. C'est pas grave, on a le droit. Hein. On peut pas être fort partout quelquefois. Mais il faut accepter justement de bien se connaître, de bien choisir ses spécialités et ses filières en fonction des matières dans lesquelles on réussit en fait.
4: Non, mais la générale, par exemple, tu me dis que c'est dur.
0: C'est dur si on travaille pas, si on n'anticipe pas. Et si on se laisse déborder. Mais si tu es sérieuse, que tu anticipes ton travail, que du coup, tu acceptes de te faire aider quand ça va pas trop. Et puis que tu acceptes aussi l'échec, parce que tu vas avoir, par exemple, des nouvelles matières, comme les sciences économiques et sociales, par exemple. C'est des choses que tu connais pas et qui peuvent un petit peu être difficiles au départ. Donc, on a le droit aussi de pas y arriver, d'avoir pas forcément des très bonnes notes au début. Mais le but, c'est de progresser. Et si tu t'accroches, il n'y a pas de raison que tu n'y arrives pas. Mais il faut s'accrocher. La seconde générale technologique, il faut s'accrocher. Mais elle n'est pas non plus insurmontable. Il faut pas que ça vous mette la pression non plus. Vous voyez ce que je veux dire ? Si vous travaillez régulièrement, il n'y a pas de raison que vous n'y arrivez pas. T'habites à Aubenas ?
4: À Vaisseau.
0: À Vaisseau. Oh, c'est pas très loin. Ça veut dire que tu n'auras pas d'énormes trajets qui vont te fatiguer. Tu ne vas pas être interne. Donc, après, c'est ça. Il faut doser, en fait, les choses. Normalement, ça devrait aller. En fait, il ne faut pas que tu te laisses submerger par tes émotions. C'est-à-dire qu'effectivement, ça peut être impressionnant, la seconde générale technologique. Mais si tu vois que dès le début de l'année, c'est une marche trop haute pour toi et que ça ne va vraiment pas, à ce moment-là, il faut savoir qu'avant les vacances de la Toussaint, on a le droit hein, de se tromper et de se dire, ben, moi, je vais participer à ce qu'on appelle le tour de consolidation. C'est le droit à l'erreur. Ça veut dire que tu vas voir ton professeur principal, tu dis, ça ne va pas. Moi, la voie générale technologique, ça ne va pas le faire. Je préfère aller vers une seconde famille de métier. Et dans ces cas-là, il est possible, si tu veux, de se réorienter avant les vacances de la Toussaint sur une filière où il reste de la place. Ah, et on le fait chaque année, c'est un peu le jeu des chaises musicales. Et on a à peu près 70 à 75% des jeunes qui demandent qui sont satisfaits. C'est pour ça, mais je veux dire, il y a toujours une solution. Et on n'est jamais... Quand vous êtes mal quelque part, il faut toujours en parler. On peut pas... faut pas rester sur des choses qui ne vous conviennent pas. Hein? Parce que c'est comme ça qu'après, on s'engage dans du décrochage ou des choses.
5: Mais est-ce qu'on peut faire une seconde, par exemple générale, et après partir dans CAP ?
0: Oui, c'est possible. Mais il faut savoir que par contre, quand on se réoriente, comme ça, qu'on change de voie, on n'est pas toujours prioritaire sur les élèves qui sortiront de 3e l'année prochaine. Donc en fait, on n'a pas tout à fait les mêmes chances que quand on sort de 3e. En sortant de 3e, on est toujours prioritaire. Mais une fois qu'on est déjà au lycée, qu'on veut se réorienter, c'est plus compliqué. Mais c'est possible. C'est-à-dire qu'on reste encore dans un département où il y a des places vacantes, on arrive à faire des choses. Il faut savoir aussi que par contre, on a des jeunes qui, après une seconde générale technologique, choisissent plutôt l'apprentissage, trouvent un employeur et s'engagent sur un CFA, un CAP. C'est possible. On a même des jeunes, hein, il faut savoir qu'on peut très bien passer un bac général, et se réorienter et on fait un CAP en un an. Parce que le jour où on a un baccalauréat, on n'a plus jamais les matières générales d'un CAP à passer. Donc par exemple, on a des jeunes, ils font par exemple un bac pro commerce ou vente, et derrière ils font un CAP coiffure par exemple en un an. Comme ça, ils n'ont pas le brevet professionnel à passer derrière, ils peuvent directement se mettre à leur compte. Vous voyez ? Donc il y a des stratégies comme ça, c'est-à-dire qu'on n'a pas toujours, il y a des métiers où on n'a pas une voie unique pour y arriver. Hein. Il faut savoir que quelquefois, on peut passer par différentes choses pour arriver au même but. Ce qui est important, c'est de passer par des choses qui vous correspondent à vous. D'accord ? Pareil, hein, la possibilité de faire des mini-stages d'un établissement à l'autre. Et à l'intérieur d'une année, on peut très bien aussi signer ce qu'on appelle un PAFI, un parcours de formation initiale adapté, et qui va vous permettre de vous réorienter, par exemple, d'un établissement à l'autre, en cours d'année. Ça, c'est possible aussi. En faisant des stages, des immersions. On le fait chaque année. Ça permet de ne pas perdre du temps, oui.
5: Par contre, j'avais dit qu'à partir de la Toussaint, on pouvait changer d'établissement.
0: Avant la Toussaint, oui.
5: Mais par contre, là, on ne peut pas partir dans un CAP.
0: Si, c'est possible aussi. S'il reste de la place, on le fait chaque année aussi. Mais ça, par contre, il faut en parler avant. Parce qu'après, il y a une commission qui se réunit et on étudie tous les dossiers. C'est-à-dire que du coup, en fait, on voit un petit peu qui demande quoi et où. Et ça nous permet de libérer des places en fonction des demandes. Et on réajuste comme ça et on recommence après les vacances d'automne dans une nouvelle voie, dans la nouvelle voie.
6: Et en termes de délai, c'est pas la semaine qui précède les vacances.
0: On anticipe un peu, mais après il faut se laisser le temps aussi. Hein. Des fois, quand on commence, notamment dans la voie professionnelle, des fois quand on commence, on n'a pas encore fait d'atelier, on peut pas savoir si ça va nous plaire. Donc il faut bien attendre 15 jours, 3 semaines, même presque un mois. C'est-à-dire tout le mois de septembre, c'est vraiment un mois qui va vous permettre de voir si vous pouvez vous adapter, si vous pouvez un petit peu, voilà. Mais en général, ça concerne quand même peu d'élèves.
1: Oui.
0: C'est-à-dire que du coup, l'année dernière, on avait une trentaine de dossiers, en fait. C'est pas énorme sur l'ensemble des établissements qu'on a. Oui. Puisque nous, notre secteur, il va du lycée du Chélard au collège de La Voulte et du collège des Vences au collège de Bourg-Saint-Andéol. On va aussi à Saint-Cyr-de-la-Montagne. Vous voyez, on a une trentaine d'établissements scolaires. Donc, c'est pas énorme, en fait.
6: Mais c'est bien d'être au courant.
0: Mais c'est bien d'être au courant.
6: De savoir les délais aussi, ouais.
0: Donc, nous, on a 7 lycées sur notre secteur, vous voyez. Et donc, du coup, il y a des bus. Hein.
7: Oui. Mais c'est possible de changer que dans ton lycée ou dans les autres lycées ?
0: Alors, c'est possible de changer à l'intérieur du même lycée ou à interlycée. Parce qu'en fait, on se réunit avec les chefs d'établissement de tous les lycées, des 7 établissements. Donc, du coup, on peut au moins changer les choses comme ça. Mais ça arrive. Après, c'est... Il y a des filières où c'est plus compliqué que d'autres parce qu'il y a des filières qui sont complètes et pour lesquelles, en fait, les jeunes, ils s'y sentent bien et quand ils ne libèrent pas des places, ça bloque aussi. Il faut savoir que tout ce qui est le domaine tertiaire, souvent, c'est quand même très prisé et les bacs pro dans le domaine tertiaire, c'est très difficile à les avoir en réorientation. Oui ?
7: Est-ce qu'il y a un BTS sur le commerce international ici ?
0: Alors, pas ici. On n'a pas sur Aubenas, en tout cas, le commerce international. On a des BTS dans le domaine de la vente et du commerce. Mais on n'a pas celui-là. Celui-là, il faut aller un petit peu plus loin. Ça, c'est possible. Après, il faut savoir aussi que vous n'êtes qu'en troisième. Donc, le temps que vous arriviez en BTS, il va se passer encore quelques années. Des fois, on a des ouvertures de sections, on a des fermetures de sections. Ça dépend un petit peu des besoins économiques locaux aussi. Hein. Et c'est comme ça que les BTS, ils s'ouvrent. Mais on n'a pas celui-là, non. Mais il faut savoir que y a beaucoup, beaucoup de BTS hein, dans l'Académie de Grenoble et qu'en général, il y a quand même y a possibilité. Hein. Et puis, il faut savoir qu'après, de toute façon, vous avez aussi accès à des BTS en formation adulte, avec le Greta, avec d'autres organismes. Et on peut le faire en alternance. C'est-à-dire qu'on peut très bien trouver un BTS très loin de chez soi, mais trouver un employeur proche de chez soi et ne faire que la partie théorie de temps en temps, une semaine par mois, ou tu vois. On peut aussi mixer ces choses-là. Puis vous avez la chance, maintenant, à 17 ans, vous allez pouvoir passer le permis de conduire, donc vous allez pouvoir être beaucoup plus autonome et partir un petit peu plus loin. Hein? Donc dans ces cas-là, hein, quand vous voulez vous renseigner hein, sur tout ce qui est permis de conduire, logement, etc., il faut aller voir nos collègues du Pige, Place de la Paix.
6: Pour information jeunesse. Mmh.
0: Et oui, avec la mission locale, ils ont beaucoup, beaucoup de choses aussi à vous donner. Nous, on est un service déconcentré de l'éducation nationale, le CIO. Donc, on intervient dans les établissements scolaires. Et puis, vous voyez, ici, on peut recevoir des jeunes pendant les vacances, pendant la semaine, sur rendez-vous. On a aussi des enseignants qui viennent un peu donner des cours pour des jeunes, par exemple, qui ont des troubles anxieux. On a, on travaille beaucoup avec la mission de lutte contre le décrochage scolaire. Vous avez d'autres questions ? Ça va aller ?

0: Au CIO d'Aubenas, les élèves de 3e du Collège Roca se sont prêtés au jeu de la découverte des métiers et des formations. Charades, questions sur leur futur professionnel et questions-réponses pour faire le point sur leur connaissance des filières proposées dans les établissements en Ardèche. Une rencontre simple et concrète pour leur donner les repères, des idées et surtout l'envie d'aller plus loin. De quoi susciter des vocations, élargir leurs horizons et commencer à construire leur avenir.
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des nouveautés et les grandes et petites histoires qui font la rock culture. 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
2: C'était The Mountain, la chanson-titre du nouvel album de Gorillaz, un des événements discographiques de ce printemps. Comme toujours, Gorillaz nous emmène dans un voyage musical foisonnant d'influences et d'invités, et pour ce cru 2026, la musique indienne revient régulièrement tout au long de l'album. Une influence née d'un voyage réalisé par Damon Albarn et son compère Jamie Hewlett, qui en ont ramené des ambiances et des idées de collaboration qui enrichissent la palette musicale du groupe. On note notamment la participation sur plusieurs titres de la musicienne Anushka Shankar, la fille du légendaire Ravi Shankar, celui qui a introduit sa musique et notamment la pratique du sitar à toute une génération de musiciens de rock à la fin des années 60. Car l'introduction des sonorités indiennes dans la musique pop est une histoire ancienne qui date d'il y a maintenant 60 ans et dont l'initiateur principal est George Harrison, le guitariste des Beatles. En effet, en 1966, pour leur 7e album, Revolver, les Beatles ont décidé d'ouvrir les vannes de l'inspiration et à ne plus se limiter au format des pop songs habituels. Et George, le plus attiré par les musiques indiennes, va écrire cette chanson, Love You Too, où sitar et tablas sont omniprésents et dont les motifs circulaires sont typiques de ce style qu'on appelle raga.

Mais ce titre, Love You Too, d'extrait de Revolver, n'est pas la première chanson des Beatles à laisser entendre du sitar. George avait lui-même joué un solo de cet instrument dans le Norwegian Wood de John Lennon et dans l'album Rubber Soul des Beatles paru l'année précédente. Mais à l'époque, son usage est plutôt anecdotique, une sorte de gimmick sonore destiné à doubler les arpèges de guitare acoustique de Lennon afin de leur donner une couleur musicale singulière.

C'est le même usage décoratif du sitar qu'on retrouve sur un autre tube de l'année 1966, Painted Black des Rolling Stones et son célébrissime riff de guitare, repris au sitar par Brian Jones. Rien de péjoratif dans ce qualificatif de décoratif, au contraire. Brian Jones est reconnu pour le génie de ses orchestrations originales et son goût pour la découverte et la pratique d'instruments les plus variés et les plus exotiques. Mais pour Brian Jones, le sitar n'est qu'une des couleurs de sa palette musicale de multi-instrumentiste. Une couleur qui plus est parfaitement dans l'air du temps de cette deuxième partie des 60s, où les philosophies et les drogues venues d'Orient vont influencer les jeunes artistes en quête de nouveaux horizons. Pour Harrison, en revanche, rien d'anecdotique ni de superficiel dans sa plongée dans la culture indienne, même si l'histoire a commencé pour lui d'une manière inattendue. Sur le plateau du film Help, dans lequel jouaient les Beatles, un assistant avait engagé un groupe de musiciens indiens pour accompagner une scène qui se passait dans un restaurant. Et ces musiciens s'étaient amusés à créer dans leur style spécifique un medley de chansons des Beatles. Les autres avaient trouvé ça marrant, mais George, lui, avait été captivé et il a voulu en savoir plus sur la musique indienne. Passionné par ce qu'il avait entendu, George Harrison fait l'acquisition d'un sitar et commence à prendre des cours. Et il va poursuivre son apprentissage auprès du maître de la musique hindoustanie, Ravi Shankar, qui va devenir son ami pour la vie. La légende veut également que son initiateur en la matière a été le musicien californien David Crosby, alors chanteur des Byrds, avec qui les Beatles partageaient l'affiche d'une tournée britannique en 1965. À cette occasion, Crosby aurait prêté à George Harrison un disque de Ravi Shankar qui lui aurait ouvert la voie. A noter d'ailleurs que cette influence indienne se retrouve dans la musique des Byrds et notamment dans ce titre « Eight Miles Eyes » toujours en 1966. Une chanson dont la légendaire intro, si elle est jouée à la guitare électrique, reprend les sonorités acides et simule les harmonies microtonales d'un sitar.

Retour dans le Swinging London avec les Kinks et leur chanson See My Friends qui reprend les mêmes codes. Mélodie lancinante et plaintive et volute de guitare cristalline évoquant les sonorités du sitar. Une mélodie qui aurait été inspirée à Ray Davis par un chant de pêcheur qu'il aurait entendu sur une plage à Bombay à l'occasion d'une brève escale en Inde. Dernier exemple de l'influence des musiques indiennes sur le jeu de guitare des musiciens anglais en ce mi-temps des 60s, c'est Jeff Beck, le génial guitariste des Yardbirds, qui s'y colle. Infatigable défricheur de sons et d'innovations musicales, Beck va tenter de reproduire avec sa guitare des gammes indiennes dans ce titre Heartful of Soul qui reste un des plus marquants du répertoire des Yardbirds.

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1: Ce petit gimmick musical introduit notre rubrique consacrée à nos bacs à vinyle. Et comme je le fais une fois par mois, j'ai sorti de mes bacs à vinyle un album culte. Et cette semaine, un album qui nous plonge dans l'ambiance post-punk britannique avec le groupe irlandais The Boomtown Rats.

Like Clockwork est le titre par lequel s'ouvre en 1978 le deuxième album des Boomtown Rats, A Tonic for the Troops. Un disque qui n'est pas souvent cité par les spécialistes dans les listes d'albums majeurs de cette période foisonnante, mais le plus souvent pour des raisons qui n'ont rien à voir avec ses qualités musicales. En tout cas, en ce qui me concerne, c'est un de mes favoris et je trouve que sa richesse et son originalité en font un témoignage fort de la liberté et de la créativité de l'époque. À mon sens, la première raison qui a dévalué ce disque au regard de la postérité est dictée par les tenants de la branchitude et tout simplement l'origine du groupe. Les Boomtown Rats viennent d'Irlande, de Dublin, ce qui, vu par le prisme de la critique londonienne, est une tare majeure. Une critique qui est renforcée par une pochette plutôt ratée où les membres du groupe affichent une dégaine à milieu des codes vestimentaires branchés et posent avec guitare folk et banjo des instruments qui ne représentent en rien le contenu musical du disque. Et pourtant, les chansons de ce deuxième album méritent vraiment le détour, et notamment ce premier titre, Like Clockwork, nerveux et tendu, mais qui reste très accrocheur grâce à la mélodie de son refrain.

I Never Loved Ever Brown, un autre titre extrait de ce très bon album signé Boomtown Rats et tout le concentré du talent des Irlandais et notamment de leur leader Bob Geldof. Une chanson en forme de montagne russe qui alterne moments d'intensité rock, refrains pop mélodiques et même une coda en forme de marche militaire rythmée par une caisse claire martiale et un piano. Au final, plus d'idées musicales dans les 4 minutes 30 de cette chanson des Boomtown Rats que dans bien d'autres albums punk en vogue à l'époque. Et c'est d'ailleurs ce qui peut dérouter à l'écoute des Irlandais qui demeurent inclassables. L'énergie de leur musique est incontestablement inspirée de la révolution punk, mais leurs riches orchestrations dominées par le piano les éloignent sensiblement de toute approche sommaire. Leur goût pour les mélodies très pop les éloigne également des postures sombres des groupes post-punk pour ouvrir la voie à l'évolution d'un groupe comme Madness lorsqu'il sera débarrassé des gimmicks qu'a de ses débuts. Enfin, il y a la voix, la plume et la personnalité de Bob Geldof. Une voix un peu étranglée mais très incarnée qui sert parfaitement ses textes mordants, souvent teintés d'ironie sociale. Une plume acérée, capable de croquer la société sans faux semblant, comme sur le titre qui clôture ce deuxième album des Boomtown Rats, Rat Trap. Bob Geldof y dresse un portrait sombre et réaliste de la jeunesse ouvrière irlandaise et britannique, piégée dans un environnement urbain sans issue. Le personnage principal, Billy, symbolise une génération entière écrasée par la pauvreté, l'ennui et le manque de perspective. Le titre « Rat Trap », littéralement « piège à rat », résume parfaitement cette métaphore d'une vie étouffante et du malaise de cette jeunesse britannique de la fin des années 70, victime de la crise économique et sociale d'un pays alors considéré comme le malade de l'Europe. Mais contrairement au single punk typique de l'époque, « Rat Trap » est une chanson longue et progressive, dépassant les 5 minutes. Elle monte en puissance graduellement, portée par un saxophone omniprésent qui lui donne une couleur quasi cinématographique, rappelant parfois le Bruce Springsteen de Born to Run. Sorti en octobre 78, le single crée la surprise en atteignant la première place des charts britanniques, détrônant Summer Nights de John Travolta et Olivia Newton-John, qui dominaient les classements depuis des semaines. C'est un symbole fort, le rock brut qui est engagé, terrassant la pop commerciale triomphante et surtout le premier titre irlandais à trôner en haut des charts anglais. Un succès qui préfigure également l'engagement humaniste de Bob Geldof, qui, quelques années plus tard, organisera le célèbre concert Live Aid et deviendra un apôtre du charity business des années 80.

Et voici le moment des nouveautés. Cette semaine, nous restons dans le même esprit d'un rock épique et spectorien avec le nouvel album signé Don Mariani. Don Mariani est un guitariste et chanteur australien, pilier de la scène rock de son pays depuis les années 80 avec son groupe The Stems, puis plus récemment avec un autre groupe Datura 4. Cette année, c'est en solo qu'il se présente avec un album intitulé Apple of Life, salué par la critique comme une nouvelle démonstration de son talent pour les mélodies power pop accrocheuses et un style qui évoque également le country rock des Byrds. Je vous rappelle le nom de ce chanteur, à suivre dans La Lumière au Grenier et nulle part ailleurs, Don Mariani, et il nous chante Breakaway.

Nous avons calmé le jeu avec la douce voix de Mitski et ce titre I'll Change For You, une mélodie élégamment orchestrée entre jazz sophistiqué et ambiance lounge. De son vrai nom Mitsuki Leirock Miyawaki, Mitski est japonaise par sa mère et américaine par son père, et elle a vécu une enfance nomade au gré des affectations professionnelles de son père entre Turquie, Chine, Congo et Malaisie. Installée désormais à New York, elle est à 35 ans une des artistes les plus en vue de la scène indie et son 8e album Nothing's About to Happen to Me est une franche réussite qui n'est pas sans rappeler les ambiances cool entre jazz et country folk de Norah Jones. Nous remettons la gomme pour la dernière nouveauté de la semaine signée The Olympians, un groupe de soul instrumental fondé à Brooklyn dans la mouvance du prestigieux label Daptone Records. 10 ans après un premier album remarqué, les Olympians reviennent avec une palette orchestrale enrichie qui intègre désormais des cordes tout en conservant cet esprit soul vintage des années 60. À mi-chemin entre les BO de films des 60s et le funk old school, The Olympians nous jouent leur dernier titre, California.

Et nous voilà à la fin de l'émission et à notre fil rouge consacré au piano. Et aujourd'hui, nous évoquons un phénomène de l'industrie discographique du 21e siècle, la sortie en 2008 du premier album d'Adèle. Ce disque s'intitule 19 et c'est l'âge de cette jeune londonienne élevée par une mère célibataire dans différents quartiers populaires de Londres. Adèle commence à envisager une carrière musicale à l'adolescence après avoir découvert Etta James et elle intègre la Brit School, école publique et gratuite des arts du spectacle, dont elle sort diplômée en 2006. Repérée sur MySpace, elle signe rapidement un contrat discographique et sort donc ce premier disque aux influences intemporelles entre blue-eyed soul, folk, pop et jazz. Portée par une voix exceptionnelle de souplesse et d'expressivité, ses chansons comme Hometown Glory ou Chasing Pavements deviennent des classiques immédiats. Et Adèle, un phénomène pop adoubé par la critique et par le public. L'album vendu à plus de 8,5 millions d'exemplaires dans le monde devient un des plus grands succès du 21e siècle. De ce disque où le piano joue un rôle central, j'ai extrait une magnifique reprise d'une chanson tardive de Bob Dylan ou comment une jeune anglaise de 19 ans se met dans la peau d'un barde américain de 60 avec un naturel confondant. On appelle ça le talent, tout simplement. Je vous laisse donc avec Adèle qui chante Dylan avant de vous donner rendez-vous la semaine prochaine.

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1: Bien sûr que je la connais. De comment je la connaîtrais pas, vu qu'elle est reçue avec des égarements par la presse écrite, d'hier et d'aujourd'hui, et qu'on en cause encore d'elle, sur les ondes ce matin. Que bientôt, on va lui faire une statue et qu'on ira la planter dans un square où que les pigeons, ils auront de quoi se poser sur les 100 ans de bourlingue qu'ont fait sa vie. Moi, cet âge-là, j'en suis loin. Mais discrète, hein. Je veux pas me faire remarquer du bon Dieu et de tous les bouddhas qu'elle a pu rencontrer. Alexandra David-Nel. Désespérément, je saurais jamais prononcer son nom correctement. Et même que je croyais que jusqu'à peu, qu'elle était anglaise. Alexandra. D'accord, j'en perds un peu la vue. Et Louis aussi. Mais c'est pas la neige des Himalayas qui me les ont brûlés, les yeux. Vu que de mes aventures à moi, et tout ça que j'ai jamais rien écrit, au fait que je sais pas encore écrire à mon âge, et sans grande impatience d'apprendre, ça servirait pas à grand chose. Vu que même un testament, j'aurais rien à mettre dedans. Mes aventures, elles se doublèrent pas d'écrits pour l'université. Et que même si les langages j'en parle plein, c'est pas ce qu'il faut pour qu'on m'écoutasse vraiment et qu'au fond, c'est la risquer sa vie sur les pentes de glace et les mers agitées et dans les guerres et les épidémies qui suffisent amplement pour trépasser Alexandra, moi, j'en suis restée par ici des pays d'Europe. Que la marée chaussée, je l'ai croisée plus souvent qu'à mon tour et que ça, Alexandra, elle n'en a pas vu ni supporté la moitié. Alors que là d'où je m'extrais, moi, au jour où t'as poussé ton premier cri, le pouvoir en place, quel qu'il soit, il le soupçonne de révolte, ton cri. Bref, je sais pas écrire. Et c'est à une sœur du couvent qu'on m'accueille, vu que je suis aussi nue qu'au premier jour, partie de rien, arrivée nulle part, et que je suis dans la confidence de la vie qui m'agita, que je me dis que pour l'enseignement, c'est perdu. Et que peut-être, un jour, un éditeur, il fera un livre au lieu de mes dires, il s'y traduit, peut-être alors. Oui, je ferai école, même si j'en saurais rien, vu que j'aurais sans doute déjà glissé dans le trépas du fond. Mais bon, j'envisage plus qu'autre chose, là. Quelle cause bien, tout de même, Alexandra David-Nel. Qu'on voit que des lettres, elle en a appris des vertes et des pas mûres, celles de Paris-ci et celles des pays qu'elle a visités aussi. Mais la dame Alexandra, comme je pourrais l'appeler sans peine, on venait pas du même milieu. Et ça fait un brin de différence que son milieu à elle. Il était au centre. Bien au centre des grandes capitales de Paris, Bruxelles ou Londres. Au centre des maisons, d'où qu'on voit des napperons sur les tables et des glisseurs de parquet qui te font la lessive et les carreaux. Au centre des robes à crinoline, que quand les femmes, elles se déshabillent, elles ont plus de couches que les oignons tellement elles ont de vêtements les uns sur les autres. Au centre des familles, qu'on parle jamais d'argent, ni d'études, ni de comment on fait du piano à une main, vu que tout ça, tu le reçois déjà tout poupon. Au centre des tapis, enfin, ceux qu'on déroule sous tes bottines, toujours à la bonne taille. Et que quand un problème surgit, c'est jamais question de vie ou de mort, et qu'on en rit, qu'il est déjà résolu le problème. Je dis pas, hein. La dame Alexandra, elle cause bien, et dans bien des langues. Et que les universités, elles s'arrachent tout son travail. Et les photos qu'elle a fait, qu'elles sont rares, encore aujourd'hui. Et qu'elle avait une forme d'humanité à s'intéresser aux gens. Même ceux comme moi, qui n'étaient pas trop son rang. Et qu'elle s'est battue pour le droit des femmes. Et qu'elle s'en laissait pas compter. Même si des histoires, elle en connaissait plein avec son mari. Il a même attendu 13 ans avant qu'elle en termine la liste. Je dis pas que voyager comme ça à l'autre bout de la planète quand t'es une femme et que dans tes fouilles t'as juste des lettres de recommandation d'un vizir ou d'un lama, elle a dû quand même sentir ses chocottes teintées un peu, Alexandra. Quand tu te retrouves en face d'un oustachi qui te pointe son fusil entre les deux yeux et que toi, pantelante, tu lui t'en as laissé passer qui sait même pas lire, le type. T'as intérêt d'avoir de la réplique dans ta besace. Sinon tu finis dans les sables bitumineux ou sous un tas de neige qu'on dit éternel, à te vider de ton sang et que jamais on ne saura plus rien de toi. Je dis pas hein, que son père c'était possible un brave gars, mais pas très drôle. Et que sa mère, elle aurait préféré avoir un garçon. que les filles, c'est toujours des emmerdes et qu'elle l'aimait si peu que la dame Alexandra, elle se barrait minaude à être ramenée au soir à la maison entre deux cognes et prendre des remontrances que par chez moi, on appelle ça des roustes ou des torgnoles ou les deux à la fois, le plus souvent. Je dis pas. Mais tout de même, se délester de ses oripeaux, faire croire que tu peux tout perdre alors que tu peux pas perdre et que l'échec et les héritages ils tombent comme des fruits mûrs, que c'est toujours l'été chez les riches et que tu pars à l'aventure avec un type qui fait et ton ménage et ta cuisine et un autre qui porte ta baignoire parce que tu tiens à ta propreté et que ton voyage, il ignore les troisièmes classes vu qu'on te trimballe en chaise à porteur. C'est quand même plus simple la vie à la coloniale des coulisses et des ouïsaïbes. La dame Alexandra, elle s'est débarrassée même de son mari. Mais pour moins longtemps, avant de tout récupérer. Et de revenir avec des savoirs qu'on fait avancer la science. C'est heureux. Vivre dans une grotte où il n'y a rien. En chipant sur le matériel qui obscurcit tes regards. À te cailler les miches par moins 10 en croquant du concombre. Et en chantant des louanges en sanskrit ou en mandarin, c'est osé. Mais moins gonflé tout de même que comme j'ai fait moi. Et que le mérite, je l'ai aussi bien porté que d'avoir refusé comme Alexandra qu'on vienne m'en imposer des tracas et des passages obligés. Et des salamalek. Et de toutes ces choses que je vais compter ici. Parce que moi aussi, je laissais une trace. Et que même si cette trace, elle strie pas dans les neiges immaculées, mais bien plus dans la boue des chemins creux, si un jour je la croise Alexandra Davidnel, j'en causerai de tout ça. Et qu'on pourra comparer nos échymoses et nos bilans de la vie. Et que même, je pourrais lui en apprendre sur la nature humaine. Mais pas celle des ailleurs qu'elle a courues, non. Celle des petites contrées de par ici et qu'elle connaît si peu.

Avec Alexandra, on a le point commun qu'on a acquis toutes les deux. Et que si on est deux filles, qu'on aurait mieux fait de naître avec des roubignoles, je vous le dis. Excusez-moi ma sœur, ça me vient comme ça, hein. Mais bon, qu'à être un garçon, Alexandra et moi, on n'aurait sans doute pas fait ce qu'on a fait. Qu'on aurait fait autre chose, mais qu'on saura jamais. Vu que dans notre genre, qui était plus vu comme une calamité qu'un billet gagnant à la loterie, tout était décidé d'avance, avant même ta première quenotte. Et c'était comme ça, point barre. Notre genre, fallait l'accepter, mais que, sans même se concerter avec Alexandra, vu qu'on se connaissait pas, et qu'on se connaît toujours pas, on a dit oui pour le genre, pas le choix. On a refusé tout le train qui suivait derrière, fin des points communs. C'est donc qu'Alexandra et moi, on a qui ? Elle dans la soie, moi dans la boue. Ma mère, qu'elle était au champ au moment où je suis tombée du dedans d'elle, qu'elle m'attendait pas si tôt, elle a juste dit « Bah voilà autre chose ». En me regardant me tortiller dans la flaque, braillant comme une ânesse, avant que de tomber dans le vague à la renverse. Si je m'en suis venue ici facilement, c'était que j'étais la cinquième d'une fratrie prolixe. Transportée par des femmes jusqu'à la grange à côté, la voisine alors dit à ma mère qui rouvrit ses quinquets sur le tas de foin « Sois courageuse Marie, c'est encore une fille ». C'est cette phrase de bon français que je répète là, afin qu'on comprenne bien ce qui fut ma ritournelle de l'enfance, mon paternoster laïque, ma table de multiplication à connaître sur le bout des doigts. Sois courageuse Marie, c'est encore une fille qui décida de ma vie entière. Quand il apprit la nouvelle, mon père ouvrit une bouteille et trinqua, mais tout seul. Il se saoula pour noyer son chagrin qu'il voyait double, et pas seulement à cause du vin. Et d'un, sa femme serait définitivement une bonne à rien. Et de deux, il n'aurait jamais de fils et qu'il faudrait encore la nourrir, cette cinquième fille qui s'en venait. Qu'elle allait coûter aussi cher que ses sœurs. Et que déjà, il voyait son bien s'amenuire mon père. Car dans la tradition de par chez nous, c'était aux parents des filles de verser la dot. Et que c'était grand malheur de voir après ta progéniture tirer la charrue chez le voisin. Comme chez Auguste par exemple, qu'on avait bien de la chance, lui, d'avoir que des fils, que déjà il se frottait les mains, Auguste, tel un balbuzard posé sur le grand chêne qui marquait la limite entre les deux fermes, qui pourrait la dépecer légalement, cette ferme, en mariant les filles qui se tenaient là avec ses fils à lui. Mais n'anticipons pas. Rapidement, on me porta sur les fonts baptismaux. Mon parrain, vu que j'étais trop petite pour escalader le pilier qui faisait 5 pieds de haut, je le sais, je l'ai demandé au curé pour connaître ma taille. Le jour où je lui ai en causé de savoir si je pouvais me faire débaptiser, que le curé il est devenu tout bleu. Et que je me suis dit qu'il allait vérifier direct la véracité de ses dires sur la vie éternelle et toutes ses salades. Qu'Alexandra David-Nel, elle était sans doute devenue végétarienne à cause de ça aussi. Mais pas de doute. J'avais pu grimper moi-même sur les fonts baptismaux, sûr que j'aurais pissé dedans. De ma prime enfance, peu de souvenirs. Je me revois juste au poulailler nourrir les poules. Et le coq qui faisait le coq. Juste à me faire peur pour exprès. Je vais avoir 3 ou 4 ans. C'est à ce moment-là que j'ai découvert que j'avais un prénom. Je me souviens bien que mes sœurs m'appelaient Petite, ou Grignette, ou Titine, et ma mère Salas. Criquet ou crottin. Mon père disait « Oh !» quand il me voulait près de lui. Ou « Psst !» ou bien « Fille, le pain !» Fille, c'était juste pour moi, pas pour mes sœurs. Et que je découvre que mon prénom, c'est Fernandine. Un truc rare. À l'époque, il n'y avait pas encore d'école. Ce qui fait que l'écriture et tout ça, j'y ai jamais mis les pieds, ni même les doigts. Mais ça, je l'ai déjà dit. Arrêtez-moi quand je me répète. Hein. Après, je m'en fus plus grande que les seules choses qui viennent taper à mon huisse encore aujourd'hui. C'est la consternance qui circulait mieux que les courants d'air dans la ferme. Comme une forme de calamitude qui s'en revenait à heure fixe. Et le midi, et au souper, quand mon père ouvrait son couteau à table et qu'il nous en regardait, nous, ses filles, ses 5 doigts de la main, qui s'en serait bien coupé un de doigt avec son couteau alors qu'il tranchait le pain, juste pour qu'un garçon soit là, assis à sa droite. Qu'on était nous, sa tragédie en 5 actes, son quintette dissonant.
comme un mouton à cinq pattes, les cinq lettres du mot « merde ». Et moi qui étais le « e » final, qui se disait sans rien dire, notre père, que « merde » était un mot féminin, et que sans doute il ferait en sorte que je sois la dernière, tant qu'il était affublé d'un grand malheur que toutes ses prières, elles fussent jamais exaucées. Et qu'avait-il fait au bon Dieu ? Un jour, j'avais 10 ans. Je sais, ça passe vite. Et comprenez que la vie à la ferme, c'est le ronron perpétuel, il n'y a pas grand-chose à en causer. Et 10 ans, ce fut l'âge de la bascule pour moi. Chez les autres, je sais pas. Chez moi, 10 ans. Que je me souviens de ma mère pourparlant avec la femme d'Auguste, assise sur le petit banc, dehors, que je faisais des tartes à la terre, juste à côté. Qu'Émile, il était jeune homme, bien revenu de son service militaire, tout musclé, bronzé du sud, où qu'on l'avait envoyé. Et que ma sœur Adèle, elle était toute contente que l'Émile, il était beau garçon. Et que des garçons, elle était sûre de pouvoir en faire. Et qu'ils n'avaient pas loin du même âge, mais encore trop jeune, tout de même. Bref, ça fomentait. Elle en était ragaillardie, ma mère, que son Adèle. Elle put trouver le bon parti si vite, qu'à bien y réfléchir, si vite, était une notion bien pratique, vu qu'il y avait juste à se placer de l'autre côté du chêne pour trouver qui marier à sa grande. Et qu'Auguste, il avait 4 fils. Et le village, il était tellement plein de garçons que c'est à 10 ans donc que je sentis comme un cernage autour de moi. Non point que j'eusse pas des copines pour m'en aller vaquer à la rivière, à jouer un peu où on voulait, vu que mon père, ça le versait dans la soulage de pas nous voir, ou nous avoir avec lui tout le temps. Et par moments, que je le voyais tout à sa réflexion à pied sur sa pelle, les yeux au ciel, je me disais qu'il rêvait d'une grosse voix de mâle. Elle allait venir lui dire « Papa !» dans son dos. Mais que si c'était moi, comme ça arriva une fois, je prendrai une torgnole à part commencer de sitôt.

Non, des filles, il y en avait quand même. Et leur destinée me faisait comme un point de compression avec de la menace perlée tout autour. Comme quand le tonnelier du bourg, il cerclait ses barriques, à ce que les planches de bois, elles pouvaient plus bouger. Ça me limita direct dans mon dialogue qu'à la maison, je parlais peu. On dit souvent que les filles, elles causent beaucoup, et toujours trop, et pas à propos. Que je me limitais, moi, aux formules d'usage, comme si je voulais faire oublier mon genre, et même moi tout entière, et que déjà, je m'en rappelle, j'envisageais de comment on pouvait porter un pantalon et une vieille chemise. Comme le Jeannot qui venait parfois avec nous dans les bois et que je me demandais comment ça m'irait tout ça. Vu que, comme j'étais la dernière, je chaussais que les nippes que mes frangines qu'avaient bien vécu, ou si mal plutôt, de tous les rapiessages que ma mère, elle faisait au coin du feu, le soir, se tordant la bouche pour savoir comment ça tiendrait encore, encore un peu. Des robes et des tuniques, des blouses et des culottes. Je me voyais déjà passer pour une autre. Que mes sœurs, elles aimaient les jolies tenues et les fleurs dans les cheveux tressés et tout le ramdam qui les faisait déjà bien engagées à seriner ma mère les jours de marché qu'elles n'avaient plus rien à se mettre. Et puis cette voix, celle qu'on leur promettait à coup sûr et que le chemin de traverse, elles ne le trouveraient jamais. Celui que moi, je traçais si bien dans la vase à côté de l'étang avec un bâton, avec un simple bâton de pèlerine. Qui s'en serait mon avenir, que je voyais dans le lointain le soleil couchant, qui un jour allait se lever juste pour moi. Pèlerine, oui, que ce serait mon futur et aussi mon vêtement. Que les cheveux, ma mère me les coupait courts vu qu'elle en avait assez de me voir me rouler dans la boue, que ça lui prenait une heure à démêler les nœuds. T'as bien l'air d'un garçon comme ça, qu'elle répétait, que je sachais pas si c'était flatteur ou ennuyée, ou une honte pour elle, ou juste un temps provisoire, que ma mère, elle a, je crois, jamais décelé mon sourire par en dessous, qui était ma première victoire sur le féminin imposé. Alexandra, elle a dit et répété qu'elle reniait pas les belles toilettes, ses parfums et ses onguents, même chez les Kalmouks, les Sikhs et les Hindous réunis, et les Chinois aussi, chez qui elle achetait des belles robes en soie et des perles à mettre à ses oreilles. Moi, dans mes oreilles, on trouvait tout. Et on y soit qui mal y pense. Et même un jour, un escargot tout petit. Et mon père, que je croisais une fois qui sortait de l'étable après avoir pansé les bêtes, il me vit comme ça. Cheveux au bol, figure crasse, vêtements sans forme et pieds nus. Que dans son regard, le temps d'un éclair, il a cru que j'étais le garçon qu'il avait pas. J'en parle peu de mes sœurs. Non pas que je les aimais point, mais comprenez, j'ai jamais revu personne. Sauf Louise, que j'ai croisée des années plus tard, dans une rue. Et que c'est elle qui m'a reconnue. J'en parlerai plus tard de cette rencontre. Dame Alexandra, elle fut fille unique presque toute sa vie. Un frère mort en bas âge, que ça a plongé sa mère dans la névralgie, ou quelque chose comme ça. Et puis... elle a eu un fils aussi, Alexandra, mais adopté. Comme quoi, il n'y a pas toujours besoin de se reproduire. Et mes sœurs, c'était ça qu'elles espéraient secrètement. Qu'elles s'en causaient au lit le soir, mais doucement, que les parents n'entendent pas. Et que moi, trop petite, on ne me conviait pas. Mais que je faisais très bien celle qui dort, et que j'en perdais pas une miette de comment on faisait des bébés, et que Lucien Dubourg, il avait tripoté la Lucienne, et qu'elle l'avait laissé faire, et que même elle voulait pas, qu'elle regrettait, mais qu'elle avait pas su dire non. C'est de ce jour que j'avais 10 ans, ou environ, que ce mot de 3 lettres, non, je l'ai fait mien. Et que je comptais plus de 3 lettres, bien plus, dans ce mot. Et même des chiffres aussi. Dès que je voulais que ce mot fondamental y soit la réponse qui clorait tout mieux qu'une porte de château fort et que derrière, c'était des horizons infinis qui s'ouvriraient à moi, juste à moi. C'était, je me disais, une question de courage. Qu'Alexandra aussi, elle avait dit non quand il fallait, que moi, à l'époque, j'étais bien trop jeune ou pas encore assez vieille et que le non, il allait entrer, fissa dans ma réplique pour un oui, pour un non, et que les risques qui inhéraient à tout ça, il fallait les prendre, même contre des torgnoles, que c'était là, un bon prix à payer, et pas si cher au fond, et moins cher qu'un voyage en Inde dans tous les cas.
et que plus je dirai non, plus je serai dans la conviction qu'on me laissasse faire ce que je veux, comme je l'entendais, même avec de la terre dans mes oreilles.

Bref, à la ferme, ça rigolait pas tous les jours, et même pas les 29 février, que tout le monde s'en fichait bien du 29 février. Vu que c'est juste les fêtes votives qui intéressaient tous les cloportes du village, et même les ceux qui vivaient dans le reste du canton. À perte de vue, des champs, que de l'agriculture, et bien peu de jeunes qui partaient à la ville pour de l'embauche. Vu que la terre de par ici, et comment qu'on n'était pas très nombreux au fond, elle suffisait bien pour nourrir tout le monde. Il y avait guère que les feux de la Saint-Jean, pavoisés de balles avec des orchestres, qui faisaient des danses de par ici, qui étaient un peu de distrayance quand même. Et que la danse, j'ai tout de suite compris que, même si je maîtrisais pas, ça me faisait de l'électricité dans les jambes. Et qu'Alexandra, elle fut un temps cantatrice. Mais la danse, ça viendra plus tard pour moi, sur des scènes moins glorieuses, que j'avais un public tout de même, et qui m'appréciait bien. Et une fois que j'avais 11 ans, que le Jeannot tout contrit, il était venu au bal aussi, il s'en voulait giguer avec moi. Et je l'ai renvoyé par un nom sonore, qui me surprit moi-même, quand il s'en va me présenter son hommage, et qu'il repartit, écarlate, comme une tomate, que ses copains s'en moquèrent de lui. Je regretta par la suite de l'avoir houspillé, car il était gentil. Mais

là que les cimetières, c'était bien trop empé pour moi et assez triste au final. Mais des réponses, j'en eus tellement pas que je finis par plus rien interroger au dehors pour trouver au-dedans de moi des solutions qui m'acquiescent en vrai. Et pourtant, c'est bien le mélange des deux qui me firent comme un coup de tonnerre. Un éclair au-dedans de moi, venant du dehors et du dedans tout mélangé comme une évidence, presque une annonce mystique. Alexandra, elle aussi, était versée dans le mysticisme. Vu qu'elle est tibétologue et que oui, c'est un peu par-delà les montagnes aussi que ça m'est venu du dehors, le jour où j'eus 13 ans et que ma mère, elle m'expliquait avec des mots peu amènes que d'or et que déjà, j'étais devenue une femme. Et que soudain, toutes les billevesées de mes sœurs que je croyais de la muserie et que je t'en cause avec l'Alfred ou le Gustave caché derrière la grange ou au petit bois, que je me demandais c'était quoi ces glousseries et ces regards en dessous et ces mains frôlées, ça allait me tomber dessus à moi aussi. Et que le Jeannot, il reluquait de savoir comment ma poitrine elle poussait bien et que je le voyais dans son regard, que je lui plaisais et que le piège que j'avais si mal vu venir que même... j'imaginais qu'il existait que pour d'autres, les sottes, les fatalistes, mes sœurs. Ce piège qui jamais serait pour moi, il se tendait devant, comme une toile d'araignée dont j'étais la mouche qui devait consentir. Et ce jour-là, la première fois du premier jour que les Anglais ont débarqué, on a toqué à la porte. C'étaient les bohémiens. J'avais jamais porté une attention sur ceux-là qui voyageaient dans une roulotte et qui trimballaient avec eux des tas de trucs à vendre, et pas mal de légendes. Du panier tressé à la Bonne Aventure, de longs gants à faire des garçons aux épices du Levant, des casseroles à deux manches, aux pelures de laine, et que je te remoule tes couteaux pour un sous la lame. Je les avais déjà vus passer depuis la route. Ils s'en venaient toujours un peu à la même période, pas toujours les mêmes d'ailleurs. Et que je me disais qu'elle était bien drôle leur vie, qu'ils pouvaient en faire ce qu'ils voulaient sans avoir à penser, à sarcler, à bêcher, à labourer, à traire et à repriser, cuisiner, laver, brosser, qu'on n'arrêtait pas. C'était toujours pareil. Cette rassurance des choses qui s'en venaient. Que parfois, j'entendais de la musique qui sortait des roulottes, qu'ils avaient des drôles d'air, et que de leur vie sur les routes, il émanait quelque chose que je ne savais pas nommer, vu que j'étais trop jeune, mais qui me plaisait bien. Donc, il pleuvait ce jour-là, quand ça a frappé à la porte et qu'on était serré devant l'âtre. C'est ma mère qui se leva, qui s'en va leur dire qu'elle était intéressée par un panier pour les œufs. Mon père, il pestait, disant qu'il faisait de la concurrence aux gens du pays et qu'en guise de commerce, c'était des voleurs de poules. Est-ce parce que ce jour-là, ça a craqué au-dedans de moi comme au dehors, quand j'ai vu ce grand type aux dents blanches, avec son chapeau dégoulinant de dessus sa tête sur le perron? Ben... j'ai dit à mon père que c'était bien étrange de s'en venir voler les poules des paysans, tout en leur vendant des paniers pour les œufs. Torgnole !

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Une nouvelle formation vous est proposée par l'association La Fougue. Accompagner, s'accompagner, soutenir, se soutenir, formation et exploration, corps social et corps somatique dans les pratiques d'accompagnement. Elle se tiendra du 17 au 19 septembre 2026 à Saint-Étienne de Fontbellon. C'est donc La Fougue, l'association d'éducation populaire, qui porte cette proposition et les inscriptions sont ouvertes jusqu'au 17 juillet. La formation sera animée par Claire Deboeuf de l'asso Culture, danseuse et éducatrice somatique, et par Francesca Carlacini de l'association La Fougue, intervenante en organisation collective, transformation des conflits et des mécanismes d'oppression. Elle est donc à destination de toute personne étant dans une posture d'accompagnement au sens large, que ce soit dans le champ éducatif, social, médical, psychologique, dans un cadre professionnel, bénévole ou d'autres cadres informels. Pas de prérequis demandés pour les pratiques corporelles. Ça se passera en résidentiel, c'est-à-dire que l'hébergement sur place et la vie collective font partie des intentions pédagogiques et ça se passera au Moulin d'Ozon à Saint-Étienne de Fontbellon. Côté critères pour bénéficier de cette formation, 6 places seront réservées pour les financements par la formation professionnelle puisque c'est une formation certifiée Calliope et 6 places seront conservées pour des personnes hors formation professionnelle avec un tarif fourchette entre 120 et 350 euros. Concrètement, dans cette formation, vous apprendrez à partir d'explorations somatiques, de mise en mouvement, de jeux articulés avec des temps d'échange et des apports théoriques. Vous serez invité à interroger votre posture en tant que personne qui accompagne. Disponibilité, présence, limite, écoute, intuition, ajustement, questionnement, etc. Le corps est abordé dans sa double dimension, d'abord le corps somatique, lieu du vécu sensible, des perceptions fines, de l'intuition, du mouvement et de l'expression singulière, et le corps social, façonné par les normes, attentes et représentations qui influencent nos façons d'être, de réagir et d'accompagner. 3 jours qui offrent un espace pour expérimenter, observer et mettre en mots ce qui se joue dans la relation d'accompagnement. À travers le guidage, le fait d'être guidé et la posture de témoin, la proposition est d'explorer de nouveaux chemins pour soutenir sa présence dans le geste d'accompagner. Une formation de 3 jours, du 17 au 19 septembre, au Moulin d'Ozon à Saint-Étienne de Fontbellon. Et c'est donc une formation proposée par La Fougue et animée par Claire Deboeuf de l'association Culture et Francesca Carlacini de l'association La Fougue. Pour plus de renseignements, lafougue@riseup.net. Vous avez jusqu'au 17 juillet pour vous inscrire.

Plantes sauvages de la saison, cueillettes et recettes. Aujourd'hui, je vous parle de la mauve sylvestre, en latin la Malva sylvestris. C'est une plante très commune qui est cousine de la guimauve et de la rose trémière, une fleur à 5 pétales de couleur rose à mauve avec des veines de couleur plus foncée sur chaque pétale. C'est une plante riche en mucilage, elle est adoucissante, anti-ulcéreuse, vulnéraire, ça veut dire qu'elle guérit les plaies et les blessures. Elle est laxative, anti-inflammatoire, antioxydante, antibactérienne, elle protège les reins et elle est reconnue aussi pour son activité antitussive, un remède pour calmer la toux. Et les fleurs et les feuilles aussi, séchées en infusion, elles sont reconnues pour régulariser les troubles digestifs tels que la constipation ou la diarrhée. C'est une plante pectorale qui est riche en mucilage. Elle soulage les maux de gorge, les toux, les laryngites et les bronchites. Et vous pouvez aussi l'utiliser en cas de piqûre d'insectes. Alors pour ça, vous pouvez directement vous servir du suc des feuilles fraîches. Vous élaborez un calmant à base de feuilles de mauve en écrasant les feuilles avec de l'huile d'olive et vous massez délicatement la partie piquée de votre peau. Les jeunes fruits de la mauve, on les appelle les fromageons. Ils se mangent quand ils sont encore verts, alors il faut retirer le calice de 5 pétales et les fromageons se croquent tels quels. Alors vous pouvez les manger dans une salade ou même un plat de légumes. Et comme les boutons floraux, vous pouvez conserver les jeunes fruits, les fromageons, dans du vinaigre ou dans de l'huile d'olive que vous pouvez mélanger avec de l'ail, des graines, des feuilles d'aromates pour faire une sorte de pesto. Et puis attention, pour une bonne conservation, il faut veiller à bien recouvrir le tout d'huile d'olive.

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1: Il est 7h à Paris, 5h en temps universel.
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1: RFI Matin commence, bonjour à vous, bienvenue, ravi de vous retrouver. Le programme est chargé ce matin, à 8h20 vous retrouvez notre grand invité international Ousmane Sonko et également ce matin des pages spéciales avec des invités et nos experts maison pour décrypter ensemble ce protocole d'accord approuvé par les États-Unis et l'Iran. Que dit-il? Pourquoi maintenant? On en parle d'abord dans votre journal. Martin Guez, bonjour.
3: Bonjour Andréane Mélard, bonjour à toutes et à tous.
1: C'était donc imminent, ça y est, c'est acté, un protocole d'accord donc entre Washington et Téhéran, validé.
3: Une cérémonie pour l'entériner, même prévue ce vendredi à Genève, un protocole d'accord annoncé par le médiateur pakistanais, confirmé ensuite par les États-Unis comme par l'Iran, un accord qui englobe aussi le Liban. Nous serons dans ce journal à Téhéran, à Beyrouth et avec Nathanaël Vitran du service économie de RFI. Beaucoup de questions restent toutefois en suspens, plusieurs sujets sont source de tensions et d'hostilité depuis des décennies entre les États-Unis et l'Iran. Il y aura donc besoin de beaucoup de temps pour finaliser les détails techniques, décryptage juste après ce journal avec vos invités Andréane Mélard. Vous entendrez aussi dans cette édition Ousmane Sonko, le désormais ex-premier ministre sénégalais qui revient sur son divorce politique avec le président Bassirou Diomaye Faye. Avant-goût de la longue interview accordée par le président de l'Assemblée nationale du Sénégal à RFI et à France 24. Interview à retrouver en intégralité à 6h15, temps universel. Et puis enfin, festival de buts durant cette nuit américaine. Une nuit prolifique pour l'Allemagne et la Suède. Un seul petit but suffit en revanche au bonheur de la Côte d'Ivoire, vainqueur 1-0 de l'Équateur pour son entrée dans le mondial.
1: 4 mois de guerre et finalement un accord.
3: Annoncé avec insistance ces derniers jours, un protocole d'accord enfin approuvé par les États-Unis comme par l'Iran. Annonce du médiateur pakistanais confirmée par les deux belligérants. Un grand pas salué de toutes parts, une étape cruciale, souligne l'ONU. Un accord qui met immédiatement fin à la guerre, déclare Téhéran. Un protocole qui ouvre la voie à des pourparlers dans un délai de 60 jours, ce qui doit permettre dans un deuxième temps de parvenir à un accord définitif. Et on retrouve à Téhéran notre correspondant en Iran, Siavash Ghazi. Quel sentiment prédomine ce matin dans la capitale iranienne?
4: C'est un sentiment de très large victoire ici à Téhéran. Les négociations se sont poursuivies jusqu'à la dernière minute. Téhéran a obtenu notamment la fin du blocus immédiatement et pas dans 30 jours, comme cela était prévu au départ. Ensuite, le cessez-le-feu concerne tout le Liban avec le respect de l'intégrité territoriale du Liban, ce qui signifie qu'à terme, l'armée israélienne devra quitter le sud du Liban. L'Iran gardera également le contrôle sur le détroit d'Hormuz et percevra des droits de service, c'est-à-dire pour assurer la sécurité du trafic maritime, mais aussi la protection de l'environnement. Il y aura aussi déblocage d'une partie des avoirs iraniens. Le Qatar versera à l'Iran, avant même la signature vendredi de l'accord, quelques 12 milliards de dollars. Enfin, en ce qui concerne le dossier nucléaire, le programme nucléaire iranien, Téhéran reste ferme puisqu'il y aura des négociations à terme, pas dans l'immédiat. Et Téhéran veut garder son programme d'enrichissement d'uranium, ce que les États-Unis ont accepté selon Donald Trump. Et aussi, pas question d'envoyer à l'étranger les stocks d'uranium enrichi, notamment les fameux 450 kg enrichis à 60%. La seule chose que l'Iran pourrait faire éventuellement, c'est de diluer le niveau d'enrichissement à 20%, mais pas à moins de ce niveau-là.
3: Merci Siavash Ghazi, correspondant de RFI à Téhéran. Une cérémonie pour acter cet accord et elle est prévue à Genève ce vendredi, après le sommet du G7 qui débute ce soir à Évian, cérémonie à laquelle doit participer le vice-président américain J.D. Vance. Que le pétrole coule à flot, c'est lui féliciter Donald Trump. Le protocole d'accord prévoyant une réouverture progressive du détroit d'Hormuz, ainsi que la levée immédiate du blocus naval américain. La mission maritime internationale initiée par Paris et Londres, et elle prête à accompagner la réouverture du détroit d'Hormuz, vient de déclarer le président français Emmanuel Macron. Le Royaume-Uni, la France, l'Allemagne et l'Italie qui se sont dit prêts à lever certaines sanctions visant l'Iran. Un accord, on l'a compris, qui doit aussi englober un arrêt des combats au Liban, où une nouvelle guerre entre le Hezbollah et Israël a éclaté le 2 mars dernier. Un protocole d'accord menacé jusqu'au dernier moment par ces nouvelles frappes israéliennes sur la banlieue sud de Beyrouth, bastion du mouvement chiite pro-iranien. Des frappes qui ont fait 3 morts hier. L'Iran qui avait prévenu Israël que viser la capitale libanaise constituerait une ligne rouge, une attaque qui n'aurait pas dû avoir lieu, a vivement réagi Donald Trump sur son réseau social. Téhéran qui avait annoncé son intention de riposter. Riposte qui n'aura finalement pas lieu. Et on retrouve notre correspondant à Beyrouth, Paul Khalife. Paul, comment la nouvelle de cet accord est accueillie au Liban?
5: Martin, la presse libanaise estime dans son ensemble que l'accord sur la fin de la guerre est défavorable à Israël, qui a essayé jusqu'à la dernière minute de le torpiller, ou du moins d'imposer sa propre interprétation du texte. C'est dans ce cadre que s'inscrit la dernière frappe dimanche sur la banlieue sud de Beyrouth, qui a eu lieu clairement sans le feu vert américain, provoquant la colère de Donald Trump. Le quotidien francophone L'Orient Le Jour, résolument hostile au Hezbollah, écrit que Benjamin Netanyahou perçoit l'accord irano-américain comme le prélude à une défaite politique et électorale, surtout s'il est contraint de mettre fin à ses opérations militaires au Liban. Effectivement, l'annonce de la fin de la guerre intervient alors que l'armée israélienne était engagée dans une course contre la montre pour essayer d'encercler la ville de Nabatieh et d'atteindre les collines Ali Taher, un des principaux bastions du Hezbollah dans le sud du Liban. Le cessez-le-feu a brutalement interrompu cette vaste offensive. Le quotidien Al-Akhbar, proche du Hezbollah, croit savoir que l'Iran a accepté d'annuler sa riposte en contrepartie de concessions supplémentaires de dernière minute de la part de Washington. Téhéran aurait ainsi obtenu la fin des opérations militaires sur l'ensemble du champ de bataille libanais et non pas seulement l'arrêt des frappes sur Beyrouth.
3: Merci beaucoup Paul Khalife, en direct de Beyrouth sur RFI. Le Liban, on le rappelle, l'opération militaire israélienne a fait plus de 3700 morts depuis le 2 mars. Une annonce de protocole qui fait réagir également les chancelleries et qui fait réagir les bourses. Le cours du pétrole a chuté après l'annonce de la future réouverture du détroit d'Ormuz. Les bourses asiatiques ont, elles, bondi ce matin à l'ouverture. Bonjour Nathanaël Vitran.
6: Bonjour Martin.
3: Et journaliste au service économie de RFI. Nathanaël, le pétrole chute, les marchés flambent.
6: Oui, le cours du baril de Brent, l'indice de référence pour le pétrole, perd 4% ce matin. Le baril qui repasse sous la barre des 85 $. Quant aux bourses asiatiques, effectivement, elles s'envolent. Plus 5% pour le Nikkei au Japon, plus 6% en Corée du Sud. Une envolée qui reflète l'enthousiasme et aussi le soulagement des milieux d'affaires asiatiques. Rappelons qu'en dehors du Moyen-Orient, l'Asie, c'est la région du monde qui a été le plus durement touchée sur le plan économique par ce conflit. 90% du pétrole importé au Japon transite par exemple par le détroit d'Ormuz. Maintenant, attention, on ne le répétera jamais assez. Les variations à court terme des marchés reflètent l'humeur des investisseurs, pas forcément la réalité du moment. Tous les experts le disent, même si rien ne vient perturber le cessez-le-feu, même si il faudra des mois avant un retour à la normale. Rouvrir le détroit, ça peut aller très vite. Retrouver la confiance des armateurs, réparer les infrastructures pétrolières et gazières bombardées, ça, ce sera de toute façon beaucoup plus long.
3: Merci beaucoup, Nathanaël Vitran. Un protocole d'accord sur lequel nous reviendrons très longuement ce matin sur RFI, notamment juste après ce journal. Édition spéciale à suivre autour d'André Mélard.
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3: RFI 5h08 à Dakar. L'autre grand temps fort de votre matinale sur notre antenne, ce sera cette grande interview exclusive d'Ousmane Sonko. À retrouver également sur France 24, l'ancien Premier ministre sénégalais, désormais président de l'Assemblée nationale et réélu il y a peu à la tête du PASTEF. Il reviendra notamment sur sa rupture politique fracassante avec le président Bassirou Diomaye Faye. C'était il y a un peu moins d'un mois, un divorce consommé entre les deux anciens compagnons de lutte au sein du PASTEF. Une rupture qu'il faut désormais surmonter, nous dit Ousmane Sonko, extrait choisi.
7: Cette affaire appartient désormais à l'histoire politique du Sénégal. Un homme politique, c'est une trajectoire. Et cette séparation sur le plan institutionnel n'est pas l'aspect le plus marquant de ma carrière politique en réalité. Le Sénégal est plus grand que les divergences politiques que nous pouvons avoir. Pour assurer tout le monde qu'il n'y aura pas de déchirure, il peut y avoir des divergences politiques programmatiques, mais pas de déchirure du pays. Le peuple sénégalais est plus grand que cela. Et je pense qu'aujourd'hui, je dois remercier d'abord le peuple sénégalais d'avoir porté la confiance sur un candidat que moi-même j'ai désigné. Et ensuite d'avoir renouvelé cette confiance en nous donnant cette majorité écrasante à l'Assemblée nationale et par anticipation en me désignant à la tête de cette institution. Désormais, mes énergies vont être concentrées à donner à cette institution-là le rôle et la place qui est la sienne.
3: Ousmane Sonko qui répond aux questions de Léa-Lisa Vesterov pour RFI et de Marc Perelman de France 24. Interview exclusive à retrouver en intégralité dans un peu plus d'une heure sur notre antenne et sur nos réseaux sociaux. L'actualité africaine également marquée par cette nouvelle flambée des cas d'Ebola dans l'est de la RDC. La province de l'Ituri concentre 95% des cas enregistrés selon Médecins Sans Frontières et 72 nouveaux cas ont été confirmés en 24 heures, ce qui porte le total à 782 cas confirmés pour 181 500 décès liés à la maladie, selon le dernier bilan des autorités congolaises. L'actualité internationale marquée également cette nuit par ces nouvelles frappes russes sur Kiev, des bombardements qui ont fait au moins 9 morts et qui ont endommagé l'un des joyaux de la capitale ukrainienne, à savoir la cathédrale de la Dormition de la Lore des Grottes, célèbre complexe orthodoxe qui est en feu. L'édifice est classé au patrimoine mondial de l'UNESCO. Un incendie s'est déclenché sous les toits de l'édifice, c'est ce qu'a déclaré le maire de Kiev, Vitali Klitschko. Sur le territoire russe, cette fois-ci, une attaque de drones ukrainiens a fait 3 morts dans la région de Toula, à 200 km au sud de Moscou, selon le gouverneur régional. Une actualité décidément très riche ce lundi matin qui éclipserait presque la Coupe du Monde de football. Heureusement, Cédric d'Oliveira est là pour une petite séance de rattrapage des matchs de la nuit. Bonjour Cédric.
8: Bonjour Martin.
3: Merci d'avoir gardé les yeux ouverts pour nous. Ça aurait quand même été dommage de rater le retour des éléphants en Coupe du Monde après 12 ans d'absence. Des éléphants qui ont repris leur marche en avant face à l'Équateur tout à l'heure.
8: Et oui, dans un match très accroché face à l'Équateur qui a touché 2 fois la barre en première période avant de tomber sur un Yaya Fofana, le gardien ivoirien, très solide. Mais les éléphants ont mieux fini le match dans le sillage de l'insaisissable Yann Diomandé, homme de la rencontre. Mais c'est Amad Diallo, remplaçant, qui a marqué le but décisif à la 90e minute. 1-0 donc, c'est bien parti Martin pour les Ivoiriens qui joueront l'Allemagne samedi à Toronto. La Mannschaft qui a étrié les pauvres joueurs de Curaçao 7-1, c'était hier. Dans le groupe F, autre carton pour la Suède qui n'a laissé aucune chance à la Tunisie, 5-1. Alexander Isak et Gyökeres ont marqué, mais le grand monsieur de ce match, c'est Yassine Ayari, 22 ans, auteur d'un doublé qui aurait pu jouer pour les Aigles de Carthage puisque sa mère est tunisienne. Il n'a pas célébré ses buts, Yassine Ayari. La Suède prend la tête du groupe après le match nul spectaculaire entre les Pays-Bas et le Japon, 2-2. Match nul logique entre les deux équipes.
3: Merci beaucoup Cédric d'Oliveira. Cédric d'Oliveira, on vous retrouve dans 1h30 pour les échos de la coupe. Et puis un dernier petit mot pour vous dire que les épreuves du baccalauréat débutent aujourd'hui en Côte d'Ivoire comme en France. En France, plus de 500 000 élèves vont plancher ce matin sur leur copie de philosophie. La France, où le ministre de l'Éducation affirme qu'il ne souhaite plus que les épreuves du bac soient organisées l'après-midi en raison du réchauffement climatique. Voilà, c'est la fin de ce journal. Je vous laisse avec André Mélard pour RFI Matin.
1: Merci beaucoup Martin Guèze, RFI à Paris. Il est 7h11, prochain journal dans 20 minutes et à la une, le 4e épisode de l'enquête Mozambique expose de signer RFI avec un consortium de journalistes, le tout coordonné par Forbidden Stories. C'était écouté dans le journal aujourd'hui. On parle violence d'État, persécution politique et une impunité totale dénoncée par les organisations de la société civile. Comme d'habitude, vous retrouvez aussi cet épisode sur notre site rfi.fr. Et n'oubliez pas également ce matin notre grand invité international, Ousmane Sonko, ex-premier ministre sénégalais, actuel président de l'Assemblée nationale. Ce sera à écouter à 6h20, heure de Dakar, 8h20, heure de Paris. Et d'abord, revenons sur ce protocole d'accord approuvé par l'Iran et les États-Unis. C'était cette nuit annoncé donc par le Premier ministre pakistanais, un protocole d'accord qui doit encore être signé vendredi le 19 et donner lieu ensuite à des négociations sur 60 jours. Un accord de paix définitif, c'est ce qu'il y aura à la fin de ces négociations. Normalement, en tout cas, tout cela après 4 mois de guerre entre Iran, États-Unis, mais aussi Israël et Liban. Et après un week-end de meurtrier, de nouvelles menaces, voilà tout cela. On en parle très largement ce matin avec Abla Jounaïdi du service international d'RFI. Bonjour Abla.
9: Bonjour.
1: Et avec Sébastien Boussois, notre invité, chercheur spécialiste du Moyen-Orient à l'Institut géopolitique européen de Bruxelles. Il sera avec nous dans quelques minutes, également avec nous pour nous livrer son éclairage et sa connaissance des États-Unis. Guillaume Nodin, bonjour Guillaume.
10: Bonjour Andréane.
1: Merci d'être avec nous ce matin. J'en profite également pour vous rappeler que les équipes numériques d'RFI sont mobilisées pour vous raconter minute par minute l'évolution de la situation. Rendez-vous sur notre live en une d'RFI.fr.
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1: Alors après le week-end qui vient de s'écouler, même après ces dernières semaines, hein, dur à suivre avec tous ces signaux contradictoires des États-Unis qui évoquaient un accord imminent, le retour des frappes aussi, Abla, on semblait encore très loin d'imaginer qu'un début de dénouement était possible. On l'a attendu, hein, ce protocole d'accord.
9: Oui, 100 fois annoncé depuis le début de la guerre et jamais concrétisé. Il était encore sur le point de s'effondrer hier, au moment où l'armée israélienne frappait une cible du Hezbollah à Beyrouth et menait parler d'énièmes bombardements dans le sud du Liban. Colère de Donald Trump, le président américain, qui espérait pouvoir faire une annonce digne d'un faiseur de paix le jour même de son 80e anniversaire. Hier, l'Iran, qui avait promis de riposter contre Israël, n'en a rien fait. C'est finalement ce lundi donc que le Pakistan, le principal médiateur de la crise, a annoncé l'issue de ces longues semaines où, aux côtés des autres médiateurs, dont le Qatar, ils ont négocié péniblement le texte. Les responsables qatariens étaient d'ailleurs en Iran encore hier pour en peaufiner les derniers éléments, Andréane.
1: Et alors justement, Abla, qu'est-ce qu'on sait de ce texte? Qu'est-ce qu'on sait des différents points soulevés?
9: Alors, aucune version officielle du protocole d'accord n'a encore été rendue publique, c'est important de le préciser. Ce que prévoit le texte, d'après le médiateur pakistanais, c'est la fin des hostilités sur tous les fronts, y compris le Liban, un front que les États-Unis souhaitaient jusqu'ici mettre à part des discussions avec l'Iran. On rappelle que rien que pour le Liban, plus de 3700 personnes ont été tuées depuis mars dernier. Le détroit d'Hormuz est l'autre point important. Le corridor stratégique serait rouvert dès vendredi prochain, annoncé le président américain. Reste à en définir les détails techniques dans les jours qui viennent, disent les médiateurs. Enfin, les points les plus épineux, l'avenir du programme nucléaire iranien, le sort des stocks d'uranium hautement enrichi. Pour le vice-président américain J.D. Vance, l'Iran renonce à l'arme nucléaire et c'est en fonction du respect de ses promesses que les sanctions visant le régime seront levées.
10: Number one.
11: Premièrement, il y a l'ouverture immédiate du détroit d'Hormuz et par conséquent, la levée du blocus naval que nous imposions à l'Iran. Deuxièmement, l'accord signifie que l'Iran ne disposera jamais de l'arme nucléaire. Il stipule explicitement que le pays ne cherchera ni à en acquérir, ni à en acheter une. Enfin, le troisième point, et cela ne se concrétisera que si l'Iran tient ses promesses, car l'approche repose sur la vérification et l'octroi d'avantages réels à mesure que l'Iran honorera ses engagements. Le troisième point est que si les Iraniens respectent cet accord, le Moyen-Orient sera fondamentalement transformé pour les 50 prochaines années. Cela mettra fin à la guerre, cela rendra le Moyen-Orient plus attractif pour les investissements. Cela se traduira par une grande prospérité et une baisse des prix de l'énergie pour le peuple américain.
9: On l'entend, hein, Washington est désireux de mettre en avant les gains économiques pour l'Iran qui ploie sous l'effet des sanctions et des conséquences de la guerre initiée par les États-Unis et Israël. Mais le plus dur en réalité commence. Une phase diplomatique de 60 jours s'ouvre où tous les détails techniques devront être négociés. On se souvient que les précédentes négociations sur le nucléaire iranien avaient pris des années. En 60 jours, beaucoup de choses peuvent encore se passer. En Iran comme en Israël, les acteurs qui ont intérêt à faire capoter l'accord sont légion. On rappelle qu'un cessez-le-feu est censé être en vigueur au Liban depuis mi-avril et il n'a jamais été respecté.
1: Abla Jonaïdi pour ce petit résumé de ces dernières semaines pleines de rebondissements, de revirements comme on a pu vous le raconter chaque jour sur RFI avec parfois plus ou moins de difficultés. Alors le président américain lui n'a pas encore énormément réagi, enfin il ne s'est pas étendu hein, sur ce protocole d'accord, il a uniquement dit voilà, que le pétrole coule à flot, ça fait partie de ces réactions. Guillaume Nodin, on peut dire que le président américain, avec cette annonce, avec ce premier protocole d'accord, on peut dire qu'il revendique un énorme succès.
12: Oui, absolument. Donald Trump, il en avait besoin. C'est une question de crédibilité. 39 fois depuis le début du conflit, il avait annoncé un accord imminent. La 40e aura donc été la bonne. C'est une question politique aussi. Il a des sondages en berne pour les républicains à cause de cette guerre infinie. Hein. Qu'il avait promis pendant sa campagne de sortir des guerres infinies et il en a déclenché une autre, et de l'inflation qui en a suivi après la fermeture du détroit d'Hormuz. Et puis il y a son image de dealmaker, hein, pour être un conclueur d'affaires, un conclueur de marché. Son image est renforcée, ça flatte son ego évidemment le jour de son 80e anniversaire. C'est arrivé quelques minutes seulement avant le début de la soirée de MMA qui était organisée à la Maison Blanche. Mais en fait, la vraie négociation, elle commence maintenant, comme le disait Abla Jonaïdi à l'instant. Les ennuis aussi. Il faudra encore qu'il en sorte ou qu'il apparaisse comme le vainqueur de ces négociations et qu'il maîtrise son allié israélien, ce qui n'est pas du tout évident. Les occasions de rupture et d'échec seront extrêmement nombreuses, à la fois dans les négociations et dans les discussions, notamment autour du nucléaire iranien et dans l'attitude israélienne. Ce sera la grande difficulté pour Donald Trump. Il va devoir montrer une fois encore qu'il est apte à maîtriser ces négociations et à conclure des accords.
1: Et un tout petit mot, Guillaume, aussi du calendrier peut-être, puisque voilà, l'annonce de ce protocole d'accord arrive alors que ce soir s'ouvre à Évian le G7 en France donc.
12: Oui, il va arriver en grand triomphateur auprès de
1: ses
12: partenaires. Il arrive ce soir, effectivement, son arrivée est prévue vers 17h heure française, et on imagine bien qu'on va discuter de toute la mise en œuvre, notamment de la réouverture du détroit d'Ormuz. Vous savez que la France et la Grande-Bretagne, notamment le Royaume-Uni, ont monté une coalition pour garantir la libre circulation dans le détroit d'Ormuz par des moyens militaires si nécessaire dès la réouverture de ce détroit. Donc on imagine évidemment que ça va être un point clé des discussions de ce G7 qui commence ce soir à Évian.
1: Il y a déjà eu quelques réactions internationales, bien sûr, après l'annonce de ce protocole d'accord, notamment le Royaume-Uni, vous en parliez, Keir Starmer, qui félicite Donald Trump et les médiateurs, tout en soulignant que le plus difficile commence, comme vous le disiez, Guillaume Nodin. Le plus difficile, ce sont les négociations, et elles démarrent maintenant. Ces réactions internationales, on en reparlera dans les prochaines minutes, peut-être avec Abla Jounaïdi. Charlotte de Rouen, on jette avec vous un œil sur la presse internationale, évidemment, qui se fait l'écho de ce protocole d'accord. D'abord, les États-Unis, Charlotte, le Washington Post ne mâche pas ses mots à l'égard du président américain.
13: Oui, Trump cherchait à briser le régime iranien. Il s'est contenté de rouvrir le détroit d'Ormuz, titre le quotidien. L'accord qui se dessine met fin à une guerre coûteuse, mais laisse le pouvoir iranien en place et son avenir nucléaire toujours sujet à négociation. Un retour au statu quo, bien loin des objectifs initiaux d'un effort de guerre qui avait débuté par la promesse de venir en aide aux manifestants iraniens descendus dans la rue pour dénoncer leur régime, écrit l'un des correspondants du journal à la Maison Blanche. En promouvant un accord qui met fin au combat, Trump et ses collaborateurs ont affirmé que l'Iran s'était engagé à ne pas se doter de l'arme nucléaire. Cependant, les dirigeants iraniens, qui ont pris des engagements similaires à maintes reprises depuis des décennies, ont laissé entendre dimanche que les discussions difficile concernant ce programme était encore à venir. L'un des journalistes du New York Times, lui, a pu s'entretenir directement avec le président américain par téléphone, Donald Trump, qui insiste, lui, sur le fait que si l'Iran ne parvenait pas à trouver un accord avec les États-Unis, eh bien, il relancerait les attaques militaires contre Téhéran ou ferait des États-Unis le gardien du Moyen-Orient en échange de 20% des revenus de la région. Alors, bien que ces détails de l'accord n'aient pas encore été publiés, le New York Times arrive également à la même conclusion. Donald Trump se félicite d'un retour au statu quo.
1: Un tout petit mot, Charlotte, du Moyen-Orient et des quelques réactions que suscite ce protocole d'accord.
13: Eh bien, pas de commentaires pour le moment sur la presse israélienne. Seule l'annonce d'un accord et ses grandes lignes sont reprises. L'annonce d'un cessez-le-feu sur tous les fronts, y compris au Liban, reprend le Jérusalem Post. De son côté, en Iran, l'Iran International salue cet accord et note qu'il est également salué par plusieurs leaders internationaux. On parlait à l'instant de Keir Starmer, par exemple, au Royaume-Uni.
1: Merci beaucoup Charlotte de Rouen, on vous retrouve tout à l'heure pour une revue de presse un tout petit peu plus détaillée sur cette réaction, ces réactions dans le monde entier après ce protocole d'accord annoncé. Alors Sébastien Boussois, vous êtes en ligne avec nous, bonjour, merci bonjour. De répondre aux questions d'RFI ce matin. Je rappelle que vous êtes spécialiste du Moyen-Orient. D'abord j'aimerais avoir votre ressenti un petit peu. Est-ce que vous êtes surpris, Sébastien Boussois, du déblocage de la situation, de l'annonce ces dernières heures de ce protocole d'accord après de multiples revirements? On a pu en parler il y a quelques minutes.
14: Bah écoutez, je ne parlerai pas en tant que tel de revirement. On savait que le dossier iranien était compliqué. C'est un dossier avec multiples tiroirs. Et que ce soit Donald Trump ou pas Donald Trump, la situation et la République islamique et sa résistance telle qu'elle le définit ont quand même surpris plus d'une personne. Je crois que beaucoup ont voulu rêver de l'effondrement de la République islamique en quelques jours, comme Donald Trump l'avait d'ailleurs espéré à partir du moment où Benjamin Netanyahu avait enfin réussi à convaincre un président américain d'intervenir contre Téhéran. Donc je pense qu'à un moment il faut être effectivement pragmatique et qu'à partir du moment où on a commencé à sentir la véritable divergence de stratégie des États-Unis et d'Israël, on devait de toute façon à terme s'acheminer vers un accord. Qu'est-ce qu'on va faire en fait? Sinon on va continuer une guerre qui va durer des années comme en Russie et avec l'Ukraine. On voit bien aujourd'hui qu'il n'y aura de toute évidence, vu la capacité de...

0: on le disait, commence maintenant, Sébastien Boussois. Mais déjà, est-ce qu'on peut voilà, souligner un pays plus qu'un autre qui sort victorieux de ce cycle de discussion de cette guerre aussi qui a duré près de 4 mois?
1: Écoutez, si demain il y a aussi un protocole d'accord entre la Russie et l'Ukraine, qui pourra-t-on désigner comme vainqueur? C'est très difficile aujourd'hui dans les conflits qui sont les nôtres, ces guerres asymétriques, c'est très difficile de désigner un vainqueur en tant que tel. Bien sûr, la bataille des récits joue à plein. Donc Donald Trump considérera que il a éliminé Ali Khamenei, qu'il a éliminé les grandes têtes du régime, qu'il a affaibli durablement l'Iran, qu'il a fait peur à ce régime et en même temps le régime est toujours là, et les Iraniens sont les premières victimes de ce régime chaque jour, avec une répression, avec des exécutions capitales. Et puis du côté de l'Iran, il y a différentes tendances. Globalement, l'Iran va considérer qu'il a gagné parce qu'il est toujours là, ce fameux régime. Et vous avez à l'intérieur des tendances qui considèrent que ceux qui sont en train de négocier sont des traîtres à la cause qu'il va falloir abattre, parce qu'il était hors de question de négocier avec les Iraniens. En tout cas, il y a un grand perdant à ce stade-là, c'est Benjamin Netanyahou et Israël. Au-delà de l'insécurité générée par les proxys du régime iranien, Benjamin Netanyahou n'a pas réussi son pari. Il a réussi le pari d'embarquer le président américain, il n'a pas réussi le pari d'abattre la République islamique, et ça, c'était quelque part un peu prévisible.
0: Et pour l'instant, aucune réaction d'Israël après un week-end particulièrement meurtrier, des frappes israéliennes notamment sur Beyrouth qui ont fait beaucoup de morts. Sébastien Boussois, qu'est-ce qu'on doit imaginer justement du côté d'Israël et du côté du Liban aussi plus largement, hein, le Hezbollah va-t-il suivre ce protocole d'accord d'après vous?
1: En tout cas, je pense que l'Iran a plus de capacité de pression et d'influence sur le Hezbollah que n'en a Donald Trump sur Benjamin Netanyahou. Donc la situation, évidemment, elle est glissante à tout moment. En tout cas, on ne pouvait pas exclure le dossier du Sud-Liban et du Liban en général dans l'ensemble du grand dossier, évidemment, qui concerne la République islamique. Maintenant, la question, elle reste évidemment entière. Si on demande au Hezbollah de se taire, ça va pas plus loin que ça. Le Hezbollah sera toujours là. Or, le projet, évidemment, de Tsahal et du gouvernement israélien, c'était d'éradiquer définitivement le Hezbollah pour l'intérêt en premier d'Israël, mais aussi pour l'intérêt de l'État libanais et du Liban. Il est clair que l'État libanais est un État failli aujourd'hui, qui n'est pas parvenu à faire rentrer dans le rang le Hezbollah, soit à le détruire, soit à le désarmer, soit à l'intégrer dans l'armée régulière. Et ça, de toute façon, je pense que c'est une bombe à retardement qui va directement concerner le Liban, une fois que les regards se seront détournés de la République islamique, qui va continuer à ronronner en l'État, et à mon avis, pour encore un bon bout de temps.
0: Et un mot, Sébastien Boussois, d'un des points de ce protocole d'accord qui concerne le nucléaire iranien, qui fait partie, qui est même peut-être l'argument principal qui avait été avancé au moment du début des opérations américano-israéliennes sur l'Iran. C'était donc le 28 février, c'était empêcher finalement Téhéran de se doter de l'arme nucléaire. Que pensez-vous des dispositions concernant le nucléaire prévues dans ce protocole d'accord?
1: Mais écoutez, c'est compliqué parce que Donald Trump a déchiré à son arrivée à la Maison Blanche en 2016 ce fameux JCPOA, l'accord qui avait été négocié par Obama. Il l'avait plus déchiré quelque part parce que c'était Obama qui l'avait signé, qu'il n'avançait l'idée que l'accord n'était pas suffisamment contraignant. Je pense qu'il faudrait qu'on ait un retour de l'agence onusienne de l'AIEA. Maintenant, effectivement, l'Iran a de nombreuses reprises menti sur ses véritables volontés, sur le suivi de cet uranium. Donc il faudrait qu'il y ait un véritable accord cadre sur le nucléaire, soit pour l'abandon du programme, soit pour effectivement la rétrocession ou la destruction des 440 kilos d'uranium enrichi. On est dans une bataille des récits. Donald Trump nous dit que l'Iran a renoncé définitivement. Peu y croient, bien évidemment. Et du côté de l'Iran, on est à peu près dans la même stratégie, je dirais, de communication politique qui va faire qu'il va falloir suivre de près ce qu'il va se passer pendant les 60 jours de négociations à venir sur effectivement le cœur du réacteur, si je puis dire, qu'est ce programme nucléaire iranien.
0: Et on va suivre ça, bien sûr, ces 60 jours qui suivront donc la signature de ce protocole d'accord. Ce sera vendredi. Merci à vous, Sébastien Boussois.
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3: Écoute d'RFI, il est 7h30 à Paris, 5h30 en temps universel. L'heure du journal, avec vous Mathis Limano, bonjour.
4: Bonjour Andréane, bonjour à tous.
3: À la une, un retour plus que réussi après 12 ans d'absence.
4: Oui, celui de la Côte d'Ivoire à la Coupe du Monde. Les éléphants victorieux de l'Équateur, 1-0 grâce à un but inscrit dans les toutes dernières minutes de la rencontre. La Tunisie, elle, s'est pris les pieds dans le tapis, étrillée par la Suède, 5-1. On refait le match dans un instant avec Cédric de Oliveira. La suite de notre enquête Mozambique Exposed, des investigations sur la répression des opposants politiques au Mozambique, en Colombie. En collaboration avec Forbidden Stories. À suivre aussi le contexte anti-migrant en Afrique du Sud. Plus de 2700 étrangers expulsés du pays ces derniers jours, alors qu'une nouvelle journée de mobilisation anti-migrant est prévue le 30 juin prochain. 782 cas confirmés, dont 181 décès. C'est le dernier bilan de l'épidémie d'Ebola dressé par les autorités congolaises. Et puis nous évoquons cette nouvelle polémique au Gabon sur la non-prise en charge de patients victimes d'erreurs médicales. La Coupe du Monde aux États-Unis, beaucoup de matchs. Cette nuit, la Côte d'Ivoire a donc battu in extremis l'Équateur 1-0 pour bien lancer son aventure. En revanche, c'est mal parti pour la Tunisie. Bonjour Cédric de Oliveira.
5: Bonjour Mathis.
4: Les Aigles de Carthage ont complètement été balayés par la Suède 5-1.
5: Il fallait voir la tête de Sabrina Mouchi, pardon, au coup de sifflet final. Abattu le sélectionneur tunisien par le scénario de cette entrée en lice catastrophique pour ses joueurs. Dépassé par la classe et le talent des Suédois. Alors il y a eu des buts d'Alexander Isak et de Victor Gyökeres, les célèbres attaquants suédois, ça on s'y attendait, mais c'est Yacine Ayari, 22 ans, qui a été le grand bonhomme de ce match, auteur d'un doublé et qui aurait pu jouer pour les Aigles de Carthage. Sa mère est tunisienne, il n'a pas célébré ses buts, Yacine Ayari. La Tunisie qui a cru un instant revenir dans la partie avec un but d'Omar Rekik juste avant la pause, une tête décroisée sur un centre d'Hannibal Mejri. Il y avait 2-1 à la mi-temps, mais derrière, la défense tunisienne a donc été dépassée par les Suédois qui ont marqué par Gyökeres, Vanberg et donc Yayari. Ça fait 5-1 pour les Tunisiens qui vont devoir cravacher pour se qualifier pour les 16e de finale dans cette Coupe du Monde, parce que les Tunisiens en grande difficulté vont devoir se frotter au Japon puis aux Pays-Bas. Voilà les deux prochains adversaires des Tunisiens.
4: Ça commence mal. Merci Cédric de Oliveira. Et plus tôt dans la nuit, je le disais, la Côte d'Ivoire a fait plier l'Équateur 1-0. Premier match et première victoire donc pour des éléphants qui font leur grand retour au Mondial après 12 ans d'absence. Dans le journal de 6h, temps universel, vous entendrez la joie des Ivoiriens dans les rues d'Abidjan. À noter aussi l'entrée en lice du Cap-Vert. Ce lundi, les requins bleus auront fort à faire face à l'armada espagnole. Coup d'envoi 16h, temps universel. Puis à 19h TU, Belgique, Égypte, au Lumenfield de Seattle.
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4: La suite de notre série de reportages dans le cadre de l'enquête Mozambique Exposed, menée par un consortium de journalistes coordonné par Forbidden Stories et dont RFI fait partie. Notre volet du jour évoque la répression politique qui sévit au Mozambique. Pour rappel, fin 2024, un mouvement de contestation avait secoué le pays suite aux élections générales d'octobre. Les organisations de la société civile avaient alerté quant à la répression qui avait fait plus de 400 victimes et plus d'un an et demi après ces événements. Gaëlle Alex, les persécutions politiques continuent.
6: Un soir d'avril, alors qu'Amilcar Francisco rentre chez lui dans la banlieue de Maputo, une voiture banalisée s'approche. 6 hommes en sortent brutalement.
7: Ils m'ont poussé dans la voiture, m'ont mis une cagoule sur la tête et ont attaché une corde autour de mon cou et de mes mains. Puis ils m'ont conduit sur un terrain vague où ils m'ont frappé avec des barres de fer. Ils m'ont dit « Tous les membres de ton organisation vont finir comme ça. »
6: Amilcar Francisco est membre du parti d'opposition d'arrestation à Namola. Il soupçonne ses agresseurs d'appartenir à la police. Les forces de l'ordre mozambicaines ont un lourd passif d'exactions. Alex Barga, poète et éditeur, en a fait l'expérience durant la contestation post-électorale. Avec des amis, il a passé 9 mois en détention sans procès après avoir été arrêté par la police.
8: Ils m'ont désigné, toi, tu es l'écrivain. C'est toi qui écris ces choses qui ridiculisent notre gouvernement. Ils estimaient que l'on devait payer. Alors ils nous ont torturés. Puis ils nous ont jetés dans une cellule maculée de sang frais.
6: Malgré des plaintes déposées par Anamola et la société civile, presque aucun policier n'a pour l'heure rendu de compte auprès de la justice. Carlos Quembo, chercheur pour Amnesty International, dénonce une situation d'impunité.
9: Il y a 15 jours, deux policiers ont été condamnés à Beta pour usage abusif de la force contre des manifestants. Mais ces officiers ont été mutés, leurs commandants prétendent ne pas savoir où ils se trouvent. Donc, il n'y a aucune justice.
6: En mai, deux cadres d'Anamola ont été assassinés à leur domicile. Gaël Alex, de retour de Maputo, Nairobi, RFI.
4: À 8h35 à Nairobi, une heure de moins, à Johannesburg, le gouvernement sud-africain annonce avoir expulsé dans leur pays plus de 2700 étrangers en situation irrégulière ces derniers jours, alors que la nation arc-en-ciel connaît une nouvelle vague de manifestations et de violences xénophobes. Au moins deux ressortissants mozambicains ont été tués, tandis qu'à Durban, quatrième ville du pays, des milliers de citoyens du Malawi se sont regroupés dans un camp de fortune afin de fuir ces violences. Et pendant que des pays comme le Ghana ou le Nigeria organisent le rapatriement de leurs ressortissants, le chef de l'État, Cyril Ramaphosa, a promis il y a quelques jours un durcissement de la lutte contre l'immigration illégale. La politique du gouvernement en la matière qu'a défendu hier devant la presse la ministre de la Justice, Mamoloko Kubayi, alors qu'une nouvelle journée de mobilisation anti-migrants est prévue le 30 juin prochain.
10: Nous tenons à rassurer tous les Sud-Africains. Le gouvernement maîtrise parfaitement la situation et gère activement le problème de l'immigration clandestine. L'autorité de gestion des frontières a mis au point des technologies de pointe telles que des drones et des caméras thermiques. À la suite du discours du président dimanche dernier, une campagne de sensibilisation à la lutte contre la corruption a été lancée afin de s'attaquer de manière efficace au problème de corruption aux frontières. Nous tenons également à rappeler que les droits constitutionnels s'accompagnent d'obligations et de responsabilités. L'une d'entre elles consiste à manifester pacifiquement et à éviter la violence et l'anarchie dans l'exercice de ces droits. Nous avons constaté avec inquiétude que certains citoyens s'obstinent à procéder à des contrôles d'identité et à d'autres mesures de contrôle de l'immigration. Ces agissements sont illégaux et doivent cesser immédiatement. Toute marche ou manifestation prévue doit se dérouler dans le respect de la loi.
4: La ministre de la Justice sud-africaine Mamoloko Kubayi au micro RFI de Valentin Hugues. En République démocratique du Congo, ce nouveau bilan de l'épidémie d'Ebola dressé hier par les autorités congolaises. 782 cas ont été confirmés à ce jour, dont 181 décès. Une épidémie qui continue de s'étendre. 29 zones de santé situées dans 3 provinces sont désormais touchées. Le virus qui progresse le long des frontières et des axes de déplacement de population. L'Ouganda a décidé de fermer ses postes frontières officiels avec la RDC, mais selon l'Organisation internationale pour les migrations, cette fermeture n'a fait que déplacer les mouvements de population vers des voies non contrôlées. Le lac Albert en fait partie, Patient Ligodi.
11: Dès le 20 mai, une note d'alerte était mise depuis les points d'entrée ougandais des Ntoroko. Des Congolais qui vivent en Ouganda reviennent assister à des deuils en RDC au bord du lac Albert. Les deuils sont l'un des principaux vecteurs de transmission de cette épidémie. Le 6 juin, les points d'entrée lacustres de Mahagi port côté congolais sur ces mêmes lacs est fermé par les équipes de riposte. 3 jours plus tard, le 9 juin, Chomia est touché. Chomia, c'est une localité riveraine du lac Albert, à 60 km de Bunia, point de passage pour le commerce et la pêche entre les deux pays. L'OIM documente ce que la fermeture des frontières officielles ougandaises produit. Les mouvements ne s'arrêtent pas. Il se déplace vers de voies irrégulières non contrôlées. Le lac Albert, axe de commerce et de pêche entre les deux pays, est précisément ce type de voie. Côté congolais, au 10 juin, 17 points de contrôle sur 35 planifiés sont activés. Les points qui fonctionnent trouvent des malades, parfois des corps. Il faut noter que le même jour, deux nouvelles zones sont touchées au nord Kivu côté RDC, Masereka et Vuovi, dans les territoires de Lubero, au sud de Butembo.
4: Impatient Ligodi est dans le journal de 6h, temps universel, le reportage de notre envoyé spécial à Bunia, capitale régionale de l'Ituri, province de RDC la plus touchée par l'épidémie d'Ebola. Une femme enceinte de 8 mois qui meurt avec son bébé faute de personnel soignant. Des opérations sous anesthésie interrompues par des coupures d'électricité. Les témoignages illustrant la faillite du système de santé au Gabon sont légion. Autre illustration, cette mère de famille en lutte depuis 13 ans contre l'administration et la justice. Elle attend de savoir si elle pourra embarquer cette semaine pour Paris où une intervention chirurgicale vitale est programmée pour son fils, victime en 2013 d'une erreur médicale à Libreville. Une affaire qui est remontée jusqu'au sommet de l'État. Des instructions auraient été données, mais à quelques jours de l'opération, les fonds nécessaires pour l'évacuation sanitaire n'ont toujours pas été débloqués. Le récit de François Mazet.
12: Pour Noah, le cauchemar a commencé par l'ablation non justifiée d'un rein, puis la pose défectueuse d'une sonde alors qu'il n'avait pas 2 ans. 13 ans après, conséquence physique de ses erreurs, il doit impérativement subir une opération du cœur. Sa mère, Livia, a mené le combat devant les tribunaux et les administrations sans jamais parvenir à obtenir une réelle réparation ou prise en charge.
13: Pour moi, je veux que l'État gabonais prenne ses responsabilités. Je me bats afin que l'État puisse restaurer la dignité de mon fils qui vit aujourd'hui avec un rein et une sténose de l'urètre. J'ai mené des actions pour me faire entendre parce que je suis épuisée. Les ordres ont été donnés par le vice-président du gouvernement afin que l'enfant soit pris en charge, mais jusque-là, on se retrouve face à un mur et on me demande des prêts financiers.
12: Missionné par le réseau des défenseurs des droits humains en Afrique centrale, son avocat, maître Calvin Kevis Odunga Leyumangoy, explique avoir de nombreuses procédures en cours pour des erreurs médicales.
14: Ce qui se passe pour Dame Livia, ça arrive à beaucoup de personnes. On parle de sécurité sociale, mais aussi de dysfonctionnement un petit peu de la justice. Il y a beaucoup d'erreurs que les médecins commettent et il y a une forme d'impunité qui a été mise en place.
12: Une impunité qui, selon le rédac, s'accompagne souvent de pression sur les familles afin de les dissuader de faire valoir leurs droits.
4: Et jointe par RFI, les autorités gabonaises n'ont pas apporté de précision sur le sujet. Une mission du Fonds monétaire international attendue à partir d'aujourd'hui à Dakar. Objectif, faire le point sur la dette du pays qui représente 132 2% du PIB, des discussions qui étaient interrompues depuis le mois de février et qui reprennent dans un contexte politique mouvementé après le limogeage de l'ex-premier ministre Ousmane Sonko par le président Bassirou Diomaye Faye. Ousmane Sonko qui a depuis été élu président de l'Assemblée nationale, le président du PASTEF qui sera d'ailleurs l'invité tout à l'heure de RFI et France 24. Entretien écouté à partir de 6h15, temps universel. Et puis en Tunisie, une trentaine d'associations et d'organisations de défense des droits de l'homme vont debout contre le racisme et la violence que subissent les migrants subsahariens. Réaction après la publication d'une vidéo, on y voit des individus rentrer de force au domicile d'une famille de migrants, armes blanches à la main, ils profèrent des menaces de viol à l'encontre d'une femme enceinte. Une violence instrumentalisée par l'État tunisien, dénoncent ces organisations. Beiti en fait partie, sa fondatrice Sana Benachour.
15: Les agressions contre les migrants et les migrantes subsahariens ont commencé en 2023, suite au discours du président de la République dans lequel il a traiter ces migrants de hordes sauvages, de criminels et de personnes qui répondent à un complot contre la configuration démographique de la Tunisie pour qu'elle change. Donc il y a eu comme un feu vert, comme une sorte de banalisation du discours raciste que les gens prennent pour une simple opinion ou une simple liberté d'expression, ne sachant pas que c'est un délit. On a essayé de se rassembler pour faire porter notre voix le plus haut possible, de pouvoir manifester au moins une solidarité et alerter et dire notre indignation et de revenir à chaque fois à la charge.
4: Sana Benachour de l'association Beiti avec Ouda Ibrahim. 6h43 à Tunis, 5h43, temps universel, RFI Matin, c'est avec vous Andréane Mellard.
3: Merci Mathis Slimano, à suivre sur RFI, le journal des sports.
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3: Et oui, c'est même le journal de la Coupe du Monde. Bonjour Babacar Diarra.
16: Bonjour Andréane.
3: Le compteur de victoire, ça y est débloqué Babacar pour le continent africain.
16: Gloire à la Côte d'Ivoire et sa réussite immense face à l'Équateur. Victoire 1-0 à Philadelphie pour les éléphants qui ont pourtant subi trois poteaux sur des tentatives sud-américaines avant de finalement être délivrés en toute fin de match par l'attaquant de Manchester United, Amad Diallo, servi par le défenseur Wilfried Tsingo. Pour tous les joueurs ivoiriens, il s'agissait d'une première au mondial, parmi eux justement le buteur Amad Diallo.
17: On savait que ça allait être un match difficile parce qu'on connaît les joueurs équatoriens, ils sont forts physiquement. On ne devait pas rentrer dans les jeux, on devait imposer nos jeux. Et c'est ce qu'on a essayé de faire. Ils nous ont mis en difficulté, bien évidemment. Mais on est resté lucide, on est resté focus. Et en fin de compte, on a gagné 3 points. Maintenant, il faut se focaliser pour les 2 prochains matchs. On avait besoin de ça. On sait qu'on est venu ici pour écrire l'histoire. C'est la première compétition de chacun de nous. Et on est ici super motivés. Et on est très, très heureux de cette victoire. Mais ça ne s'arrête pas là. Il y a 2 prochains matchs qu'on doit attamer avec la même mentalité et essayer de gagner.
16: La Côte d'Ivoire a déjà consolidé ses chances de franchir la phase de poule pour la première fois de son histoire. Confirmation peut-être samedi soir à 22h pour la suite. Ce sera face à l'Allemagne au Toronto Stadium.
3: À l'inverse de la Côte d'Ivoire, Babacar, la Tunisie a réalisé des débuts qu'on peut qualifier de désastreux cette nuit.
16: 5-1, c'est le tarif infligé par la Suède aux Aigles de Carthage sur la pelouse mexicaine de Guadalupe. Une gifle avec un doublé du milieu d'origine tunisienne justement, Yacine Ayari. Et un but pour chacune des stars de la Première Ligue, Victor Gyökeres et Alexander Isak. Pour espérer survivre à la phase de poule, les Tunisiens devront absolument se relever dimanche matin contre le Japon.
3: Alors à noter quand même que la moitié des équipes en lice n'a pas encore fait son entrée dans la compétition. Place notamment au groupe H, c'est celui de l'Espagne de Lamine Yamal.
16: Une certitude à Atlanta, l'attaquant du Barça ne débutera pas face au Cap-Vert. La star de 18 ans n'a pas joué depuis le 22 avril en raison d'une blessure à la cuisse. Son club l'avait préservé justement en vue de la Coupe du Monde en face. Les requins bleus vont vivre, eux, un moment historique. Victor Missistrano.
18: Il y a de quoi se sentir tout petit au moment d'entrer, comme l'ont fait hier Ryan Mendes et ses coéquipiers en repérage dans ce gigantesque stade futuriste. Là où ils vont affronter l'une des meilleures équipes de la planète dans l'arène des compétitions de football. À 36 ans, le capitaine et légende du foot capverdien va sans doute disputer le plus grand match de sa carrière.
19: Peut-être sûrement, ouais, parce que c'est pour l'histoire en fait. C'est la première fois que mon pays participe aussi à une Coupe du Monde et moi je suis là à 36 ans. J'en ai fait des matchs, j'ai fait des matchs de Ligue des Champions, de Ligue Europa, mais là, ça sent quelque chose de bien différent. Donc il va falloir profiter, quoi.
18: Profiter et tenter, bien sûr, de créer de nouveaux exploits afin de faire rêver les très nombreux supporters des requins bleus au Cap-Vert et partout dans le monde, à l'image de Kelvin qui se promène drapeau sur le dos dans la fan zone d'Atlanta.
20: Moi, j'adorerais qu'on gagne 2-1. Je sais que c'est un vœu pieux, mais nous sommes là pour ça. Soutenir notre équipe, soutenir notre pays, et on ne sait jamais ce qui peut arriver. C'est juste un autre tournoi.
18: L'objectif n'est pas uniquement sportif, selon le sélectionneur Boubista. Il est aussi culturel, musical. Les Capverdiens sont venus montrer leur pays au monde entier. Victor Missistrano, Atlanta, RFI.
16: Espagne-Cap-Vert, coup d'envoi 16h temps universel, à suivre en direct et en intégralité sur l'antenne africaine de RFI. A noter aussi que l'Égypte fera son entrée en lice dans le groupe G face à la Belgique sur la pelouse de Seattle.
3: Babacar Diarra pour ce journal de la Coupe du Monde. On vous retrouve tout à l'heure à 9h42, Babacar. On va y revenir bien sûr dans le journal de 8h et dans une nouvelle page spéciale tout à l'heure sur RFI entre 9h10 et 9h30. Ce protocole d'accord approuvé par l'Iran et les États-Unis, c'est l'info de la nuit. Bonjour Guillaume Nodin.
21: Bonjour Andréane.
3: On en parle bien sûr dans la Fabrique du Monde ce matin. Voilà, c'est le Premier ministre du Pakistan, médiateur clé dans ce conflit, qui a annoncé ce protocole d'accord cette nuit. Il doit être signé officiellement vendredi à Genève et il prévoit, rappelons-le, un arrêt complet des hostilités sur tous les fronts, y compris au Liban, Guillaume, et l'ouverture de négociations pour un accord de paix d'ici à 60 jours.
21: Oui, c'est donc à la fois une fin et un début. La fin d'une guerre déclenchée par l'attaque israélo-américaine contre l'Iran le 28 février dernier et d'une campagne de bombardement massif à laquelle l'Iran a répliqué par de nombreux tirs de missiles balistiques et de drones contre les intérêts israéliens et américains dans de nombreux pays de la région. Et c'est le début d'une négociation qui s'annonce ardue. Elle va porter sur 4 dossiers principaux, selon le vice-ministre iranien des Affaires étrangères. La levée des sanctions sanctions contre l'Iran, la question du nucléaire, la reconstruction et le développement économique du pays et la mise en place d'un mécanisme de suivi des engagements pris. Ce sont autant d'occasions de blocage et de risques de reprise du conflit.
3: En attendant, chaque camp revendique bien sûr la victoire.
21: Oui, c'était un enjeu politique que chacun puisse ressortir de cette affaire en vainqueur. L'état-major iranien affirme dans un communiqué diffusé par la télévision d'État que l'Iran a imposé sa volonté divine et d'acier à des ennemis américains et sionistes. Cela désigne Israël. Triomphalisme également de Donald Trump qui, à quelques mois des élections de mi-mandat, faisait tout pour en sortir le plus vite possible. Dans une publication sur son réseau social personnel, il écrit qu'il autorise pleinement la réouverture du détroit d'Ormuz sans droit de passage et parallèlement la levée immédiate du blocus naval américain. Il triomphe d'autant plus que cet accord intervient le jour de son 80e anniversaire, juste avant sa grande soirée d'arts martiaux mixtes à la Maison Blanche pour fêter l'événement, et juste avant le sommet du G7 qui débute ce soir à Évian, en France, où la mise en œuvre de la réouverture du détroit d'Ormuz sera discutée.
3: Presque partout ailleurs, c'est une forme de soulagement qui s'exprime.
21: Oui, les pays européens de l'E4, France, Allemagne, Royaume-Uni et Italie se disent prêts à lever certaines sanctions qui pèsent sur l'Iran si le pays s'engage à ne jamais posséder l'arme nucléaire et si des mesures iraniennes claires et véritables vont dans ce sens. La levée des sanctions est une question clé. Selon des informations non confirmées d'une agence de presse iranienne, l'accord prévoit le déblocage de 24 milliards de dollars iraniens bloqués, dont 12 dès la signature vendredi. Soulagement également des marchés financiers avec des cours du pétrole en baisse de près de 5% et des bourses attendues en forte hausse à l'ouverture un peu partout dans le monde.
3: Et il y a un pays, Guillaume, qui ne triomphe pas en revanche, c'est Israël.
21: Oui, parce que Donald Trump a clairement forcé la main à Benjamin Netanyahou. Il lui a même fait savoir sa frustration après des frappes sur la banlieue sud de Beyrouth qui auraient pu faire tout capoter hier. Cela fait toujours peser un risque sur la signature et sur les négociations à venir. Pour l'État hébreu, le succès tactique du 28 février et la frappe qui a tué le guide suprême se transforment en échec stratégique. Le régime iranien est toujours là et de nouveaux leaders ont même émergé.
3: Guillaume Nodin pour la Fabrique du Monde, ce sujet, ce protocole d'accord annoncé donc cette nuit. On en reparle bien sûr dans le prochain journal. On sera à New York, à Jérusalem, mais aussi à Évian en France, où le G7 démarre donc ce soir. Notez aussi notre page spéciale tout à l'heure avec invité et expert maison. Ce sera entre 9h10 et 9h30. Et puis notre live à retrouver bien sûr en une d'RFI.fr.
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3: 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Parlons ensemble de la pomme, le fruit le plus consommé au monde avec la banane et les agrumes. Le premier producteur mondial de pommes, c'est l'Argentine et on en parle ce matin avec Aurélien Devernoy. Bonjour.
0: Bonjour, bonjour à tous.
3: Alors Aurélien, la pomme est aussi une star de l'industrie agroalimentaire à travers son dérivé, le concentré. Or, ce marché, Aurélien, est en pleine mutation.
0: Vous le consommez sans le savoir dans de nombreux plats, des soupes industrielles, des sauces, des vinaigrettes où il est utilisé comme adoucissant. Et bien sûr, dans les jus, les pâtisseries, les yaourts ou encore de nombreux snacks, des millions de tonnes de concentrés de pommes sont produits chaque année partout sur la planète pour fournir l'industrie agroalimentaire, en particulier celle des États-Unis, principale importatrice.
3: Or, les filières d'approvisionnement sont donc en pleine révolution.
0: Depuis son entrée dans l'Organisation mondiale du commerce et jusqu'en 2020, la Chine s'était imposée comme le grand fournisseur mondial de concentrés. Il faut dire que plus de la moitié des quelques 80 millions de tonnes de pommes récoltées chaque année le sont sur le sol chinois. Pendant deux décennies, la production de concentrés a été une priorité, car facile à exporter dans une période où la Chine avait besoin de devises étrangères. Ce n'est plus le cas aujourd'hui, car la demande intérieure en concentrés, mais aussi en fruits frais, a fortement augmenté chez les Chinois. Les producteurs locaux misent donc sur le marché intérieur et ont massivement investi sur les chambres froides. Résultat, les exportations de concentrés chinois se sont écroulées, passant de 1 million de tonnes en 2007 à moins de 300 000 en 2023.
3: La demande mondiale restant forte, Aurélien, de nouveaux acteurs émergent.
0: Avec en premier lieu la Pologne, devenue première exportatrice mondiale de concentrés de pommes. La filière polonaise s'est structurée ces 10 dernières années en investissant sur son infrastructure de transformation et elle a aussi bénéficié de mauvaises récoltes en Turquie, par exemple en 2025. Cette diversification du marché pourrait également offrir des opportunités à d'autres pays et notamment en Afrique. L'Égypte, l'Afrique du Sud et le Maroc sont en effet dans le top 20 mondial des producteurs de pommes, avec un avantage pour le royaume chérifien, l'existence d'une industrie de transformation et surtout d'un accord de libre-échange avec les États-Unis.
3: Aurélien Devernoy pour la chronique matière première. Aujourd'hui, 15 juin, c'est la journée mondiale contre la faim, un fléau qui persiste selon l'ONU. 811 millions de personnes dans le monde en souffrent et ces chiffres déjà terribles s'ajoutent à un contexte de plus en plus préoccupant, notamment en Afrique, avec une baisse continue des financements internationaux, un dérèglement climatique qui s'accentue et aussi des conflits qui se multiplient. Pour en parler, notre grand invité Afrique ce matin est la directrice régionale du Programme alimentaire mondial, le PAM, pour l'Afrique de l'Ouest et l'Afrique centrale. Kainde Samba répond aux questions de Sidi Yansané.
5: Bonjour Kainde Samba.
7: Bonjour Sidi.
5: Pourriez-vous nous dresser un tableau général de la situation de la faim en Afrique de l'Ouest et en Afrique centrale ?
7: Merci beaucoup. La situation est très préoccupante. On peut déjà dire qu'on est dans une crise chronique qui est en train de devenir une crise beaucoup plus difficile à contenir à cause de plusieurs facteurs qui s'accélèrent en même temps. On parle des conflits dans le Sahel, dans le Chad Basin, les chocs climatiques, les pressions économiques et les déplacements de population. La région dont je couvre abrite plus de 52 millions de personnes en situation d'insécurité alimentaire sévère, où le faim, l'instabilité et l'insécurité sont étroitement liés.
5: Il y a un an, le PAM annonçait suspendre son aide alimentaire nutritionnelle vitale au Sahel central et au Nigeria, et ce à cause d'un manque de financement urgent. 2 millions de bénéficiaires directement impactés, notamment les réfugiés soudanais au Tchad, maliens en Mauritanie, et puis bien sûr les populations vulnérables au Burkina Faso et au Niger. Madame Samba, un an plus tard, où en est la situation de ces aides dans ces zones ?
7: La situation reste toujours difficile. On est toujours en train de vivre une contrainte financière qui a impacté pas seulement des activités nutritionnelles, hein. Il y a d'autres activités qui ont été impactées. Si on parle concrètement pour cette année, on va réduire le nombre de personnes qui vont bénéficier des assistances. Par exemple, au Cameroun, plus de 500 000 personnes risquent de perdre l'accès à une assistance alimentaire et nutritionnelle. Au Mali aussi, on est contraint à une réduction de 25% des bénéficiaires en 2026 comparé à 2025 et jusqu'à 55% par rapport au niveau historique récent. Et si on parle de Nigeria spécifiquement, dont vous avez fait référence, nous ne pouvons aujourd'hui atteindre qu'une fraction des besoins. Nous prévoyons d'assister un peu moins d'un million de personnes dans un pays où plus de 34 millions de personnes sont en situation d'insécurité alimentaire.
5: Le PAM estimait d'ailleurs avoir besoin de 620 millions de dollars pour poursuivre l'apport de cette aide nutritionnelle. Est-ce que vous êtes encore loin de cet objectif ?
7: Oui, on est loin de cet objectif parce que si on voit dans notre propre région, pour cette année, on a besoin de à peu près 1 milliard et pour le moment, on a mobilisé que 25% de ça. Donc, on est loin de cette chiffre. C'est une baisse globale, comme vous avez dit. Ce qui se traduit en termes de nombre de personnes qu'on peut pouvoir assister, le PAM n'a pu assister que 7,6 millions de personnes dans le cadre de la réponse urgence en 2025. Donc, une partie importante a reçu des rations réduites. Aujourd'hui, ce que l'on observe dans le Sahel, c'est une véritable point de bascule. Donc, si on parle de 2026, le nombre de bénéficiaires prévus pour la réponse d'urgence a été réduit à la baisse, passant de 6,9 millions en 2025 à 5,4 millions en 2026. Et j'avais dit au début que la région abrite plus de 52 millions de personnes en situation d'insécurité alimentaire.
5: Un point de bascule, vous dites, hein, notamment dû à la coupe drastique de l'aide américaine qui affecte des programmes humanitaires dans le monde entier, dont les vôtres. Dans quelle proportion votre budget a-t-il diminué et comment vous êtes-vous réorganisé ?
7: Ça ne concerne pas que les États-Unis et les Américains. C'est une tendance beaucoup plus large avec une baisse globale des contributions. Au Sahel, les financements humanitaires ont chuté de près de 41% en 2025 et certains pays étaient beaucoup plus affectés que d'autres. Donc, on a eu priorisé drastiquement nos opérations, allant jusqu'à ce que notre directrice exécutive avait l'habitude de dire, abandonner ceux qui ont faim pour nourrir les plus affamés. Donc, des analyses menées dans plusieurs pays montrent que les résultats sont préoccupants. Les ménages bénéficient des rations complètes, sont nettement mieux protégés contre la faim que ceux qui reçoivent des rations réduites. J'avais parlé du fait qu'on avait dû, pour certains, réduire nos rations. Donc, la priorisation s'est fortement renforcée et s'appuie davantage sur des données probantes. avec une concentration des ressources sur les populations les plus vulnérables, les plus à risque et les zones les plus fortes impact.
8: Vous dites que ce n'est pas uniquement dû aux coupes américaines, c'est plus global. Vous voulez dire qu'il y a peut-être un désintérêt de plus en plus croissant de la part des donateurs, on peut dire ça comme ça?
7: Oui, et depuis des années.
8: On est à la mi-juin, c'est le début de la période de soudure dans de nombreuses régions que vous couvrez. Comment faites-vous face aux urgences de cette période de soudure qui va durer 3 mois?
7: Il y a des pays où le gouvernement, je peux citer la Mauritanie, couvre plus que 80% des besoins, qui est très, très important. Donc, c'est ça un des avantages de cette coupe de financement. Les gouvernements sont en train de prendre plus la responsabilité de répondre à ces situations.
8: Merci beaucoup, Kaïndé Samba.
3: La directrice régionale du PAM pour l'Afrique de l'Ouest et l'Afrique centrale. Un entretien avec Sidi Yonsané. RFI Matin, vous restez à 8h13. Notre grand invité international, Ousmane Sonko, sur RFI. Mais d'abord, le journal.
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25: Bonjour à toutes et à tous, bienvenue à l'écoute de votre matinale de ce lundi 15 juin, il est 8h passées de quelques secondes. On est ensemble jusqu'à 9h et on commence avec Forever Pavo.

0: Ce matin, dans votre matinale après la météo et la revue de presse, à 8h15, on parle de Partir en livre, une initiative des médiathèques locales. Et puis ensuite, on ira au cinéma, on parlera de Romeria qui est encore à l'écran pour quelques jours au navire. On découvrira ensemble l'album de la semaine avant, à 8h30, de retrouver votre agenda culturel quotidien, suivi des échos d'Info RC. On parlera de sentiers sonores. À 8h45, offre d'emploi, et on terminera en musique.
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0: Beaucoup de soleil en perspective aujourd'hui, quelques légers cirrus voileront à peine le bleu du ciel ce matin, et puis ils s'estomperont. Il faudra toujours compter sur le Mistral, assez soutenu en journée, et il fera très chaud, 32 degrés prévus en pleine aujourd'hui.

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2: On commence la revue de presse de ce lundi 15 juin par la une de Mediapart. Les États-Unis et l'Iran parviennent à un accord pour mettre fin à la guerre. Un article paru à 1h38 ce matin, près de 5 mois après le déclenchement du conflit, le 28 janvier, le Pakistan, pays médiateur, a annoncé la conclusion d'un accord pour le faire cesser. Washington et Téhéran ont confirmé dans la foulée. La signature aura lieu à Genève, le 19 juin. Elle devrait mettre un terme au conflit de presque 5 mois, démarré le 28 janvier par des frappes d'Israël et des États-Unis sur l'Iran. Le gouvernement empêtré dans l'affaire Liana, c'est le titre du Monde aujourd'hui. L'exécutif tente de désamorcer la crise politique dans l'affaire de la mort de Liana, alors que le ministre de la Justice est particulièrement visé. Les critiques se multiplient sur les ratés qui ont permis à Jérôme Barella de devenir le meurtrier présumé de l'enfant de 11 ans. Gérald Darmanin, qui n'a pas abdiqué de toute ambition présidentielle, dit comprendre la colère, tandis que de nouveaux rassemblements sont prévus. Dans un entretien au Monde, Rémy Heitz, procureur général près de la Cour de cassation, admet un échec collectif, mais appelle à la prudence. Le magistrat évoque une crise systémique qui dépasse la question des moyens de la seule institution judiciaire. Et Libération fait sa une sur les médicaments pour les maladies chroniques et dégénératives, obésité, diabète, cancer, Alzheimer, arthrose. À partir de ce lundi, 1 million de Français et Françaises souffrant d'obésité sévère devraient se voir rembourser leur traitement. Des molécules qui par ailleurs nourrissent des espoirs dans la lutte contre d'autres maladies. Libé fait le point sur ces vraies et fausses promesses. Et puis le Dauphiné libéré fait sa une sur le G7. G7 à Évian, le monde les regarde. Économie, guerre en Ukraine, crise au Moyen-Orient. Ce sommet s'ouvre ce lundi dans un contexte brûlant, alors qu'à Genève, au moins 25 000 personnes manifestaient contre le G7. À suivre.

l'humanité se met à l'horizontale. Le flou derrière les yeux devient les parois d'un vertige. Un paysage se déplie, soustrait au ciel ses variations colorimétriques, à la lisière de l'image, de la vibration.

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1: Cette semaine débute la 12e édition de Partir en livre, organisée par le Centre national du livre sous l'impulsion du ministère de la Culture. Partir en livre libère les livres des étagères pour aller à la rencontre des jeunes publics sur leur lieu et temps de loisir. L'objectif de cette manifestation est de transmettre le plaisir de lire aux enfants, aux adolescents et à leurs familles à travers une grande tournée de milliers d'événements organisés partout en France. Et l'Ardèche n'est évidemment pas en reste. 7 événements sont prévus et organisés par le réseau des bibliothèques et médiathèques. Ça se passera à Vaisseau, Mercué, Saint-Étienne-de-Boulogne, Saint-Sernin, Aubenas, La Villedieu et Vals-les-Bains entre le mercredi 17 juin et le 10 juillet. On se concentre aujourd'hui sur les étapes de la semaine. Mercredi 17 juin, ça se passera à Vaisseau à partir de 16h30. À la Halle aux Marrons, dans le centre ancien du village, Pistil proposera un atelier BD et il y aura aussi un jeu de piste, les deux font la paire et un coin lecture et puzzle. Pistil, c'est un fabuliste chansonnier, grand amateur, créateur et archiveur de brèves et aphorismes en tout genre. Par le biais de ses fables, il met de façon ludique et intelligente en face des réalités que nous pourrions changer si on le voulait bien. Il sera très investi dans cet événement Partir en livre, présent avec plusieurs spectacles notamment. Et ce mercredi 17 juin à 19h au Vaisseau-Mer, il interprétera son spectacle Le Vaisseau des Héros. Les activités continuent vendredi 19 juin, cette fois à Mercué. De 16h30 à 19h à la bibliothèque du village, un jeu de loi géant et des activités autour de l'histoire du Petit Prince. À 17h, spectacle, c'est toujours avec Pistil et cette fois c'est le Petit Prince de Mercué. Voilà pour Partir en livre cette semaine, les deux premières étapes de l'événement à Vaisseau mercredi, à Mercué vendredi. Et tout de suite, on retrouve les héroïnes de Solane et Yoa, c'est Thelma et Louise.

0: en ce moment au cinéma.
1: On parle aujourd'hui du film de Carla Simón, réalisatrice espagnole à qui on devait déjà les magnifiques Été 93 et Nos Soleils. Cette année, elle signe Romeria, un film qui a été présenté à Cannes au printemps 2025. Dans Romeria, afin d'obtenir un document d'état civil pour ses études supérieures, Marina, adoptée depuis l'enfance, doit renouer avec une partie de sa famille biologique. Guidée par le journal intime de sa mère, qui ne l'a jamais quittée, elle se rend sur la côte atlantique et rencontre tout un pan de sa famille paternelle qu'elle ne connaît pas. L'arrivée de Marina va faire ressurgir le passé. En ravivant le souvenir de ses parents, elle va découvrir les secrets de cette famille ou surtout les non-dits et les hontes qui la traversent.
2: Sobre, ¿qué tal? ¿Qué día más bonito, no?
3: Oye, fue allí donde vivieron mis padres, ¿no?
4: ¿Estuviste investigando?
3: Sí. Bueno, es lo que leí en el diario de mi madre.
1: Entre histoire confisquée et émancipation, Marina traque les traces, débusque les tabous avec le sida en toile de fond. Elle filme la Galice en mini-DV.
4: Porque tus padres vivieron como bastante tiempo ahí en el edificio que está frente a la playa de San Miguel. Tu madre quiso volverse sí o sí a Barcelona y ahí fue cuando se separaron.
3: Porque tienes, madre mía, la misma constitución que tu madre, calcomanías.
5: Los abuelos viven en Vigo.
6: En las afueras. Los visitaremos en un par de días.
4: Mira, mamá, esta es Marina.
7: ¿Y por qué has tardado tanto en venir a visitarnos?
8: Es el único que queda vivo de esta gente, tío.
9: La verdad que cayeron todos como chinchas. Accidente, sobredosis, sida.
10: Yo siempre me imaginé que aquí es donde escondían a tu padre.
9: ¿Qué?
10: No lo sabía.
9: ¿Murió tu padre en el 92?
3: Mi padre murió en el 87, en el 92, cuando yo era bebé.
1: La Romería, ça veut dire pèlerinage, et c'est plus fort, nous disent les cahiers du cinéma, quand elle dépasse sa teneur mémorielle pour simplement montrer la jeune femme à la découverte d'un lieu, la ville de Vigo en Galice. Les images qu'elle filme en mini-DV servent alors, certes, à illustrer un désir de cinéma naissant. Les films de Carla Simón ont une forte teneur autobiographique, mais ces images traduisent surtout une envie de regarder plus intensément. Reste encore à trancher sur la forme à leur donner, nous dit la revue. Romeria, c'est à découvrir ce soir à 20h45 ou demain pour la dernière séance à 15h. Je vous conseille vivement de ne pas manquer ces séances. Et puis ce soir au navire, il y a aussi Disclosure Day en VO à 20h30, Le Vertige à 20h45. La bataille de Gaulle à 20h30, L'objet du délit à 18h, Scary Movie à 18h et 20h45, Star Wars à 18h, La Vénus électrique à 18h et la dernière séance d'histoire parallèle à 20h45.

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1: Molto morbidi, ça veut dire très doux en italien et c'est le nom de scène que s'est choisi Swan Wisnia pour son premier projet solo. Voguant de la pop progressive à l'electronica, avec parfois même quelques contours house, nul doute que Molto Morbidi se nourrit de son passé musical au sein du groupe expérimental Shadow Motel. On écoute un premier titre de son album, Mum's Not Fine.

Vous êtes bien à l'écoute d'Info RC, il est 8h30, c'est l'heure de retrouver votre agenda culturel quotidien. On commence cet agenda par une proposition portée par la ligne du partage des eaux, le parc et le parc naturel régional des Monts d'Ardèche. Un spectacle de portée acrobatique vous est proposé du 17 au 20 juin, ça s'appelle Compost. C'est la Keep Company avec Abby Neuberger et Luca Bernini. Un mini-spectacle Compost et Atelier Biodiversité, mercredi 17 juin à 15h30 à l'Observatoire Hubert Reeves à Mars. Et jeudi 18 juin à 18h30 à Tourao à Sagné-Goudoulé. Ça c'est pour le mini-spectacle Compost suivi d'un atelier biodiversité. Et pour le spectacle Compost, ça sera vendredi 19 juin à 18h30 aux Estables et samedi 20 juin à 15h au Jardin botanique de Sainte-Eulalie. Compost, spectacle de portée acrobatique, c'est du 17 au 20 juin avec la Keep Company. C'est en plein air, c'est gratuit et c'est tout public. Plus d'informations sur lepartagedeseaux.fr. À l'initiative de l'association Les Langues pour tous, une petite conférence sur la photographie engagée sera proposée par Alexa Burnet. C'est au centre Le Bourneau à Aubenas, mercredi 17 juin à 20h. Une conférence suivie d'une rencontre, c'est sur entrée libre. Un après-midi et une soirée spectacle sur l'installation et la transmission agricole. Ce jeudi 18 juin, venez rencontrer Faustine, Mélanie et Tom au hameau des Buis à Berrias et Casteljau pour un après-midi et une soirée de découverte, rencontres et échanges autour de ce thème. Cette journée est organisée en partenariat avec l'ADR 07 et le réseau Impact Ardèche. Le programme de 14h30 à 17h30, ferme ouverte, venez découvrir une ferme associant élevage caprin laitier, transformation fromagère, fabrication de glace et maraîchage. Faustine, Mélanie et Tom seront présents pour vous présenter leur production. Et puis, de 18h30 à 20h, un spectacle. Une ferme, c'est une vie, comment transmettre ? Paul Roy vous emmène dans l'intimité d'une question essentielle. Comment transmettre une ferme, un métier, une vie? Un spectacle sensible et universel qui parle à toutes et tous. Participation à prix libre, plus d'infos sur le spectacle sur le site de Paul Roy, paulroy43.fr. Possibilité de participer à la visite de la ferme, au spectacle ou aux deux. Tout ça, ça se passe au hameau des Buis, 1264 route de Maisonneuve à Berrias et Casteljau. Il y aura de quoi vous restaurer sur place et tout ça, c'est jeudi 18 juin à partir de 14h30. La saison culturelle continue à Chirol ce vendredi 19 juin à 20h30. Solarship Fanfare Groove au Fournil, un concert en participation libre. Une musique explosive, hybride et onirique, c'est du rock, du jazz et du groove sous perfusion. Le collectif Clermontois va vous faire vibrer ce vendredi à 20h30 au Fournil des Copains à Chirol. L'association Le 7 qui prend vous donne rendez-vous au Point Jeu vendredi 19 juin pour une soirée jeu, bien sûr. Et ça sera aussi l'occasion pour vous de retrouver la braderie d'été qui commence aujourd'hui et qui se tient jusqu'au 15 juillet. Un dépôt-vente où vous apportez vos jeux à vendre et vous repartez avec un bon d'achat équivalent pour chaque jeu vendu. Tout ça, c'est au Point Jeu à Aubenas.
et ça continue samedi 20 juin, toujours au point jeu avec à 13h30 un tournoi MTG pour l'avant-première de Marvel Heroes. La chorale junior de la nouvelle école de musique d'Aubenas, la NEMA, présente une partie de son travail de l'année à l'occasion de la fête de la musique. C'est samedi 20 juin à 11h et ça se passe à la médiathèque Jean Ferrat à Aubenas. C'est sur entrée libre et gratuite bien sûr. Le pied à l'étrier, c'est un spectacle équestre en conte et musique proposé par la famille Gabrielli. Chloé, Ella et Nils vous donnent rendez-vous dimanche 21 juin à 15h au Théâtre Antique d'Alba la Romaine pour leur premier spectacle équestre en famille. Ella avec Paikan, son cheval Frison, Nils, son grand frère, en musique et chanson. Et Chloé, sa mère, en compte. Ils ont écrit à 6 mains et 4 sabots. Ils rendent hommage au grand-père et à la grand-mère qui leur ont ouvert le champ des possibles, qui ont entretenu et transmis le rêve avec amour, générosité et solidarité, et grâce auquel la graine de la passion du spectacle a poussé. Un spectacle fort en émotion, en partenariat avec le Muséal et le département de l'Ardèche. Le pied à l'étrier, c'est dimanche 21 juin à 15h au Théâtre Antique d'Alba la Romaine. Et on termine ainsi notre agenda culturel. On écoute Molly Nilsson, We Are Never Coming Home.

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2: Dans les échos d'Info RC, aujourd'hui, comme souvent le lundi, on parle de Sentiers Sonores, une émission hebdomadaire diffusée sur vos ondes chaque semaine et qui est consacrée à la création documentaire contemporaine. Cette semaine, c'est La valise de Monsieur Mecky de Mathilde Billot qui sera diffusée. Mais ce jeudi et ce dimanche, Mathilde Billot, elle fabrique des sons pour le théâtre, pour la radio, pour la rue, pour la beauté ou pour la colère, pour le partage et pour la lutte. La valise de Monsieur Mecky, la pièce que nous allons découvrir, c'est l'histoire d'une valise en carton oubliée sur une étagère.
3: Bienvenue sur votre messagerie. Vous avez 2 messages sauvegardés. Message reçu vendredi 18 novembre à 19h50.
4: Bonjour Mathilde, et ben on est au vernissage de l'expo à Ampérieux. Et grosse surprise, et à la petite nièce de Monsieur Mecky qui est là. Et du coup, c'est fou. Elle nous a rapporté des photos et elle raconte, et en plus, enfin, c'est très émouvant. Voilà, je voulais te raconter en direct. À bientôt.
5: Ça a commencé comme ça. Un message sous la pluie. Oui, parce qu'il pleuvait. Le 18 novembre 2022, à 19h50, j'étais à Lyon et il pleuvait. Dehors et dedans, il pleuvait. J'approchais les 40 ans. Je faisais un travail sans grand intérêt pour gagner mon pain. Ma compagne venait de décider qu'elle en avait assez de voir ma gueule tous les jours. Bref, le sens de la vie ne m'apparaissait pas clairement. Et puis le message. Il y a la petite nièce de Monsieur Mecky qui est là.
4: Il y a la petite nièce de Monsieur Mecky qui est là.
5: Lyon, 18 novembre 2022. Ça paraît pas grand-chose, un message sous la pluie. La valise de Monsieur Mecky qui apparaît comme dans un rêve. La médiocrité de ma petite personne qui s'évapore un instant. Un instant ? Je crois que la valise de Monsieur Mecky est venue me chercher jusqu'ici pour que je raconte son histoire, extraordinaire. Un instant, je crois que cette histoire peut me sauver, nous sauver. Pas parce qu'elle est vraie, mais parce qu'elle est belle. Parce qu'elle répare un peu les vivants et les morts. Parce qu'elle donne de la joie à la vie, même dans le noir et même sous la pluie.
2: La valise de Monsieur Mecky, c'est l'histoire fabuleuse d'une valise entendue par de nombreuses personnes, et si elle n'a pas changé le monde, elle a éclairé d'une belle lumière le chemin d'une réalisatrice sonore égarée, d'une petite nièce oubliée, d'un ami endeuillé, et de toutes celles et ceux à qui on l'a racontée. La valise de Monsieur Mecky, c'est un documentaire de Mathilde Billot, une production soutenue par le labo RTS, qui est une émission qui n'existe plus après avoir accompagné pendant des années la création sonore. Son budget s'est vu annulé. La valise de Monsieur Mecky, c'est sur vos ondes, ce jeudi à 20h et dimanche à 16h dans le cadre de l'émission Sentiers Sonores. Bonne écoute à toutes et à tous de cette pièce.

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1: Une offre d'emploi pour un ou une assistante qualité secteur médico-social. C'est pour un poste à UCEL et c'est l'association des ITEP de l'Ardèche qui recrute pour un CDI à temps partiel de 21 heures par semaine. Le siège social et pôle ressources donc de l'association des ITEP de l'Ardèche recrute un ou une assistante qualité et communication dès que possible pour un poste basé à UCEL. Vous rejoindrez une équipe composée de 8 professionnels qui se distinguent selon les mots de la structure par sa cohésion, son engagement et un fort esprit collaboratif. Côté mission, sous la responsabilité du directeur général et en lien fonctionnel avec la responsable qualité, communication et conformité, vous interviendrez particulièrement sur deux volets. Qualité, avec appui à la mise en œuvre de la démarche qualité, participation aux évaluations, rédaction et actualisation de procédures et documents, appui à la structuration des outils internes et suivi de l'ensemble des plans d'action. Et côté communication, création de supports de communication interne et externe, participation à la valorisation des actions, participation à la vie du site internet et développement des réseaux sociaux, contribution à des projets créatifs, organisation logistique d'événements festifs ou de temps de formation, et enfin mise à jour et suivi du plan de communication. Côté profil, l'association recherche de la rigueur, un sens de l'organisation, un diplôme de niveau BTS, une aisance rédactionnelle, un esprit d'initiative et de créativité seront appréciés, une capacité à travailler en équipe et une maîtrise approfondie des outils bureautiques et de communication. Une connaissance du secteur médico-social serait un plus. Lettre de motivation et CV à envoyer à Monsieur Élie Génard, directeur général de l'association des ITEP de l'Ardèche, par mail à l'adresse suivante d.bosc@itep-ardèche.fr d.bosc@itep-ardèche.fr.

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1: On joue au bingo avec le collectif d'art punk La Sécurité. Les Québécois sont de retour avec un nouvel album qui s'appelle donc Bingo et on va écouter le titre éponyme. On y retrouve les rythmes sautillants, le spectre harmonique accidenté et les phrasés mélodiques minimalistes, le tout passé par un filtre insomniaque comme le dirait le groupe lui-même. 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

C'était Bingo du groupe La Sécurité. On arrive ainsi à la fin de cette matinale. Je vous remercie d'être resté à l'écoute. Je vous souhaite un bon lundi à toutes et à tous. Je vous laisse avec Sinead O'Brien. 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

0: de suite sur InfoRC, il est temps de retrouver les journalistes de la Radio du Monde, Radio France Internationale, pour notre décrochage quotidien.
1: À l'écoute des RFI, les Novara à Paris, 7h en temps universel.
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1: L'heure de retrouver Martin Guez pour le journal. Martin, à la une, cette première étape qui suscite félicitations, mais critique aussi cet accord trouvé dans la nuit entre l'Iran et les États-Unis.
3: Des félicitations venues de l'ONU et de l'Union européenne, des critiques venues d'Israël, notamment de la frange la plus extrême du gouvernement de Benjamin Netanyahou, qui ne veut pas d'un accord introduisant un arrêt des combats au Liban, un protocole d'accord qui doit être scellé ce vendredi à Genève et qui a été très long à obtenir, comme on le verra dès le début de ce journal. Ce sera ensuite à Bruxelles, où l'Europe applaudit le vieux continent, qui n'a jamais vraiment eu son mot à dire depuis le début de la guerre le 28 février dernier entre l'Iran et les États-Unis. Une autre guerre partielle pour durer en Ukraine cette fois-ci, nouvelle nuit de bombardements massifs de la Russie. L'un des symboles de la capitale ukrainienne, la cathédrale de la Dormition de la Lorde des Grottes, est en feu. Nous retrouverons notre correspondante dans un instant. Et puis enfin, après les entrées réussies de l'Allemagne, de la Suède et de la Côte d'Ivoire, l'Espagne débute le mondial tout à l'heure avec ou sans Lamine Yamal, telle est la question.
1: Un accord historique au terme d'un long processus qui n'est d'ailleurs pas terminé.
3: Les suiveurs du dossier ont arrêté depuis longtemps de compter le nombre de promesses d'accord imminents. Cette fois-ci, c'est fait. Le protocole d'accord a bien été approuvé par les États-Unis comme par l'Iran. Annonce faite dans la nuit par le médiateur pakistanais. Protocole d'accord qui doit être entériné à Genève ce vendredi. Mais ce n'est pas un point final dans le conflit débuté le 28 février. Plutôt l'ouverture d'un nouveau chapitre. Bonjour Abla Junaidi.
4: Bonjour.
3: Vous êtes journaliste au service international de RFI. Ce protocole induit l'arrêt des combats, y compris sur le front libanais, ainsi que l'ouverture d'une fenêtre de négociation de 60 jours pour aborder les points les plus sensibles des dossiers. Et le moins que l'on puisse dire, c'est que cet accord s'est fait attendre.
4: Oui, il s'en est fallu de peu pour qu'il échoue à voir le jour. Hier encore, les frappes israéliennes se poursuivaient au Liban, tandis que l'Iran menaçait de riposter, une situation qui a provoqué la colère de Donald Trump, impatient d'annoncer un accord historique. C'est finalement le Pakistan, ce lundi, principal médiateur, qui a confirmé l'aboutissement des discussions. Selon les premières informations, le texte prévoit une cessation des hostilités sur l'ensemble des fronts, vous l'avez dit, y compris au Liban, où plus de 3700 personnes ont été tuées depuis le mois de mars.
3: Et autre point majeur, Abla, la réouverture du détroit d'Ormuz.
4: Axe stratégique pour le commerce mondial de l'énergie, elle pourrait intervenir dès vendredi, même si les modalités restent à définir, notamment les moyens de sécuriser le passage des navires. Autre question sensible, le programme nucléaire iranien et les stocks d'uranium hautement enrichi. Washington affirme que Téhéran renonce à l'arme nucléaire et conditionne à cet engagement une levée progressive des sanctions visant le pays. Mais en fait, l'essentiel reste à négocier. Une période de 60 jours doit s'ouvrir à la fin de la semaine destinée à régler les détails techniques. Un délai très court au regard des précédentes discussions sur le nucléaire qui avaient duré des années. Et en Iran comme en Israël, les opposants à une entente restent nombreux, tous susceptibles de faire dérailler ce processus.
3: Merci beaucoup, Abla Junaidi. Concernant le Liban, le président français Emmanuel Macron a appelé ce matin à un cessez-le-feu robuste et durable. Alors que la frappe israélienne hier sur le sud de Beyrouth a fait 3 morts, le ministre israélien de la Sécurité nationale, Itamar Ben-Gvir, a lui déjà critiqué cet accord États-Unis-Iran et l'a appelé à intensifier les opérations militaires au Liban. Un accord, en revanche, salué en Europe par le président du Conseil européen, notamment Antonio Costa, qui salue un protocole mettant fin à une guerre coûteuse. Le Royaume-Uni, la France, l'Allemagne et l'Italie se sont eux dit prêts à lever certaines sanctions visant l'Iran. Des Européens qui n'ont jamais été en première ligne dans ce dossier. Bruxelles, où l'on retrouve notre correspondant Pierre Benazé. Pierre, les ministres des Affaires étrangères de l'UE sont ce lundi à Luxembourg pour leur réunion mensuelle. Ils se sont largement félicités de cet accord ce matin, dont ils n'ont été pourtant que spectateurs.
5: Effectivement, tous les pays accueillent cette nouvelle avec satisfaction, selon la chef de la diplomatie européenne. Kaya Kallas ajoute que des contacts étaient déjà en cours avec l'Iran, les États-Unis et les pays du Golfe pour proposer le savoir-faire européen, en particulier pour ce qui est des négociations nucléaires.
6: C'est une très bonne nouvelle et nous croisons les doigts pour que cela se concrétise véritablement vendredi, car tout le monde a besoin que le détroit d'Ormuz reste ouvert et que cette guerre cesse enfin. C'est donc une très bonne nouvelle et nous espérons que cela durera. Il s'agit de la première étape visant à rouvrir le détroit d'Ormuz avant de passer aux négociations sur des sujets cruciaux tels que la question nucléaire, mais aussi d'autres enjeux essentiels pour la stabilité et la paix dans la région.
5: Le ministre allemand des Affaires étrangères, Johann Wadepool, espère voir Hormuz rouvert bientôt. Son homologue français, Jean-Noël Barrot, rappelle qu'une mission navale européenne est déjà prête à sécuriser le détroit. L'attente est surtout la cessation effective des hostilités sur tous les fronts, en particulier au Liban. Et puis, l'ouverture de cette négociation globale sur le nucléaire, sur les missiles, sur la fin du soutien iranien aux milices de la région. Mais aussi, je cite, la liberté pour le peuple iranien de construire son avenir.
3: Merci beaucoup Pierre Benazé, en direct de Bruxelles sur RFI. À noter que les bourses asiatiques ont ouvert en forte hausse après l'annonce de cet accord et que les cours du pétrole ont plongé de 5%. On revient sur les grands points de cet accord et ceux encore à éclaircir avec notre deuxième édition spéciale. C'est à suivre juste après ce journal avec nos experts. Notre invité, le chercheur Thierry Coville, réuni autour d'André de Mellard. RFI, il est 10h06 à Kiev, la Russie qui a lancé 70 missiles et plus de 600 drones sur l'Ukraine la nuit dernière, notamment contre des sites de l'industrie militaire de la capitale ukrainienne. C'est en tout cas ce qu'affirme l'armée russe. Kiev, où au moins 9 personnes ont été tuées cette nuit et où l'un des symboles de la ville est en feu, à savoir la cathédrale de la Dormition de la Laure des Grottes, célèbre complexe orthodoxe, édifice classé au patrimoine mondial de l'UNESCO. Un incendie s'est déclenché sous les toits de l'édifice, c'est ce qu'a déclaré le maire de Kiev, Vitali Klitschko. L'Ukraine, où l'on retrouve notre correspondante dans le pays, Emmanuel Chaz. Emmanuel, les images des flammes dévorant les dômes dorés de la cathédrale, font le tour du monde, symbole de ce nouveau déluge de feu venu de Russie.
7: Oui, tout à fait. C'est vraiment l'image qui hante les Ukrainiens depuis cette nuit. Ce site de la Laure des Grottes de Kiev, l'un des sanctuaires de la chrétienté orthodoxe, a été durement touché. Les flammes ont ravagé 800 mètres carré de la cathédrale de la Dormition et endommagé d'autres bâtiments du site, un site qui date du XIe siècle. Les dégâts sont inestimables et pour Volodymyr Zelensky, il s'agit tout simplement du plus grand crime contre la culture chrétienne commis par la Russie. En réaction de ces frappes, Kiev souhaite une réponse forte en action plutôt qu'en mots de la part de ses partenaires, alors que sur le site ce matin, les pompiers sont toujours à l'œuvre. Cette nuit, ils ont également payé un lourd pour tribut lors de ces attaques qui n'ont pas non plus épargné la ville de Kharkiv touchée par des missiles. 5 pompiers ont été tués et au moins 5 autres blessés lors d'une seconde attaque alors qu'ils intervenaient sur un feu causé par une bombe russe. Cette pratique de double frappe qui consiste à attendre l'arrivée des secours pour lancer une seconde salve d'explosion afin de causer un maximum de dégâts humains constitue une énième violation du droit international par la Russie.
3: Merci beaucoup Emmanuel Chaz, correspondante de RFI en Ukraine. Le président ukrainien Volodymyr Zelensky qui appelle, lui, les pays du G7 à une réponse décisive après ces frappes russes alors que le sommet du G7 s'ouvre ce soir à Évian en France. Dans l'actualité africaine de ce lundi, le nombre de cas d'Ebola revu à la hausse en RDC, il est désormais de 782, soit 72 cas supplémentaires en 24 heures, l'une des plus fortes augmentations en une seule journée depuis le début de l'épidémie il y a tout juste un mois. Le nombre de décès, lui, de 181 selon le dernier rapport du gouvernement congolais. Ituri concentre 95% des cas enregistrés selon MSF. Nous y reviendrons dans une vingtaine de minutes dans la prochaine édition d'Afrique Matin. Nous reviendrons aussi sur le 4e épisode de notre enquête sur le Mozambique coordonnée par le collectif Forbidden Stories et à laquelle RFI a participé. Retour notamment ce matin sur la multiplication des disparitions d'opposants dans le pays. Et puis enfin, on termine par la Coupe du Monde de football. Une nuit prolifique sur les terrains. Victoire 5-1 de la Suède face à la Tunisie. 7-1 même pour l'Allemagne contre Curaçao. Un seul but a suffi au bonheur de la Côte d'Ivoire, vainqueur 1-0 de l'Équateur. Et ce soir, l'Espagne, championne d'Europe, fait son entrée en lice face au Cap-Vert. Avec une star sur une jambe, Lamine Yamal, espoir de tout un pays, mais toujours incertain avant d'affronter les Requins Bleus, Victor Messistrano.
8: Pendant la séance de veille de match, ils sont quelques-uns à patienter devant l'entrée du centre d'entraînement. Ce garçon de 10 ans porte le maillot floqué du numéro 19 espagnol et arbore la même teinture blonde.
9: J'essaie de rencontrer Lamine Yamal. C'est mon idole, j'espère être comme lui plus tard.
8: Très attendu pour la première Coupe du Monde de sa carrière, le prodige de 18 ans n'a plus joué depuis sa blessure à la cuisse en avril. L'attaquant Ferran Torres livre de bonnes nouvelles de son coéquipier du Barça.
10: Il va très bien, de ce que j'ai compris, il est quasiment à 100%. Lamine est très important pour nous, donc ça nous fait plaisir. Je ne sais pas s'il va jouer, on verra.
8: Effectivement, il a l'air en forme, souriant. Lamine Yamal participe à l'entraînement sans gêne apparente. Journaliste au quotidien Marca, Miguel Angel Lara pense toutefois qu'il ne jouera pas ce premier match, mais ne s'en inquiète pas.
11: Un chiffre montre que sans Lamine Yamal et Nico Williams, l'équipe ne perd pas. Bien sûr, c'est un joueur de classe mondiale et je pense que s'il n'est pas complètement remis, il ne jouera pas.
8: Et notamment l'avant-centre en pleine forme dont devra se méfier le Cap-Vert, Mikel Oyarzabal, auteur de 13 buts lors de ses 13 dernières sélections. Victor Missistrano, Atlanta, RFI.
3: Et Espagne-Cap-Vert, ce sera à suivre sur l'antenne Afrique de RFI. Rendez-vous à 16h, temps universel. Moi, je vous laisse avec André de Mellard pour la suite de RFI Matin.
1: Merci beaucoup, Martin Guez. 9h10 à Paris.
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1: Alors que dire de ce protocole d'accord annoncé cette nuit, approuvé par les États-Unis et l'Iran? Ce protocole validé, il doit être signé vendredi et ensuite les négociations commencent pour un accord durable. Cette annonce intervient en tout cas après de multiples revirements, après un week-end encore particulièrement meurtrier au Liban. Téhéran a menacé d'ailleurs de répliquer ce week-end pour finalement donc cette nuit l'annonce de ce protocole d'accord. On y revient dans le détail dans les prochaines minutes avec Thierry Coville, chercheur à l'IRIS, spécialiste de l'Iran. Bonjour Thierry Coville.
12: Oui, bonjour.
1: Merci d'être avec nous ce matin. Et puis également pour nous éclairer, nos experts maison et nos correspondants. Guillaume Nodin, on démarre avec vous. On ne sait pas encore grand-chose donc du contenu de ce protocole d'accord. En fait, tout commence maintenant.
13: Oui, c'est à la fois une fin et un début. La fin d'une guerre déclenchée par l'attaque israélo-américaine contre l'Iran le 28 février dernier et d'une campagne de bombardement massif à laquelle l'Iran a répliqué par de nombreux tirs de missiles balistiques et de drones contre les intérêts israéliens et américains dans de nombreux pays de la région. Et c'est le début d'une négociation qui s'annonce difficile. Elle va porter sur 4 dossiers principaux, selon le vice-ministre iranien des Affaires étrangères: la levée des sanctions contre l'Iran, la question du nucléaire, la reconstruction et le développement économique du pays et la mise en place d'un mécanisme de suivi des engagements pris. Ce sera autant d'occasions de blocage et de risques de reprise du conflit.
1: Et on apprend d'ailleurs à l'instant de sources diplomatiques que les États-Unis et l'Iran vont tenir des discussions préparatoires à Doha avant la signature d'un accord. En attendant, Guillaume, donc, chaque camp revendique la victoire.
13: Oui, c'était un enjeu politique que chacun puisse ressortir de cette affaire en vainqueur. L'état-major iranien affirme dans un communiqué diffusé par la télévision d'État que l'Iran a imposé sa volonté divine et d'acier à des ennemis américains et sionistes, ce qui désigne Israël. Triomphalisme également de Donald Trump qui, à quelques mois des élections de mi-mandat, faisait tout pour en sortir le plus vite possible. Dans une publication sur son réseau social personnel, il écrit qu'il autorise pleinement la réouverture du détroit d'Ormuz sans droit de passage et parallèlement la levée immédiate du blocus naval américain. Il triomphe d'autant plus que cet accord intervient le jour de son 80e anniversaire, juste avant sa grande soirée d'arts martiaux mixtes à la Maison-Blanche pour fêter l'événement et juste avant le sommet du G7 qui débute ce soir à Évian.
1: Et on y sera dans quelques instants. Merci beaucoup Guillaume Nodin. Voilà une victoire revendiquée par Donald Trump. Concernant l'Iran, Thierry Coville, Téhéran parle aussi de victoire. Les forces armées iraniennes disent avoir infligé une humiliation aux États-Unis et à Israël.
12: Oui, enfin, c'est un petit peu classique. Dans ce type d'accord, chacun des deux camps va revendiquer effectivement une victoire. Autrement, il n'y aurait pas eu d'accord. C'est déjà pas un accord, c'est un protocole d'accord. Et ça, on revient, au discours habituel en Iran. Il faut bien voir quand même que c'est pas n'importe quel accord pour l'Iran. C'est quand même un accord avec leurs deux grands ennemis depuis la révolution. Donc c'est un peu logique qu'ils emploient ce type de langage.
1: Alors l'Iran avait promis une riposte, après les lourdes frappes israéliennes du week-end. Finalement, donc on a ce protocole d'accord. Qu'est-ce qui a tout fait basculer, d'après vous, Thierry Coville?
12: Je pense que c'est ce que vous avez bien dit, toutes les semaines de discussion avec, je pense qu'il y a quand même une médiation très importante du Pakistan, puis semble-t-il ensuite du Qatar. Il y a eu quand même des discussions préparatoires. Finalement, je pense que le protocole d'accord n'était pas très compliqué. C'est des mesures importantes, comme la réouverture du détroit d'Ormuz en échange d'une levée du blocus américain sur les ports iraniens, avec éventuellement également une levée des sanctions, vous savez, du blocage des avoirs iraniens au Qatar, l'arrêt des combats. Bon, je pense que les deux parties étaient d'accord, mais très manifestement, je pense qu'il y avait les conditions politiques. Rappelez-vous, il y a quelques jours, quand Donald Trump a annoncé un accord, tout de suite, tous les néo-conservateurs américains sont montés au créneau en disant « qu'est-ce que ça veut dire ?» Donc, il y avait aussi l'idée des conditions politiques. On voit très bien également, il semblerait quand même qu'Israël ait quand même essayé on n'en est pas sûr, mais par son attaque au Liban de provoquer une réaction iranienne qui aurait fait échouer sans doute cet accord. Donc il y avait également les conditions politiques intérieures et internationales qui permettaient la signature de ce protocole d'accord qui était importante.
1: Et tout reste à faire en tout cas aujourd'hui. Voilà, une fois ce protocole d'accord annoncé, en tout cas une réaction immédiate, c'était celle des marchés du pétrole. Les prix du pétrole, Nathanaël Vitran, ont baissé, les bourses elles ont bondi.
14: Oui, le cours du baril de Brent, c'est l'indice de référence pour le pétrole, a perdu 4% ce matin. Le baril qui repasse sous la barre des 85$, même s'il faut quand même le dire, il avait beaucoup baissé déjà ces dernières semaines. Quant aux bourses asiatiques, elles s'envolent. Au Japon, le Nikkei clôture en hausse de 5%, même chose en Corée du Sud. Les marchés européens devaient prendre la même voie ce matin. Le CAC 40 qui vient d'ouvrir est dans le vert. Une envolée qui reflète surtout...
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2: Bienvenue donc pour ce nouveau numéro de Micronet sur InfoRC. Aujourd'hui, une question toute simple. Quand vous utilisez votre GPS, est-ce que c'est vraiment le GPS ? Alors j'avoue que je ne me suis jamais posé la question. Pour en parler, Gilles est déjà en studio avec moi. Bonjour Gilles.
3: Bonjour Christelle. Alors justement, pas toujours. Aujourd'hui, quand vous ouvrez par exemple Google, Maps ou Waze,

0: vous utilisez souvent un système européen sans le savoir.
1: Ouais, ça veut dire que mon téléphone ne dépend plus uniquement des États-Unis.
0: Exactement. Le GPS est devenu en fait un mot générique. Mais en réalité, votre smartphone utilise plusieurs réseaux de satellites, dont Galileo, le système européen.
1: Alors, qu'est-ce que ça change pour moi concrètement quand je vais faire mes courses ou que je cherche une adresse?
0: Eh bien, par exemple, quand vous êtes en centre-ville avec des immeubles partout et que votre position saute ou se décale, Galileo permet d'améliorer la précision.
1: Ah oui, moi je vois l'idée en Ardèche, c'est plutôt il te positionne dans le champ alors que tu es sur la route.
0: Voilà, par exemple.
1: Et du coup, le point bleu là se positionne au bon endroit.
0: Voilà, et avec plusieurs systèmes combinés, donc Galileo, votre téléphone capte donc plus de satellites, et le résultat, c'est que votre position est bien plus stable et surtout plus précise.
1: Donc c'est déjà actif aujourd'hui?
0: Oui, complètement. Plus de 5 milliards d'appareils dans le monde utilisent Galileo, et la plupart des smartphones récents en profitent automatiquement, sans réglage particulier.
1: Alors, mais pourquoi l'Europe a voulu créer son propre système? C'est une question de performance ou finalement de politique?
0: Bah, les deux, madame.
1: Ah.
0: D'un côté, il y a l'indépendance. Le GPS appartient à l'armée américaine, donc pour des services sensibles comme les secours, les transports ou les banques. Et l'Europe voulait son propre réseau.
1: Ouais, pour ne pas dépendre des autres.
0: Exactement, la fameuse souveraineté. Et de l'autre côté, il y a aussi la performance. Galileo est plus précis dans certaines conditions. On peut même localiser un objet à moins de 25 cm.
1: Alors, ok pour les 25 cm, mais à quoi ça sert dans la vraie vie?
0: Dans la vraie vie, ben, on va prendre un exemple simple, les livraisons. Un livreur peut trouver plus facilement la bonne entrée d'immeuble. Autre cas, en voiture, pour les aides à la conduite ou le stationnement assisté, ça permet d'avoir une précision qui devient très utile.
1: Ouais, c'est pas juste pour les geeks.
0: Non, c'est pas juste pour les geeks. Même pour une balade à pied ou une randonnée, avoir une position plus fiable, ça évite quand même de se tromper de chemin.
1: En plus, tout ça, c'est gratuit.
0: Oui, pour le grand public, il existe même un service très précis qui est appelé Eye Accuracy, qui
1: À tes
0: est
1: souhaits.
0: à mes souhaits, voilà. Accessible sans abonnement si votre appareil, évidemment, est compatible.
1: Et ce système, finalement, il est récent?
0: Alors, il a été lancé il y a plusieurs années, mais il monte en puissance et aujourd'hui, il y a une trentaine de satellites autour de la Terre et d'autres arrivent d'ailleurs.
1: Il va donc encore s'améliorer.
0: Oui, les futurs satellites seront encore plus précis, plus fiables et capables de s'adapter aux nouveaux usages, comme les voitures autonomes et les objets connectés.
1: Ouais, finalement, derrière un simple trajet en voiture ou un itinéraire à pied, d'ailleurs, il y a beaucoup de technologies.
0: Énormément en fait. Surtout, c'est une compétition mondiale entre plusieurs systèmes américains, européens, chinois, russes et d'autres.
1: Et l'Europe a une bonne place dans cette compétition?
0: Oui, carrément. Galileo est aujourd'hui un acteur majeur et surtout un outil stratégique pour notre autonomie.
1: Maintenant, la prochaine fois que je vais utiliser mon GPS, qui me guidera correctement, je saurai qui remercier.
0: Voilà, un petit merci à l'Europe en fait.
1: Merci Gilles pour ces explications.
0: Pas de problème.
1: On se retrouve donc très vite pour un nouveau Micronet sur InfoRC. Rendez-vous dès la semaine prochaine sur nos ondes.
0: Bye bye.
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4: On commence la revue de presse de ce lundi 15 juin par la une de Mediapart. Les États-Unis et l'Iran parviennent à un accord pour mettre fin à la guerre. Un article paru à 1h38 ce matin, près de 5 mois après le déclenchement du conflit, le 28 janvier, le Pakistan, pays médiateur, a annoncé la conclusion d'un accord pour le faire cesser. Washington et Téhéran ont confirmé dans la foulée. La signature aura lieu à Genève le 19 juin. Elle devrait mettre un terme au conflit de presque 5 mois, démarré le 28 janvier par des frappes d'Israël et des États-Unis sur l'Iran. Le gouvernement empêtré dans l'affaire Liana, c'est le titre du Monde aujourd'hui. L'exécutif tente de désamorcer la crise politique dans l'affaire de la mort de Liana, alors que le ministre de la Justice est particulièrement visé. Les critiques se multiplient sur les ratés qui ont permis à Jérôme Barella de devenir le meurtrier présumé de l'enfant de 11 ans. Gérald Darmanin, qui n'a pas abdiqué de toute ambition présidentielle, dit comprendre la colère, tandis que de nouveaux rassemblements sont prévus. Dans un entretien au Monde, Rémy Heitz, procureur général près de la Cour de cassation, admet un échec collectif, mais appelle à la prudence. Le magistrat évoque une crise systémique qui dépasse la question des moyens de la seule institution judiciaire. Et Libération fait sa une sur les médicaments pour les maladies chroniques et dégénératives, obésité, diabète, cancer, Alzheimer, arthrose. À partir de ce lundi, 1 million de Français et Françaises souffrant d'obésité sévère devraient se voir rembourser leur traitement. Des molécules qui par ailleurs nourrissent des espoirs dans la lutte contre d'autres maladies. Libé fait le point sur ces vraies et fausses promesses. Et puis le Dauphiné libéré fait sa une sur le G7. G7 à Évian, le monde les regarde. Économie, guerre en Ukraine, crise au Moyen-Orient. Ce sommet s'ouvre ce lundi dans un contexte brûlant, alors qu'à Genève, au moins 25 000 personnes manifestaient contre le G7. À suivre.

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3: La peur est la plus ancienne et la plus forte des émotions humaines. Dans ce reportage, des lycéens explorent ce sentiment universel qui touche chacun d'entre nous à sa manière.
4: Bonjour, nous sommes des élèves de Madame Delmasur au lycée Astier.
5: Nous sommes en deuxième année de CAP Menuiserie Aluminium Vert.
6: En français, nous avons travaillé sur un poème de Raymond Carver dans lequel il exprime ses peurs.
7: Nous nous sommes inspirés de ce texte pour rédiger nos propres poésies.

Bonjour, je m'appelle Kylian Zimmermann, j'ai 17 ans, je suis au lycée Astier, juste à côté. Je suis dans la filière en menuiserie aluminium vert et aujourd'hui, je vais raconter mes peurs. Peur de mourir pauvre, peur de mourir tôt, peur de ne pas réussir dans mon avenir, peur de s'endormir le soir, peur de ne pas connaître mon père, peur de la colère de mon prof. Peur de ne pas connaître le futur. Peur de refaire de la moto. Peur de ne pas voir mes sœurs grandir. Peur du chien de la voisine qui aboie tout le temps sur moi. Peur de perdre un de mes proches sans leur dire au revoir. Peur d'avoir une maladie. Peur du téléphone qui sonne la nuit. Peur de ne pas être un bon père pour mes enfants. Peur de la mort. C'était mes peurs. Et c'était un exercice qu'on devait faire en français, qui venait des peurs de mon passant. Donc on les a reproduits avec les miennes, avec mes peurs.

Bonjour, je vais présenter ma poésie. Je vais parler de mes pères, père de la maladie, père de l'obscurité, père des bandits, père de l'ennemi, père des serpents, père des lions, père des loups, père des éléphants, père de l'homme, père de la trahison. Père du feu, père de la noyade, père de l'accident, père des blessures, père du vent. C'est un poème qui a été demandé par notre prof de français. On a fait à la façon de Maupassant qui parle des pères et nous on a fait de notre façon.

Bonjour, je m'appelle Ganoufo Keita, je suis en deuxième année CAP menuiserie à l'UMNAVER, à lycée Astier. Aujourd'hui, je vais vous présenter ma poésie sur la peur. Peur de ne pas réussir, peur de Dieu, peur de l'accusation, peur de l'eau, peur du feu, peur de la drogue, peur de devenir pauvre, peur du parachute, peur de ne pas avoir des besoins de mes parents, peur de ne pas avoir internet, peur du serpent, peur du chien. Aujourd'hui, je suis content de partager mes peurs avec tout le monde en vous parlant de toutes mes peurs que j'ai eues pendant quand j'étais jeune.

Bonjour, je m'appelle Bachirou, je suis en deuxième année CAP menuiserie aluminium vert. Aujourd'hui, je vais vous parler de poésie sur mes peurs. J'ai peur de ne pas recevoir de bonnes nouvelles. J'ai peur que le médecin découvre quelque chose de grave. J'ai peur d'attendre les résultats trop longs. J'ai peur que la douleur revienne encore. J'ai peur de devoir refaire des examens. J'ai peur de ne pas comprendre ce qu'on va m'expliquer. J'ai peur d'être stressé toute la journée. J'ai peur que ma famille s'inquiète pour moi. J'ai peur de penser au pire pour rien. J'ai peur de rester dans l'incertitude. J'ai peur que quelque chose ne soit pas normal. J'ai peur de mal dormir à cause du stress. J'ai peur de recevoir un appel inquiétant. J'ai peur que tout ça me fatigue mentalement. J'ai peur que l'attente soit plus difficile que l'examen lui-même. Je suis content de vous partager toutes mes peurs aujourd'hui et je suis aussi un peu inquiet que mes amis chassent ce que j'ai peur et qu'ils m'embêtent avec ça.

peur que ma mère ne voit jamais mes enfants. Peur de Michael Jackson. Peur de me retrouver dans le noir. Peur des motos. Peur des accusations. Peur de la trahison. Peur d'être arrêté par la police. Peur de la vie en général. Peur de mourir jeune. Je suis content de partager ça avec vous, ce que j'ai peur dans la vie.

0: peur d'être abandonné, peur de l'obscurité, peur d'être tout seul, peur d'être accusé à tort et aller au tribunal, peur de la solitude, peur des siens, peur des serpents, peur des ennemis, peur de l'humain, peur des léopards, peur de voyager tout seul, peur de perdre ma famille, peur d'être tué par les ennemis. Mes peurs sont liées à mes traumatismes.
1: En français, nous avons travaillé sur un poème de Raymond Carver dans lequel il exprime ses peurs.
2: Nous sommes en deuxième année de CAP menuiserie aluminium vert.
3: Nous nous sommes inspirés de ce texte pour rédiger nos propres poésies.
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1: Bonjour à tous!
2: Salute omnes! Bienvenue dans l'Instant Mytho, votre émission consacrée aux mythes et légendes de l'Antiquité, présentée par Lara et Elsa, latinistes de 4e au collège La Ségalière.
1: Aujourd'hui,
2: au Dier, nous allons vous parler d'Aphrodite Vénus, la plus belle déesse de la mythologie.
1: Le nom grec de Vénus est Aphrodite. C'est la déesse de l'amour, de la séduction et de la beauté féminine. Les objets qui lui sont attribués sont un coquillage, un miroir, la ceinture, la rose, la pomme et le myrte. Ces animaux sont la colombe, le lièvre, le cygne et la tourterelle. Elle a été créée à partir de l'écume de la mer générée par Cronos Saturne, castrant son père Uranos et jetant ses organes génitaux dans l'eau. Elle naît adulte dans la mer, sur un coquillage. Elle est mariée à Héphaïstos Vulcain, le plus laid des dieux. Héphaïstos est amoureux d'Aphrodite Vénus. Étrange que le plus laid des dieux et la plus belle des déesses soient ensemble, n'est-ce pas?
2: Pour se venger de sa mère, Héra Junon, qui a voulu le tuer à la naissance parce qu'elle le trouvait laid, il l'emprisonne dans un trône enchanté. Il ne la libérera qu'à une condition, qu'il puisse épouser Aphrodite Vénus. Héra Junon accepte, mais une fois libérée, elle retire sa promesse. Jupiter, père d'Héphaïstos Vulcain, n'est pas d'accord et force Aphrodite Vénus à se marier avec son fils, parce qu'elle avait refusé de céder aux avances du dieu des dieux. Cependant, Aphrodite Vénus a eu de nombreux amants, comme Hermès Mercure, Arès Mars et Dionysos Bacchus. Gratias vobis agimus.
1: Nous vous remercions d'avoir suivi notre émission. Nous vous retrouvons bientôt pour une nouvelle émission de l'Instant Mytho, présentée par les élèves de 4e du collège La Ségalière. Au revoir.
2: Ou à l'été.
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5: On commence la revue de presse de ce lundi 15 juin par la une de Mediapart. Les États-Unis et l'Iran parviennent à un accord pour mettre fin à la guerre. Un article paru à 1h38 ce matin, près de 5 mois après le déclenchement du conflit, le 28 janvier, le Pakistan, pays médiateur, a annoncé la conclusion d'un accord pour le faire cesser. Washington et Téhéran ont confirmé dans la foulée. La signature aura lieu à Genève le 19 juin. Elle devrait mettre un terme au conflit de presque 5 mois démarré le 28 janvier par des frappes d'Israël et des États-Unis sur l'Iran. Le gouvernement empêtré dans l'affaire Liana, c'est le titre du Monde aujourd'hui. L'exécutif tente de désamorcer la crise politique dans l'affaire de la mort de Liana, alors que le ministre de la Justice est particulièrement visé. Les critiques se multiplient sur les ratés qui ont permis à Jérôme Barella de devenir le meurtrier présumé de l'enfant de 11 ans. Gérald Darmanin, qui n'a pas abdiqué de toute ambition présidentielle, dit comprendre la colère, tandis que de nouveaux rassemblements sont prévus. Dans un entretien au Monde, Rémy Heitz, procureur général près de la Cour de cassation, admet un échec collectif, mais appelle à la prudence. Le magistrat évoque une crise systémique qui dépasse la question des moyens de la seule institution judiciaire. Et Libération fait sa une sur les médicaments pour les maladies chroniques et dégénératives, obésité, diabète, cancer, Alzheimer, arthrose. À partir de ce lundi, 1 million de Français et Françaises souffrant d'obésité sévère devraient se voir rembourser leur traitement. Des molécules qui par ailleurs nourrissent des espoirs dans la lutte contre d'autres maladies. Libé fait le point sur ces vraies et fausses promesses. Et puis le Dauphiné libéré fait sa une sur le G7. G7 à Évian, le monde les regarde. Économie, guerre en Ukraine, crise au Moyen-Orient. Ce sommet s'ouvre ce lundi dans un contexte brûlant, alors qu'à Genève, au moins 25 000 personnes manifestaient contre le G7. À suivre.

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1: Une nouvelle formation vous est proposée par l'association La Fougue. Accompagner, s'accompagner, soutenir, se soutenir, formation et exploration, corps social et corps somatique dans les pratiques d'accompagnement. Elle se tiendra du 17 au 19 septembre 2026 à Saint-Étienne-de-Fontbellon. C'est donc La Fougue, l'association d'éducation populaire, qui porte cette proposition et les inscriptions sont ouvertes jusqu'au 17 juillet. La formation sera animée par Claire Deboeuf de l'asso Culture, danseuse et éducatrice somatique, et par Francesca Carlaccini de l'association La Fougue, intervenante en organisation collective, transformation des conflits et des mécanismes d'oppression. Elle est donc à destination de toute personne étant dans une posture d'accompagnement au sens large, que ce soit dans le champ éducatif, social, médical, psychologique, dans un cadre professionnel, bénévole ou d'autres cadres informels. Pas de prérequis demandés pour les pratiques corporelles. Ça se passera en résidentiel, c'est-à-dire que l'hébergement sur place et la vie collective font partie des intentions pédagogiques. Et ça se passera au Moulin d'Ozon, à Saint-Étienne-de-Fontbellon. Côté critères pour bénéficier de cette formation, 6 places seront réservées pour les financements par la formation professionnelle, puisque c'est une formation certifiée Calliope, et 6 places seront conservé pour des personnes hors formation professionnelle avec un tarif fourchette entre 120 et 350 euros. Concrètement, dans cette formation, vous apprendrez à partir d'explorations somatiques, de mise en mouvement, de jeux articulés avec des temps d'échange et des apports théoriques. Vous serez invité à interroger votre posture en tant que personne qui accompagne. Disponibilité, présence, limite, écoute, intuition, ajustement, questionnement, etc. Le corps est abordé dans sa double dimension, d'abord le corps somatique, lieu du vécu sensible, des perceptions fines, de l'intuition, du mouvement et de l'expression singulière, et le corps social, façonné par les normes, attentes et représentations qui influencent nos façons d'être, de réagir et d'accompagner. 3 jours qui offrent un espace pour expérimenter, observer et mettre en mots ce qui se joue dans la relation d'accompagnement. À travers le guidage, le fait d'être guidé et la posture de témoin, la proposition est d'explorer de nouveaux chemins pour soutenir sa présence dans le geste d'accompagner. Une formation de 3 jours, du 17 au 19 septembre, au Moulin d'Ozon à Saint-Étienne-de-Fontbellon. Et c'est donc une formation proposée par La Fougue et animée par Claire Deboeuf de l'association Culture et Francesca Carlaccini de l'association La Fougue. Pour plus de renseignements, lafougue@riseup.net. Vous avez jusqu'au 17 juillet pour vous inscrire.

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2: Une horloge avec un petit oiseau qui sort pour soit dire que c'est midi.
3: Ou minuit.
4: Non, pour annoncer quelque chose.
5: C'est quelqu'un qui se réveille et puis on entend son horloge.
6: Il y a une cloche, ensuite elle a activé le réveil.
7: Moi, je pense qu'il est midi parce que... Je sais pas, mais l'oiseau...
3: Midi.
4: Parce que bizarre. On a entendu 12 coups de midi.
7: On a entendu 12 comme... 12 pareil, sauf qu'on a entendu 12...
3: Ça fait
7: 12... comment on dit ? Ça fait 12 cris d'oiseau. Moi, je pense qu'il est midi parce que... Je sais pas, mais l'oiseau...

0: Il est 9h.
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2: Cette semaine débute la 12e édition de Partir en livre organisée par le Centre national du livre sous l'impulsion du ministère de la Culture. Partir en livre libère les livres des étagères pour aller à la rencontre des jeunes publics sur leur lieu et temps de loisir. L'objectif de cette manifestation est de transmettre le plaisir de lire aux enfants, aux adolescents et à leurs familles à travers une grande tournée de milliers d'événements organisés partout en France. Et l'Ardèche n'est évidemment pas en reste. 7 événements sont prévus et organisés par le réseau des bibliothèques et médiathèques. Ça se passera à Vaisseau, Mercué, Saint-Étienne-de-Boulogne, Saint-Cernin, Aubenas, La Villedieu et Vals-les-Bains entre le mercredi 17 juin et le 10 juillet. On se concentre aujourd'hui sur les étapes de la semaine. Mercredi 17 juin, ça se passera à Vaisseau à partir de 16h30 à la Halle aux Marrons dans le centre ancien du village. Pistil proposera un atelier BD et il y aura aussi un jeu de piste, les deux font la paire et un coin lecture et puzzle. Pistil, c'est un fabuliste chansonnier, grand amateur, créateur et archiveur de brèves et aphorismes en tout genre. Par le biais de ses fables, il met de façon ludique en face des réalités que nous pourrions changer si on le voulait bien. Il sera très investi dans cet événement Partir en livre, présent avec plusieurs spectacles notamment. Et ce mercredi 17 juin à 19h au Vaisseau-Mère, il interprétera son spectacle Le Vaisseau des Héros. Les activités continuent vendredi 19 juin, cette fois à Mercué. De 16h30 à 19h à la bibliothèque du village, un jeu de loi géant et des activités autour de l'histoire du Petit Prince. À 17h, spectacle, c'est toujours avec Pistil et cette fois c'est le Petit Prince de Mercué. Voilà pour Partir en livre cette semaine, les deux premières étapes de l'événement à Vaisseau mercredi, à Mercué vendredi. Et tout de suite, on retrouve les héroïnes de Solane et Yoa, c'est Thelma et Louise.

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1: On parle aujourd'hui du film de Carla Simón, réalisatrice espagnole à qui on devait déjà les magnifiques Été 93 et Nos Soleils. Cette année, elle signe Romeria, un film qui a été présenté à Cannes au printemps 2025. Dans Romeria, afin d'obtenir un document d'état civil pour ses études supérieures, Marina, adoptée depuis l'enfance, doit renouer avec une partie de sa famille biologique. Guidée par le journal intime de sa mère, qui ne l'a jamais quittée, elle se rend sur la côte atlantique et rencontre tout un pan de sa famille paternelle qu'elle ne connaît pas. L'arrivée de Marina va faire ressurgir le passé. En ravivant le souvenir de ses parents, elle va découvrir les secrets de cette famille ou surtout les non-dits et les hontes qui la traversent.
2: Sobri, ¿qué tal? ¿Qué día más bonito, no?
3: Oye, fue allí donde vivieron mis padres, ¿no?
4: ¿Estuviste investigando?
3: Sí. Bueno, es lo que leí en el diario a mi madre.
1: Entre histoire confisquée et émancipation, Marina traque les traces, débusque les tabous avec le sida en toile de fond. Elle filme la Galice en mini DV.
2: Porque tus padres vivieron como bastante tiempo ahí en el edificio que está frente a la playa de San Miguel. Tu madre quiso volverse sí o sí a Barcelona y ahí fue cuando se separaron.
3: Porque tienes, madre mía, la misma constitución que tu madre, tal como niños.
5: ¿Los abuelos viven en Vigo?
6: En las afueras. Los visitaremos en un par de días.
4: Mira, mamá, esta es Marina.
7: ¿Y por qué has tardado tanto en venir a visitarnos?
8: Este es el único que queda vivo de esta gente, tío.
9: La verdad, cayeron todos como chinchas. Accidente, sobredosis, sida.
10: Yo siempre me imaginé que aquí es donde escondían a tu padre.
9: ¿Qué?
10: No lo sabía.
9: ¿Murió tu padre en el 92?
3: Mi padre murió en el 87, en el 92, cuando yo era bebé.
1: La Romería, ça veut dire pèlerinage, et c'est plus fort, nous disent les cahiers du cinéma, quand elle dépasse sa teneur mémorielle pour simplement montrer la jeune femme à la découverte d'un lieu, la ville de Vigo en Galice. Les images qu'elle filme en mini-DV servent alors, certes, à illustrer un désir de cinéma naissant. Les films de Carla Simón ont une forte teneur autobiographique, mais ces images traduisent surtout une envie de regarder plus intensément. Reste encore à trancher sur la forme à leur donner, nous dit la revue. Romeria, c'est à découvrir ce soir à 20h45 ou demain pour la dernière séance à 15h. Je vous conseille vivement de ne pas manquer ces séances. Et puis ce soir au navire, il y a aussi Disclosure Day en VO à 20h30, Le Vertige à 20h45. La bataille de Gaulle à 20h30, L'objet du délit à 18h, Scary Movie à 18h et 20h45, Star Wars à 18h, La Vénus électrique à 18h et la dernière séance d'histoire parallèle à 20h45.

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1: Molto morbidi, ça veut dire très doux en italien et c'est le nom de scène que s'est choisi Swan Wisnia pour son premier projet solo. Voguant de la pop progressive à l'electronica, avec parfois même quelques contours house, nul doute que Molto Morbidi se nourrit de son passé musical au sein du groupe expérimental Shadow Motel. On écoute un premier titre de son album, Mum's Not Fine.

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1: Bonjour à tous et bienvenue, 10h TU, midi ici à Paris, le journal sur RFI.
2: Gilles Moreau.
1: Américains et Iraniens sont parvenus donc à un accord sur tous les fronts, y compris au Liban, pour mettre fin à la guerre au Moyen-Orient et permettre la réouverture du détroit d'Ormuz. Ce n'est qu'un accord cadre qui sera soumis à signature vendredi avant la tenue de nouvelles négociations, notamment sur le nucléaire iranien. En attendant, la bourse applaudit et les cours du pétrole repartent à la baisse. Donald Trump n'espérait pas mieux au moment de rejoindre le sommet du G7 à Evian, sommet qui se penchera aussi sur la guerre en Ukraine, pays toujours violemment frappé par la Russie. Dans ce journal aussi, en France, les candidats au bac ont planché ce matin sur la philosophie et au mondial de football. Un gros morceau, l'Espagne attend le Cap-Vert pour ses débuts en Coupe du Monde. ONU, Chine, Union européenne, ils sont nombreux à saluer le compromis annoncé entre les États-Unis et l'Iran visant à mettre fin à la guerre au Moyen-Orient après des semaines de négociations laborieuses. L'accord parrainé par le Pakistan est un accord cadre. Il fera l'objet d'une cérémonie de signature vendredi à Genève. Le document fixe les principes d'une fin des combats, y compris au Liban, avant une phase de négociation de 60 jours. Les médiateurs affirment avoir obtenu un compromis. Le moins qu'on puisse dire à Blaj Unaïdi, c'est qu'il s'est fait attendre.
3: Il s'en est encore fallu de peu pour que cet accord échoue à voir le jour. Dimanche, les frappes israéliennes se poursuivaient au Liban tandis que l'Iran menaçait de riposter. Une situation qui a provoqué la colère de Donald Trump, impatient d'annoncer un accord historique. Finalement, ce lundi, le Pakistan, principal médiateur, a confirmé l'aboutissement des discussions. Selon son premier ministre, le texte prévoit une cessation des hostilités sur l'ensemble des fronts, dont le Liban, où plus de 3700 personnes ont été tuées depuis le mois de mars. Autre point majeur, la réouverture du détroit d'Ormuz, elle pourrait intervenir dès vendredi, même si les modalités restent à définir, notamment les moyens de sécuriser le passage des navires. Les questions les plus sensibles concernent toutefois le programme nucléaire iranien et les stocks d'uranium hautement enrichi. Washington affirme que Téhéran renonce à l'arme nucléaire et conditionne à cet engagement une levée progressive des sanctions. Mais en fait, l'essentiel reste à négocier. Une période de 60 jours doit s'ouvrir à la fin de la semaine, destinée à régler les détails techniques. Un délai très court et en Iran comme en Israël, les opposants à une entente restent nombreux, tous susceptibles de faire dérailler ce processus.
1: Donc maintenant, rendez-vous est pris pour la signature vendredi à Genève. Avant cela, Washington et Téhéran enverront cette semaine des délégations au Qatar pour des discussions préparatoires indirectes. Parmi les réactions, Paris approuve mais demande la mise en place d'un cessez-le-feu robuste et durable au Liban. Le Liban qui affirme ne pas avoir été informé de l'accord. En Espagne, le Premier ministre Pedro Sanchez appelle à ne pas oublier le coût du conflit, un non-sens selon lui. Et en Israël, sans attendre, Itamar Ben-Gvir, figure de l'extrême droite et ministre chargé de la sécurité, soutient que son pays n'est pas engagé. Il appelle à intensifier les opérations militaires au Liban. Ce matin, les bourses asiatiques et européennes ont applaudi à l'annonce d'un accord qui va permettre le déblocage du détroit d'Ormuz, point de blocage de 20% de l'offre mondiale de pétrole. Les cours du pétrole qui avaient flambé depuis le déclenchement de la guerre le 28 février, chutent aux alentours actuellement de 80 dollars le baril. En France, le gouvernement attend avec fermeté les répercussions sur le prix de l'essence à la pompe. On écoute sa porte-parole, Maude Brejon.
4: Je souhaite que les prix, encore une fois, des cours du baril se traduisent par des baisses aussi rapidement que les hausses qui ont été observées il y a quelques mois.
5: Il y aura des contrôles sur les prix ?
4: Nous maintenons évidemment un dialogue constant avec l'ensemble des distributeurs. C'est normal. Derrière, c'est le pouvoir d'achat des Français. Donc personne ne peut profiter de cette crise.
1: La porte-parole du gouvernement français, c'est chez nos confrères de RTL ce matin. C'est dans ce contexte apaisé que s'ouvre le sommet du G7 à Evian dans les Alpes françaises. Remis en selle par ce déblocage, Donald Trump est attendu dans l'après-midi avec pour commencer un entretien avec son homologue français. Emmanuel Macron entend capitaliser sur ce rebondissement diplomatique pour enclencher la mission internationale franco-britannique, mission chargée d'accompagner la réouverture du détroit d'Ormuz. À ce sommet d'Evian, Paris espère aussi obtenir de Washington une posture plus à l'écoute de Kiev et moins de Vladimir Poutine. Poutine pour mettre fin à la guerre en Ukraine. Demain mardi, Volodymyr Zelensky rejoindra les dirigeants du G7. Sur place en Ukraine, une dizaine de personnes au moins ont été tuées dans une série de frappes russes sur plusieurs villes. Daniel Valo, bonjour.
5: Bonjour.
1: À Kiev, Daniel, un incendie a ravagé la cathédrale de la Dormition, un édifice orthodoxe emblématique du XIe siècle et classé à l'UNESCO.
5: Oui, la cathédrale de la Dormition dont le toit a pris feu dans le courant de la nuit. Selon le maire de Kiev qui s'est exprimé ce matin sur les réseaux sociaux, l'incendie est à présent maîtrisé et l'inventaire des dégâts est en cours. Pour l'heure, on sait qu'une façade de la cathédrale est éventrée et que le toit est très endommagé. Rappelons que cette cathédrale est située sur l'un des sites religieux les plus importants du monde orthodoxe, y compris d'ailleurs pour la Russie, la Laure des Grottes de Kiev, un monastère emblématique dont une partie est constituée de grottes. Ce lundi, les autorités ukrainiennes accusent la Russie d'avoir délibérément visé le site, mais de son côté, Moscou dément et assure que c'est un missile patriote utilisé par la défense antiaérienne de la capitale ukrainienne qui a touché le toit de la cathédrale. Notons toutefois que d'autres sites culturels ukrainiens ont été visés et touchés cette nuit à Kiev, mais aussi à Dnipro et à Kharkiv. Pour le chef de la diplomatie ukrainienne, avec cette attaque sur la cathédrale de la Dormition, Vladimir Poutine inscrit pour toujours son nom sur la liste des pires barbares de l'histoire. Fin de citation.
1: Daniel Valo du service international. Également dans l'actualité, une mesure du gouvernement Starmer très commentée au Royaume-Uni. Londres va interdire l'accès aux réseaux sociaux aux mineurs de moins de 16 ans, emboîtant le pas de plusieurs pays ayant déjà durci leur législation. En France, place au bac philo pour les lycéens. Les épreuves écrites du baccalauréat ont débuté avec la philosophie ce matin pour quelques 530 000 élèves de terminale. Ils avaient jusqu'à midi pour rendre leurs copies, dissertations, bien commentaires de texte. La forte chaleur attendue cette semaine en France risque de mettre à rude épreuve les candidats et les surveillants. Écoutez sur ce point Sophie Ventité, secrétaire générale du SNES-FSU. C'est le premier syndicat des enseignants du secondaire.
6: Oui, on reste inquiet avec la perspective d'une nouvelle vague de chaleur là dans les prochains jours dans l'Hexagone. On sait qu'il va y avoir des examens, alors des épreuves du baccalauréat qui vont se dérouler essentiellement le matin. Les épreuves du brevet devraient aussi, un peu plus tard, à la fin du mois de juin, se dérouler le matin, même s'il y aura une épreuve en début d'après-midi. Mais on a toujours de très fortes inquiétudes, parce que même si ces épreuves se déroulent le matin, on sait que le bâti scolaire n'est pas suffisamment adapté et qu'on risque quand même d'avoir des salles où il va faire très chaud dès 10h ou 11h du matin. Et puis, il ne faut pas oublier qu'il y a aussi des épreuves orales. Cette semaine va commencer l'oral de français. Et puis il y aura ensuite le grand oral. Et là, ce sont des collègues qui restent toute la journée dans des salles surchauffées pour faire passer des élèves. Et tout ça reste extrêmement compliqué, voire parfois dangereux, en période de canicule. Il faut vraiment engager, sans plus attendre, la rénovation du bâti scolaire. Sinon, tous les ans, on sera à la merci d'une vague de chaleur ou de la canicule.
1: Sophie Ventité avec Aram Beng. Enfin, en mondial de football, parmi les derniers résultats, la lourde défaite infligée par la Suède à la Tunisie, 4-1. De leur côté, les Pays-Bas et le Japon ont partagé les points, 2-2. Le Cap-Vert, lui, joue ce lundi son tout premier match en Coupe du Monde. Les joueurs sont appelés les requins bleus. Ils affronteront pour commencer un gros morceau à l'Espagne. Ce sera au stade d'Atlanta. Les supporters capverdiens ont répondu présents qu'ils vivent aux États-Unis ou ailleurs pour voir ce moment historique. Reportage à Atlanta d'Edouard Maille.
7: La foule de supporters est réunie à côté de ce petit terrain de foot pour un tournoi. Les drapeaux et maillots bleus de l'équipe du Cap-Vert sont partout. Alcindo est venu des Pays-Bas et ira voir tous les matchs de poule du Cap-Vert.
8: C'est formidable, je ne sais pas comment l'expliquer. Pour un pays aussi petit que le nôtre, être présent pour un tel événement, c'est tout simplement incroyable.
9: It's amazing.
7: Un enthousiasme partagé par son fils, Jeroni.
10: I feel very excited.
11: Je suis très enthousiaste et peut-être aussi un peu nerveux, parce qu'au football, tout peut arriver. Mais vous savez, je crois que ce sera une grande journée.
7: Pour Déborah, le Cap-Vert a déjà marqué l'histoire.
12: On a déjà gagné car c'est la première Coupe du Monde de notre histoire. C'est un moment historique, on est déjà des vainqueurs.
7: Andrea est franco-capverdienne, elle s'est organisée pour faire venir le plus de supporters, surtout de pays d'Europe.
13: Alors, ce qu'on a voulu faire, c'est de faire en sorte qu'on ne soit plus dispersés, parce que les Capverdiens, on n'a pas l'habitude de suivre les compétitions internationales et nos requins bleus, et de faire en sorte qu'on puisse organiser un achat de groupe, de billets pour être tous ensemble, qu'on puisse organiser des activités et qu'on essaie de trouver une solution qui soit économiquement viable pour inciter le maximum de personnes à venir.
7: Ces supporters organisent aussi des événements ces prochaines semaines pour promouvoir la culture du Cap-Vert. Édouard Maille, Atlanta, RFI.
1: Et je rappelle que RFI propose un grand reportage réalisé au Cap-Vert par Pauline Guillou. Lucie Bouteloup, bonjour, c'est à vous.
9: Bonjour, aujourd'hui, pardon.
10: Le Liban est dans la tourmente. Face au drame.
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1: Vous êtes bien à l'écoute d'InfoRC, c'est l'heure de retrouver votre agenda culturel quotidien. On commence cet agenda par une proposition portée par la ligne du partage des eaux. Un spectacle de portée acrobatique vous est proposé du 17 au 20 juin. Ça s'appelle Compost. C'est la Keep Company avec Abby Neuberger et Luca Bernini. Un mini-spectacle Compost et atelier biodiversité mercredi 17 juin à 15h30 à l'Observatoire Hubert Reeves à Mars. Et jeudi 18 juin à 18h30 à Tourao à Sagné-Goudoulé. Ça c'est pour le mini-spectacle Compost suivi d'un atelier biodiversité. Et pour le spectacle Compost, ça sera vendredi 19 juin à 18h30 aux Estables et samedi 20 juin à 15h au Jardin botanique de Sainte-Eulalie. Compost, spectacle de portée acrobatique, c'est du 17 au 20 juin avec la Keep Company. C'est en plein air, c'est gratuit et c'est tout public. Plus d'informations sur lepartagedeseaux.fr. À l'initiative de l'association Les Langues pour tous, une petite conférence sur la photographie engagée sera proposée par Alexa Brunet. C'est au centre Le Bourneau à Aubenas, mercredi 17 juin à 20h. Une conférence suivie d'une rencontre, c'est sur entrée libre. Un après-midi et une soirée spectacle sur l'installation et la transmission agricole. Ce jeudi 18 juin, venez rencontrer Faustine, Mélanie et Tom au hameau des Buis à Berrias et Casteljau pour un après-midi et une soirée de découvertes, rencontres et échanges autour de ce thème. Cette journée est organisée en partenariat avec l'ADR 07 et le réseau Impact Ardèche. Le programme de 14h30 à 17h30, ferme ouverte, venez découvrir une ferme associant élevage caprin laitier, transformation fromagère, fabrication de glace et maraîchage. Faustine, Mélanie et Tom seront présents pour vous présenter leur production. Et puis, de 18h30 à 20h, un spectacle. Une ferme, c'est une vie, comment transmettre ? Paul Roy vous emmène dans l'intimité d'une question essentielle. Comment transmettre une ferme, un métier, une vie? Un spectacle sensible et universel qui parle à toutes et tous. Participation à prix libre, plus d'infos sur le spectacle sur le site de Paul Roy, paulroy43.fr. Possibilité de participer à la visite de la ferme, au spectacle ou aux deux. Tout ça, ça se passe au hameau des Buis, 1264 route de Maisonneuve à Berrias et Casteljau. Il y aura de quoi vous restaurer sur place et tout ça, c'est jeudi 18 juin à partir de 14h30. La saison culturelle continue à Chirol ce vendredi 19 juin à 20h30. Solarship Fanfare Groove au Fournil, un concert en participation libre. Une musique explosive, hybride et onirique, c'est du rock, du jazz et du groove sous perfusion. Le collectif Clermontois va vous faire vibrer ce vendredi à 20h30 au Fournil des Copains à Chirol. L'association Le 7 qui prend vous donne rendez-vous au Point Jeu vendredi 19 juin pour une soirée jeu, bien sûr. Et ça sera aussi l'occasion pour vous de retrouver la braderie d'été qui commence aujourd'hui et qui se tient jusqu'au 15 juillet. Un dépôt vente où vous apportez vos jeux à vendre et vous repartez avec un bon d'achat équivalent pour chaque jeu vendu. Tout ça, c'est au Point Jeu à Aubenas. et ça continue samedi 20 juin, toujours au point jeu avec à 13h30 un tournoi MTG pour l'avant-première de Marvel Heroes. La chorale junior de la nouvelle école de musique d'Aubenas, la NEMA, présente une partie de son travail de l'année à l'occasion de la fête de la musique. C'est samedi 20 juin à 11h et ça se passe à la médiathèque Jean Ferrat à Aubenas. C'est sur entrée libre et gratuite bien sûr. Le pied à l'étrier, c'est un spectacle équestre en conte et musique proposé par la famille Gabrielli. Chloé, Ella et Nils vous donnent rendez-vous dimanche 21 juin à 15h au Théâtre Antique d'Alba la Romaine pour leur premier spectacle équestre en famille. Ella avec Paikan, son cheval Frison, Nils, son grand frère, en musique et chanson, et Chloé, sa mère, en conte. Ils ont écrit à 6 mains et 4 sabots. Ils rendent hommage au grand-père et à la grand-mère qui leur ont ouvert le champ des possibles, qui ont entretenu et transmis le rêve avec amour, générosité et solidarité, et grâce auquel la graine de la passion du spectacle a poussé. Un spectacle fort en émotion, en partenariat avec le Muséal et le département de l'Ardèche. Le pied à l'étrier, c'est dimanche 21 juin à 15h au Théâtre Antique d'Alba la Romaine. Et on termine ainsi notre agenda culturel. On écoute Molly Nilsson, We Are Never Coming Home.

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2: Dans les échos d'Info RC, aujourd'hui, comme souvent le lundi, on parle de Sentier Sonore, une émission hebdomadaire diffusée sur vos ondes chaque semaine et qui est consacrée à la création documentaire contemporaine. Cette semaine, c'est La valise de Monsieur Meki de Mathilde Billot qui sera diffusée, mais ce jeudi et ce dimanche. Mathilde Billot, elle fabrique des sons pour le théâtre, pour la radio, pour la rue, pour la beauté ou pour la colère, pour le partage et pour la lutte. La valise de Monsieur Meki, la pièce que nous allons découvrir, c'est l'histoire d'une valise en carton oubliée sur une étagère.
3: Bienvenue sur votre messagerie. Vous avez 2 messages sauvegardés. Message reçu vendredi 18 novembre à 19h50.
4: Bonjour Mathilde, et ben on est au vernissage de l'expo à Ampérieux. Et grosse surprise, il y a la petite nièce de Monsieur Meki qui est là. Et du coup, c'est fou. Elle nous a rapporté des photos et elle raconte. Et en plus, enfin, c'est très émouvant. Voilà, je voulais te raconter en direct. À bientôt.
5: Ça a commencé comme ça. Un message sous la pluie. Oui, parce qu'il pleuvait. Le 18 novembre 2022, à 19h50, j'étais à Lyon et il pleuvait. Dehors et dedans, il pleuvait. J'approchais les 40 ans. Je faisais un travail sans grand intérêt pour gagner mon pain. Ma compagne venait de décider qu'elle en avait assez de voir ma gueule tous les jours. Bref, le sens de la vie ne m'apparaissait pas clairement. Et puis le message. Il y a la petite nièce de Monsieur Meki qui est là.
4: Il y a la petite nièce de Monsieur Meki qui est là.
5: Lyon, 18 novembre 2022. Ça paraît pas grand-chose, un message sous la pluie. La valise de Monsieur Meki qui apparaît comme dans un rêve. La médiocrité de ma petite personne qui s'évapore un instant. Un instant ? Je crois que la valise de Monsieur Meki est venue me chercher jusqu'ici pour que je raconte son histoire, extraordinaire. Un instant, je crois que cette histoire peut me sauver, nous sauver. Pas parce qu'elle est vraie, mais parce qu'elle est belle. Parce qu'elle répare un peu les vivants et les morts. Parce qu'elle donne de la joie à la vie, même dans le noir et même sous la pluie.
2: La valise de Monsieur Meki, c'est l'histoire fabuleuse d'une valise entendue par de nombreuses personnes, et si elle n'a pas changé le monde, elle a éclairé d'une belle lumière le chemin d'une réalisatrice sonore égarée, d'une petite nièce oubliée, d'un ami endeuillé, et de toutes celles et ceux à qui on l'a raconté. La valise de Monsieur Meki, c'est un documentaire de Mathilde Billot, une production soutenue par le labo RTS, qui est une émission qui n'existe plus après avoir accompagné pendant des années la création sonore. La valise de Monsieur Meki, c'est sur vos ondes.

la boucherie. Goliath et Godzilla sont voisins, cousins. Ils dînent ensemble parfois. Ils ont beaucoup de points en commun. Une dissonance cognitive entre leurs discours et leurs actes. Une vérité.

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Et comme

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3: Aujourd'hui, on s'intéresse à un métier artisanal emblématique, la boulangerie. Pour en parler, nous recevons Dave. Bonjour Dave.
4: Bonjour, merci de m'accueillir.
3: Alors toi, tu es formateur au CFA André Fargier de l'ANAS. Tu vas donc nous proposer les formations proposées aux futurs boulangers. Et quelles sont ces formations ?
4: Alors nous proposons deux diplômes, le CAP boulanger en 2 ans ou en 1 an pour ceux qui sont déjà diplômés, et le brevet professionnel qui vient en complément du CAP pour ceux qui souhaitent se perfectionner.
3: Est-ce que tu peux nous dire en quoi consiste le CAP boulanger ?
4: Le CAP boulanger est une formation en alternance. Les apprentis partagent leur temps entre les cours du CFA et l'entreprise. Après une semaine de présence au centre de formation, ils passeront 2 semaines en entreprise. On y apprend notamment les techniques de fabrication du pain courant, du pain de tradition française, des pains spéciaux, la viennoiserie, croissant, pain au chocolat, brioche, le travail des pâtes, des fermentations, des cuissons, les règles d'hygiène, de sécurité alimentaire et l'organisation du poste de travail dans le fournil. C'est un métier très physique, mais aussi très gratifiant.
3: Et pour ceux qui veulent aller plus loin, que propose le BP ?
4: Alors le brevet professionnel se prépare en 2 ans après le CAP. Il permet d'approfondir les techniques boulangères, notamment avec des pains de tradition française sur plusieurs fermentations, des créations personnelles, le pain au levain, des pains aromatiques et plein de petits produits à côté, le snacking, le traiteur. D'accueillir des compétences en gestion, de développer des attitudes en management et en communication. C'est une excellente formation pour ceux qui visent un poste de responsable de production ou qui souhaitent ouvrir leur propre boulangerie.
3: Et quels sont les débouchés après ces formations ?
4: Alors, elles sont très nombreuses. Nos apprentis peuvent travailler dans les boulangeries artisanales, les grandes surfaces, les chaînes. Et après, ceux-là qui ont un brevet professionnel, eux, ils peuvent aller dans les laboratoires de recherche en planification ou partir à l'étranger, car le savoir-faire français est très recherché. Le secteur recrute beaucoup et les bons boulangers sont très demandés.
3: Que diriez-vous à un jeune qui hésite à se lancer en boulangerie ?
4: Alors, s'il aime travailler avec ses mains, s'il est matinal, est passionné par le bon pain, les produits de qualité, la boulangerie est un métier qui est fait pour vous. Il faut être rigoureux, curieux, aimer, faire plaisir aux gens, car on fabrique tous les jours.
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3: Merci beaucoup Dave d'être venu dans nos studios pour nous présenter le CAP boulanger et le BP boulanger du CFA André Fargier de l'ANAS.
4: Merci à vous et à bientôt.
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2: Salut, c'est Chloé. Et aujourd'hui, je reçois Marine Arès du CIDFF. Bonjour.
4: Bonjour, Chloé.
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2: Qui êtes-vous ?
4: Donc je suis Marine Arès, je suis directrice adjointe et juriste au Centre d'information sur les droits des femmes et des familles en Ardèche et en particulier pour ma part à Aubenas.
2: Quelle formation et études avez-vous suivies ?
4: Alors j'ai suivi une formation de juriste à l'université de droit et donc jusqu'à un niveau de 4 années de droit et aujourd'hui j'exerce le métier de juriste.
2: Depuis quand travaillez-vous dans ce domaine ?
4: Alors ça fait 15 ans que je travaille au CIDFF de l'Ardèche.
2: Pourquoi vous êtes-vous lancé dans ce métier ?
4: Initialement, je ne connaissais pas du tout ce métier, ni cette association. Quand j'étais en études de droit, j'ai plutôt pensé à passer des concours, comme par exemple le concours d'avocat. Et puis, je ne l'ai pas réussi, en l'occurrence. Donc, je me suis réorientée en cherchant un travail dans un domaine de compétences qui était le mien. Et j'ai découvert, un peu par hasard, ce métier de juriste d'association d'aide aux victimes. Et j'ai candidaté.
2: Est-ce que ça demande des compétences particulières ?
4: Oui, effectivement, ça demande des compétences d'écoute, d'humanité, d'intérêt aussi pour les personnes. Et puis aussi une compétence un peu de pluridisciplinarité, ça veut dire de s'intéresser à plusieurs thématiques et pas être uniquement spécialisé sur un sujet du droit. Voilà, parce que dans la vie des personnes qu'on accompagne, il y a plein de sujets et on doit être capable d'avoir une vision un peu large des sujets pour lesquels on nous pose des questions.
2: Qu'est-ce que vous aimez dans votre travail ?
4: Alors moi, ce que j'adore dans mon travail, c'est le sens qu'on donne à ce métier et puis aussi le fait qu'on voit des gens toute la journée. Donc le fait d'être en lien avec des personnes et de mettre au service des personnes nos compétences de juriste.
2: Pour nos auditeurs et auditrices, que signifient les lettres CIDFF ?
4: Ça veut dire Centre d'information sur les droits des femmes et des familles.
2: À quoi sert ce centre ?
4: Ce centre, c'est une association qui a pour objectif de promouvoir l'égalité entre les femmes et les hommes.
2: Quelles sont vos missions ?
4: Alors, les missions de l'association, c'est donc de travailler cette thématique-là à travers des grandes thématiques. On va s'intéresser à la vie professionnelle des personnes, donc on a un service emploi-formation. On va aussi s'intéresser à la question de la parentalité, donc on a un service et des dispositifs spécifiques pour l'exercice de la parentalité des gens. Et puis, des juristes, évidemment, pour le champ de l'accès au droit, de l'information juridique et de l'aide aux femmes victimes de violences sexistes et sexuelles.
2: Combien avez-vous de salariés et quels sont leurs rôles ?
4: Alors, à ce jour, dans l'association, il y a 32 salariés qui exercent des métiers très différents. On a des salariés qui sont conseillers et conseillères en emploi-formation. On a également des juristes, des travailleurs et travailleuses sociales. On a une psychologue, on a des personnes qui sont au secrétariat et dans un service administratif. Et puis, on a aussi des métiers comme le métier d'écrivain public ou de chargé de mission égalité, qui ont pour objectif de promouvoir justement l'égalité entre les femmes et les hommes.
2: Qu'est-ce qu'un écrivain public ?
4: Un écrivain public, c'est un professionnel ou une professionnelle en l'occurrence, qui aide les personnes à comprendre les courriers, à rédiger des lettres, à classer aussi leurs documents et à faire des démarches, que ce soit des démarches papier ou des démarches en ligne. Ça peut paraître évident, mais pour beaucoup de personnes, ça ne l'est pas. Et la difficulté, c'est de pouvoir pas forcément faire des démarches et d'être mis en difficulté, de perdre les délais pour agir. Donc l'objectif de l'écrivaine publique, qui est un vieux métier, c'est d'aider les gens à faire des démarches administratives ou de courrier.
2: Combien existe-t-il de centres en Ardèche ?
4: Alors en Ardèche, il existe un CIDFF qui a son siège à Aubenas et on est présent dans différents endroits. On a deux antennes, une à Privas qu'on appelle la MADEF, Maison des droits des enfants et des familles, et une antenne à Annonay. Et puis à côté de ça, on a plein de permanences partout sur l'Ardèche, environ une trentaine de permanences, pour pouvoir recevoir les personnes au plus proche de chez elles.
2: Depuis quand existe le CIDFF ?
4: Le CIDFF de l'Ardèche, il a été créé en 1984.
2: J'aimerais savoir, pourquoi êtes-vous sollicité le plus souvent ?
4: On est beaucoup sollicité historiquement sur les questions d'accès au droit, c'est-à-dire de demande d'informations juridiques par un public qui souhaite connaître ce que dit la loi sur un sujet donné et souhaite connaître aussi les démarches possibles face à une situation. Donc on est énormément sollicité sur cette thématique-là. On l'est également sur tout le champ des violences sexistes et sexuelles faites aux femmes en particulier ou aux enfants, avec de nombreuses victimes qui nous contactent chaque jour.
2: Quel public recevez-vous ?
4: L'accueil du public qu'on assure au CIDFF, il est inconditionnel, c'est-à-dire qu'on reçoit à la fois des hommes et des femmes. Chaque jour, majoritairement, ce sont tout de même des femmes qui nous contactent parce qu'elles nous connaissent, parce qu'elles sont aussi plus que les hommes victimes de violences sexistes et sexuelles, mais on reçoit tout public dans l'association tous les jours.
2: Quelle tranche d'âge en particulier ?
4: Alors, quand on regarde nos statistiques, on retrouve beaucoup la tranche d'âge des 35-45 ans. Mais on peut dire qu'on reçoit des personnes de tous les âges malgré tout. Donc on a des personnes qui viennent nous voir à partir de 18 ans ou même avant. Et puis on reçoit aussi parfois de plus vieilles personnes. Donc 35-45, mais finalement on retrouve un peu tout le monde dans nos permanences.
2: Chaque jour, comment faites-vous pour être disponible et à l'écoute de tous les gens qui viennent vous voir pour trouver des solutions ?
4: On est intéressé, je pense, par ce qu'on fait. Et chaque jour, on se lève avec l'envie, effectivement, de rencontrer des gens, puis de résoudre des problèmes. Les juristes, en général, ils aiment bien résoudre des problèmes, trouver des solutions, avoir des réponses. Et puis, à côté de ça, c'est aussi une richesse de rencontrer des gens. Donc, on rend service, mais on est aussi, nous, enrichis par tous les gens qu'on rencontre. Donc, je pense que c'est ça aussi qui nous donne une dynamique à pouvoir répondre chaque jour. Même si c'est vrai que parfois, on fait face à des sujets qui sont compliqués, voire violents, touchants, qui peuvent nous bouleverser. Pour ça, on est formé et puis on travaille aussi au sein d'une équipe. Donc l'idée, c'est de pouvoir être solidaire et de s'aider les unes les autres, les uns les autres.
2: Est-ce que ce travail vous impacte professionnellement et personnellement ?
4: Oui, évidemment, c'est quelque chose, on ne peut pas dire que ça ne nous impacte pas parce que ce serait dire qu'on est indifférente à tout ça. Je pense que ça nous enrichit, je l'ai dit tout à l'heure. Bien sûr que parfois, c'est attristant la situation des personnes qu'on a face à nous. Et en même temps, on accompagne aussi des personnes qui sont courageuses, qui arrivent à faire des choses. Donc, d'un autre côté, ça nous amène aussi du punch, en fait, de la dynamique. Donc, je pense que tout ça, ça s'équilibre. Après, c'est sûr qu'il faut quand même continuer d'être joyeux et continuer d'être positif parce que la thématique ne l'est pas toujours. Donc, c'est quelque chose qu'il faut travailler chaque jour. Oui.
2: Avez-vous déjà eu l'idée d'arrêter ?
4: Non, jamais. Moi, je suis toujours aussi passionnée des années après, personnellement. Je pense que pour certains ou certaines collègues, ces dernières années, ça a pu conduire aussi à l'envie d'arrêter, de faire autre chose, ce que je peux comprendre tout à fait. À titre personnel, j'exerce des missions qui sont quand même variées, puisque je suis aussi sur des missions directrices adjointes. Donc ça me permet de trouver un équilibre dans mon quotidien.
2: Environ combien de personnes aidez-vous par an ?
4: Alors, sur le champ de l'accès au droit, on reçoit plus de 2000 personnes par an. Dans le cadre de nos points justice, donc permanence d'information juridique, et dans le champ de la lutte contre les violences sexistes et sexuelles, on reçoit plus de 1000 personnes en premier accueil chaque année. Donc on reçoit par jour d'ouverture de la structure, sur la question des violences sexistes et sexuelles, entre 3 et 4 personnes par jour d'ouverture de la structure. Donc c'est quand même assez conséquent, effectivement.
2: Comment ça évolue ?
4: Ça évolue à la hausse. Chaque année, on a une augmentation de la fréquentation de nos services. Et ça, c'est quelque chose qui se constate d'année en année. Cette augmentation, elle est permanente, en fait.
2: J'ai lu sur votre site que vous proposez des formations. À qui s'adresse-t-elle ?
4: Effectivement, le CIDFF de l'Ardèche, c'est un organisme de formation agréé, labellisé Calliope. Et donc, on propose des formations aux professionnels. Donc, on va s'adresser à des professionnels qui travaillent dans le champ du sanitaire et social, dans le champ de l'accès au droit, vraiment dans des univers professionnels très variés. Et on leur propose, dans le cadre d'un catalogue de formation, de venir comprendre, par exemple, la thématique des violences conjugales, du contrôle coercitif, la question également des violences faites aux enfants, ou encore la question des violences prostitutionnelles, par exemple. Notre catalogue de formation, il est bien plus large que ça, mais on s'adresse donc à des professionnels.
2: J'ai aussi appris que vous interveniez dans plusieurs cas. Pouvez-vous nous donner des exemples ?
4: On intervient alors effectivement dans des cas variés, on peut s'adresser directement aux usagers et usagères. On s'adresse, je l'ai dit, à des professionnels en tant qu'organisme de formation. Et puis on peut aussi intervenir auprès des jeunes. Donc ça peut être dans les écoles, dans les collèges ou dans les lycées, dans le cadre d'actions de prévention. Donc on va aller voir les jeunes et puis leur parler de la question de la lutte contre le sexisme, du consentement, des relations d'égalité et de ce que dit la loi sur cette thématique.
2: J'ai remarqué que vous travaillez avec beaucoup de partenaires. Qui sont-ils ?
4: Effectivement, tu as raison, on a énormément de partenaires, ça fait vraiment partie de notre façon de fonctionner. On va travailler avec des personnes qui travaillent dans le champ du social, par exemple des assistantes sociales dans des centres médico-sociaux ou encore dans une mairie ou à la CAF. On va aussi travailler avec des structures d'hébergement, de mise à l'abri, comme les CHRS, centres d'hébergement et de réinsertion sociale. On va travailler avec des professionnels du droit, comme les avocats par exemple, ou les magistrats. Et puis on peut aussi travailler avec les professionnels de la santé, je pense aux médecins, aux infirmiers, infirmières, aux aides-soignants par exemple.
2: De quelle manière intervenez-vous dans les établissements scolaires ?
4: Alors, on intervient soit à la demande de l'établissement, donc ça peut être un professeur ou une professeure qui nous sollicite pour faire une intervention de prévention. On peut aussi intervenir dans le cadre d'actions qu'on construit nous, avec des financements qu'on a par ailleurs, en proposant à l'établissement de notre propre initiative d'intervenir. Et on construit des petits modules qui durent entre 1 heure et 3 heures, adapté à l'âge des élèves, sur le sujet du sexisme. Alors ça peut être avec un focus sur la question du consentement, l'usage des réseaux sociaux, la question des violences conjugales et intrafamiliales, ou aussi l'élargissement des choix professionnels, c'est-à-dire comment on peut intervenir pour faire en sorte que les jeunes choisissent un métier ou une orientation qui ne soit pas stéréotypée, mais qui soit vraiment conforme à leurs envies et à leur liberté de choisir un métier quel qu'il soit.
2: Passons au côté pratique. Si un auditeur ou une auditrice a besoin de vous contacter, comment peuvent-ils le faire et où ?
4: Alors pour nous contacter, c'est assez simple. On a un numéro unique de standard pour toutes nos actions et sur tous les territoires où on travaille. Donc les personnes peuvent nous contacter en appelant le 04 75 93 31 70, le 04 75 93 31 70 et passer par le biais de notre standard pour demander un rendez-vous.
2: On arrive à la fin de cette interview. Avez-vous quelque chose à ajouter ?
4: Ben, en tout cas, je voulais te remercier, Chloé, parce que je trouve que cette interview elle est très intéressante et puis j'espère que ça pourra apporter des informations à tes auditeurs et à tes auditrices.
2: On termine cet entretien par la question traditionnelle. Que pensez-vous des radios en milieu scolaire comme la nôtre, Info RC ?
4: Alors moi, je trouve ça très chouette parce que je trouve que ça fait en sorte que les jeunes, les collégiens, les collégiennes découvrent un média qui a du sens. La radio, c'est quelque chose d'important. Et puis, l'art aussi de poser des questions, donc... Peut-être s'assimiler aussi à un travail de journalisme. Je trouve que c'est riche parce que pour les citoyens et citoyennes que vous serez demain, bah, ça fait partie des choses qu'on doit défendre, évidemment.
2: Merci pour toutes vos réponses et votre venue. Aujourd'hui, je recevais Marine Arès du CIDFF. Au revoir et à bientôt sur Info RC.
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1: Et c'est l'heure de retrouver les libraires de la librairie du Tiers-Temps. Aujourd'hui, je suis avec Anne. Bonjour.
2: Bonjour.
1: Alors, quel est le livre que tu as choisi aujourd'hui pour nos auditeurs et auditrices ?
2: Aujourd'hui, je vais parler de La Voix de Gabriel Talent, qui est édité chez Gallmeister.
1: Alors, c'est un livre qui nous raconte quoi ? C'est un roman ?
2: Oui, c'est un roman. Alors, le pitch a l'air nul, mais c'est très très bien. On va suivre en fait deux adolescents qui ont une passion énorme pour l'escalade. Leur rêve à tous les deux, c'est à la fin du lycée, de partir, devenir escaladeur professionnel, tout quitter pour aller vivre dans un van et tout et tout. C'est un peu difficile pour chacun d'entre eux parce qu'elle, elle est dans une famille assez pauvre, qui n'a pas beaucoup d'argent, donc pour faire ce rêve, il faut avoir de l'argent. Et elle a une situation familiale qui est assez compliquée, avec une maman qui n'est pas hyper sympa et une sœur qui a besoin de beaucoup d'aide, etc. Et lui, il est dans une famille qui met énormément d'espoir sur le fait qu'il parte à l'université, ce qui n'est pas du tout dans ses plans du coup. Et c'est vraiment un souhait que les parents ont qui est très fort pour lui. Et on va suivre toute leur année de terminale, en fait, comment ça va se dérouler, comment ils vont y réussir à concilier les rêves de leurs parents ou leur situation familiale avec l'escalade et aller s'entraîner, etc. Et c'est génial parce que déjà, l'histoire d'amitié, elle est trop belle. J'ai jamais lu une histoire d'amitié qui est aussi belle. Leur lien, il est hyper fort et ça donne trop envie de... Enfin, moi, je l'ai offert à ma meilleure amie parce que j'étais en mode, c'est le plus beau... enfin, la plus belle déclaration d'amitié que je puisse lui faire. Et ça parle très bien aussi de dépression. J'ai jamais lu un livre qui parle aussi bien de dépression parce que lui, il est en dépression. Et c'est pas du tout défaitiste ou déprimant, mais ça met des mots en fait sur des choses que parfois on a du mal à mettre des mots dessus. Et c'est vraiment très très très bien fait.
1: C'est La Voix de Gabriel Talent. L'auteur, c'est un auteur qui est connu pour d'autres livres. Toi, tu le connaissais avant ou tu l'as découvert avec ce roman ?
2: Non, je le connaissais pour son autre livre qui est My Absolute Darling, qui était aussi un livre incroyable, vraiment très très bien. Et du coup, j'avais vraiment hâte de lire son deuxième. Il a mis du temps entre les deux. Enfin, My Absolute Darling, il doit avoir 5 ans maintenant, peut-être 6. Donc, il a mis vraiment du temps pour en réécrire un. Et j'étais pas déçue.
1: C'est un livre aussi qui parle de relations.
2: Ouais, carrément. Ouais, carrément.
1: Est-ce que c'est un livre qu'on peut lire adolescent ou c'est plutôt un livre pour les adultes ? À partir de quel âge on peut le lire ?
2: Je pense quand on est au lycée, on peut le lire. Il y a des trucs qui sont un peu rudes dedans, mais je pense qu'on a la maturité au lycée de le lire. Ouais. Et puis après, tous les adultes, en effet, ils peuvent le lire.
1: Tu voudrais nous en lire un extrait ou peut-être la quatrième de couverture ?
2: Je peux lire la quatrième de couve. Dans le sud du désert de Mojave, ou Mojave, je sais pas, Dan et Tama traversent leur dernière année de lycée comme on aborde une voie d'escalade, entre appréhension et excitation. Dan est un garçon prodigé et discret, Tama une fille bavarde et intrépide. Inséparables, ils passent leur temps à escalader des rochers durant les froides nuits du désert. C'est là qu'est né leur rêve commun, leur désir d'aventure. Mais à mesure que l'année avance, ils se heurtent aux réalités du monde adulte. Leurs différences du milieu social, de talent et d'ambition ne peuvent plus être balayées d'un rire ou d'un serment. Un choix se profile, inévitable, rester fidèle à eux-mêmes ou céder aux exigences du monde. Chacun devra, quoi qu'il en coûte, tracer sa propre voie.
1: Tu peux nous la décrire, la première de couverture de ce roman qui s'appelle La Voix ?
2: Je la trouve très belle. Je suis nulle pour décrire, mais c'est une sorte de montagne, un rocher, on dirait de la peinture. Et c'est très beau, c'est plein de couleurs. Oui, chaleureuse, je trouve.
1: Et la voix, c'est avec un E, comme la voix d'escalade, la voix qu'on trace, quoi.
2: Tout à fait.
1: Eh bien, merci beaucoup, Anne. C'est un livre qui a retrouvé à la librairie du Tiers-Temps.
2: Merci à toi.

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1: 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Il est midi en temps universel, 2 heures de plus ici à Paris. Et c'est l'heure du journal. Bonjour Mathieu Vendrely.
2: Bonjour Anne, bonjour à toutes et tous. Rendez-vous ce vendredi à Genève, en Suisse. Rendez-vous pour la signature de l'accord annoncé hier soir. Accord supposé mettre fin à la guerre en Iran et dans l'ensemble du Moyen-Orient. Les réactions sont nombreuses depuis ce matin, entre prudence et satisfaction. Mais un silence assourdissant, celui de Benjamin Netanyahou, le premier ministre israélien. On appelle Frédéric Misselin à Jérusalem dans un instant. C'est dans ce contexte que le sommet du G7 débute ce soir à Évian, dans les Alpes françaises. Le président américain Donald Trump est attendu dans l'après-midi. Nous serons en direct avec notre envoyée spéciale Valérie Gass. Elle est classée au patrimoine mondial de l'UNESCO en Ukraine. La cathédrale de la Dormition à Kiev a été endommagée cette nuit. La Russie affirme ce midi qu'elle n'y est pour rien. Précision à suivre, Daniel Valot. Dans ce journal également, les jeunes britanniques bientôt privés de réseaux sociaux. Interdiction au moins de 16 ans annoncée ce matin. Explication Muriel Paradon. En France, la justice, point faible de la politique publique contre les violences sexuelles sur les enfants. C'est ce que dévoile ce midi la CIVIS, la commission indépendante sur le sujet. Une question douloureusement d'actualité après le meurtre de Liana. Et puis une hécatombe invisible, c'est le titre du rapport du collectif Sortir du nucléaire qui dévoile ce lundi que 6 milliards d'animaux aquatiques sont tués chaque année par les centrales nucléaires EDF en France. Juliette Pietraszewski viendra nous expliquer tout cela.
1: Et puis entrée en lice réussie de la Côte d'Ivoire dans la Coupe du Monde. Victoire 1-0 contre l'Équateur. On y reviendra dans le journal des sports dans un quart d'heure. Près de 4 mois donc après le déclenchement de la guerre contre l'Iran, ce protocole d'accord annoncé tard hier soir.
2: Un texte censé mettre fin à la guerre. Une cérémonie de signature est prévue vendredi à Genève en Suisse. Le texte porte notamment sur le nucléaire iranien ou sur les sanctions qui frappent l'Iran. Il va donner lieu à des discussions qui doivent démarrer d'ici à 2 mois. Accord salué triomphalement, vous l'imaginez, par Donald Trump, qui se félicite en particulier de la réouverture annoncée du détroit d'Ormuz. Accord salué aussi par les places boursières, on va y revenir dans un instant, mais d'abord direction Israël. Israël dont on attend toujours une réaction officielle. Frédéric Misselin, bonjour.
3: Bonjour.
2: Frédéric Misselin, correspondant RFI à Jérusalem. Frédéric, aucun commentaire de Benjamin Netanyahou pour l'instant, mais certains de ses proches ont pris la parole et ils n'applaudissent pas l'accord, loin de là.
3: Oui, Benjamin Netanyahou reste silencieux. Il a laissé à ses ministres le soin de s'exprimer. Premier commentaire ce matin du ministre de la Défense. Il n'y aura pas de retrait de l'armée israélienne du territoire libanais. Israël Katz précise, les militaires resteront, je cite, indéfiniment dans les zones tampons au Liban, en Syrie et à Gaza. Itamar Ben-Gvir, le ministre d'extrême droite de la Sécurité intérieure, estime lui que son pays n'est pas lié par cet accord. Et puis l'opposition israélienne donne aussi de la voix. Elle exprime son inquiétude face à l'annonce d'un cadre de discussion négocié entre Washington et Téhéran. Gadi Eisenkot, un des principaux opposants au Premier ministre, regrette une fois de plus, les citoyens d'Israël, dit-il, apprennent un accord qui les concerne par des déclarations de dirigeants étrangers. Pour Naftali Bennett, qui représente une droite dure et qui est aussi candidat aux prochaines élections, il s'agit, je cite, d'un tournant dangereux pour la société israélienne. D'après partout des mots très forts, fiasco, échec stratégique, l'accord ne fait ici que des mécontents. Tous répètent qu'Israël est loin de la victoire totale qui avait été promise par Benjamin Netanyahou.
2: Frédéric Misselin en direct de Jérusalem.
1: Et on en reparlera de cette position israélienne et notamment de celle du Premier ministre dans un peu plus d'un quart d'heure maintenant avec notre invité, l'un des directeurs de l'Observatoire Afrique du Nord-Moyen-Orient de la Fondation Jean Jaurès, le chercheur David Kalfa.
2: Ce protocole d'accord fait l'effet d'une bouffée d'air frais pour les milieux économiques. Les bourses asiatiques ont bondi ce lundi et les bourses européennes, elles aussi, sont dans le vert. Le pétrole, lui, recule encore. Il est passé sous la barre des 85 $ le baril. Le trafic autour du détroit d'Ormuz devrait reprendre alors que Donald Trump promet que le pétrole va de nouveau couler à flot. Nathanaël Vitran, faudra tout de même au mieux encore quelques semaines avant un possible retour à la normale.
4: Première bouffée d'oxygène, la centaine de bateaux chargés de pétrole et de gaz coincés depuis des mois dans le golfe Persique devraient profiter de cette ouverture. Reste à voir si d'autres viendront prendre le relais. En tout cas, du côté de la production, les choses devraient rapidement revenir à la normale, estime Omayoun Falakchaï, spécialiste du pétrole au sein du cabinet Kepler, et ce, malgré les dégâts causés aux infrastructures de la région dans les premières semaines du conflit.
5: On est en présence de pays, de compagnies pétrolières qui connaissent très bien leur domaine et qui en fait vont surprendre le marché dans le bon sens du terme. Je pense qu'on est sur l'ordre de 4 à 6 semaines. On devrait voir une production proche d'un niveau d'avant-garde. Juste pour certains champs qui produisent un pétrole qui est d'un type plus lourd, pour cela, ça devrait prendre un peu plus longtemps. Quand je dis plus longtemps, c'est 4 à 5 mois.
4: Un retard qui concerne essentiellement l'Irak et le Koweït et que les réserves accumulées par les grandes puissances pétrolières de la région devraient largement compenser. Pour autant, le prix du baril ne devrait pas s'effondrer.
5: On pourrait perdre l'équivalent d'à peu près 10 à 15 dollars, mais je pense que le gros de la baisse, elle a déjà été intégrée dans les cours avant l'annonce de l'officialisation de cet accord.
4: Une situation qui reste fragile, suspendue au respect du cessez-le-feu par toutes les parties et à l'issue des négociations techniques qui s'ouvrent entre l'Iran et les États-Unis pour une période de 60 jours.
2: Nathanaël Vitran du service Echo de RFI.
1: C'est donc avec un projet d'accord sous le bras que Donald Trump doit arriver tout à l'heure en France.
2: Le président américain participe au sommet du G7. Le G7, on le rappelle, c'est un groupe qui réunissait les 7 plus grandes puissances quand il a été créé, voilà 50 ans. Le sommet a lieu cette année à Évian, dans les Alpes. Valérie Gasse, bonjour, vous êtes sur place ?
6: Bonjour Mathieu, oui, je suis sur place.
2: Valérie Gasse, le président français Emmanuel Macron, était il y a quelques minutes l'invité de la chaîne de télé TF1 et il a commenté ce protocole d'accord.
6: Oui, notamment, oui, Emmanuel Macron a en quelque sorte dressé avec cette interview le cadre dans lequel vont se dérouler les discussions de ce sommet du G7 à Évian, avec un sujet prédominant, vous le disiez, le Moyen-Orient, encore plus depuis hier, et la signature d'un accord entre les États-Unis et l'Iran. Une bonne chose, a dit le président de la République, qui a aussi essayé de montrer que les leaders du G7 avaient un rôle à jouer sur les conditions de la mise en œuvre de cet accord qu'ils souhaitent solide et sérieux, notamment concernant le détroit d'Ormuz. Emmanuel Macron rejette l'hypothèse de la mise en place d'un péage évoqué récemment par les Iraniens. Il a rappelé que la France et le Royaume-Uni avaient proposé une mission de sécurisation du trafic dans le détroit, dont la réouverture est sa priorité. Objectif, faire redescendre le prix de l'essence à la pompe le plus vite possible. L'Ukraine, eh bien, c'est la deuxième priorité d'Emmanuel Macron pour ce G7. Il espère convaincre Donald Trump de peser pour obtenir des négociations avec la Russie. Le G7 s'ouvre donc tout à l'heure, vous le disiez, et sa réussite va dépendre avant tout de l'état d'esprit de Donald Trump qui arrive en fin d'après-midi.
2: Valérie Gasse en direct d'Évian dans les Alpes françaises pour ce sommet du G7 que vous nous ferez vivre.
1: L'UNESCO exprime son inquiétude ce midi.
2: L'organisation de l'ONU en charge de la culture dit craindre des dégâts significatifs après la frappe cette nuit sur une cathédrale de Kiev. Cette cathédrale, la Dormition, fait partie d'un ensemble qui est classé au patrimoine mondial. Daniel Valo, la Russie est pointée du doigt, mais elle dit qu'elle n'est pas à l'origine des tirs.
7: Selon le maire de Kiev, qui s'est exprimé ce matin sur les réseaux sociaux, l'incendie est à présent maîtrisé et l'inventaire des dégâts est en cours. Pour l'heure, on sait qu'une façade de la cathédrale est éventrée et que le toit est partiellement détruit. Rappelons que cette cathédrale est située sur l'un des sites religieux les plus importants du monde orthodoxe, y compris pour la Russie, la Laure des Grottes de Kiev, un monastère emblématique dont une partie est constituée de grottes. Ce lundi, les autorités ukrainiennes accusent donc la Russie d'avoir délibérément visé le site, mais de son côté, Moscou dément et assure que c'est un missile Patriot utilisé par la défense antiaérienne de la capitale ukrainienne qui a touché le toit de la cathédrale. Notons cependant que d'autres sites culturels ont été visés et touchés cette nuit à Kiev, mais aussi à Dnipro et à Kharkiv. Pour le chef de la diplomatie ukrainienne, avec cette attaque sur la cathédrale de la Dormition, Vladimir Poutine a inscrit son nom pour toujours sur la liste des pires barbares de l'histoire.
2: Daniel Valo, la Russie visée également avec une attaque de drone ukrainien cette nuit contre Toula au sud de Moscou, la capitale. Attaque qui a fait au moins 3 morts d'après les autorités locales. Le très lourd bilan des violences en Haïti. Au moins 2300 morts depuis le début de cette année. C'est un bilan donné ce lundi par les Nations Unies. Meurtres, viols, pillages et enlèvements. C'est le quotidien des Haïtiens dont le pays est rongé depuis des années par la violence des gangs criminels.
1: À 13h10 à Londres, les réseaux sociaux rendent les enfants malheureux.
2: Les mots ce matin sont ceux du chef du gouvernement britannique. Keir Starmer annonce que les réseaux sociaux vont être interdits aux mineurs de moins de 16 ans au Royaume-Uni. Muriel Paradon, le pays rejoint quelques autres, dont l'Australie ou l'Indonésie.
8: C'est un réel changement pour nos enfants et notre avenir, affirme solennellement Keir Starmer, qui compte faire adopter avant Noël une loi sur l'interdiction des réseaux sociaux aux moins de 16 ans. Un danger pour les jeunes, selon le chef du gouvernement britannique.
9: Social media is making children unhappy.
10: Les réseaux sociaux rendent les enfants malheureux. Ils permettent aux tyrans de les harceler et de les maltraiter. Et cela pourrait même nuire à leur santé mentale. Ils les exposent à des contenus dangereux, captent leur attention. Ils sont conçus pour être addictifs et bien sûr, ils le sont.
8: 9 Britanniques sur 10 se sont prononcés pour cette interdiction lors d'une vaste consultation. Le sujet est en débat un peu partout dans le monde. Même si en Australie, premier pays à avoir interdit les réseaux sociaux aux moins de 16 ans l'an dernier, une enquête a révélé que 70% des jeunes avaient toujours accès à leur compte. Le risque de contournement est inévitable, admet Keir Starmer, mais les lois, dit-il, sont l'expression de nos valeurs. Il faudra toujours apprendre aux enfants à utiliser les réseaux sociaux.
2: Et cette réaction de la plateforme YouTube, propriété de Google, cette interdiction risque de pousser les enfants vers des services moins sûrs. C'est ce que dit YouTube, qui fait partie des plateformes concernées par cette interdiction.
1: La mort de Liana, 11 ans, avait bouleversé la France la semaine dernière. Elle a aussi ravivé les débats sur les moyens qui sont mis en place par les autorités pour lutter contre les violences faites aux enfants.
2: Et cette question, le gouvernement français a-t-il suivi les recommandations de la CIVISE? Les représentants de cette commission indépendante sur l'inceste et les violences sexuelles faites aux enfants. Les représentants donc avaient rendez-vous ce midi au ministère de la Justice à Paris. Marius Lafont, bonjour.
11: Bonjour.
2: Marius, la CIVISE est venue redire au gouvernement qu'il faut aller plus loin et plus vite et il y a encore de la marge.
11: Eh oui, dans le bilan que RFI a pu consulter, la commission indique qu'environ 2/3 de ses recommandations de 2023 sont plus ou moins mises en œuvre. C'est le cas du renforcement des moyens pour les services sociaux et les services de santé dans les écoles qui permettent de les cas de violence sexuelle, l'augmentation des contrôles dans les établissements accueillant des enfants aussi, une recommandation qui fait aujourd'hui écho aux agressions sexuelles dans le périscolaire à Paris. Mais malgré le volontarisme du gouvernement, il faut passer à la vitesse supérieure, insiste la CIVISE. Là où ça pêche, c'est d'abord sur le traitement judiciaire des violences sexuelles sur les mineurs. 6 plaintes sur 10 sont classées sans suite et seulement 3% des agresseurs sont condamnés. Des carences persistent aussi dans la protection des victimes qui restent trop souvent exposés à leur agresseur et parfois les faits sont trop anciens. La CIVISE demande l'imprescriptibilité. La réparation du préjudice et l'accompagnement sont aussi à revoir. Les soins psychologiques et les frais d'avocat devraient être pris en charge par des fonds publics, estiment les rapporteurs.
2: Marius Lafont, c'est l'événement politique ce lundi sur RFI. Vous avez pu l'entendre dès ce matin, l'ancien Premier ministre sénégalais Ousmane Sonko, invité sur nos antennes et sur France 24. Celui qui est désormais président de l'Assemblée nationale évoque notamment son avenir politique. Il estime très prématuré de parler de son éventuelle candidature à la présidentielle de 2029. Ousmane Sonko évoque aussi ses relations avec le président Bassirou Diomaye Faye ou encore la situation économique du Sénégal. Entretien que vous découvrez ou redécouvrez sur notre site RFI.fr ou sur l'application Pure Radio et puis Afrique Midi. Sur RFI, c'est dans un petit peu plus d'un quart d'heure.
1: Des poissons, des crustacés, des méduses. Chaque année, près de 6 milliards d'animaux aquatiques sont victimes des centrales nucléaires françaises.
2: 6 milliards, un bilan donné par le réseau Sortir du nucléaire qui s'appuie sur des documents internes à EDF, le géant français de la production d'électricité. L'hécatombe invisible, c'est le titre du rapport de l'ONG. Juliette Pietraszewski, bonjour.
12: Bonjour.
2: Juliette, les conséquences des systèmes de refroidissement des réacteurs pour les organismes aquatiques sont réelles et des mesures doivent être prises selon l'association.
12: Oui, car c'est une hécatombe invisible, vous l'avez dit. 6 milliards de poissons et crustacés victimes des réacteurs, des centrales nucléaires françaises. Ces derniers aspirent de grandes quantités d'eau en milieu naturel pour leur refroidissement, explique Françoise Pouzet, administratrice du réseau Sortir du nucléaire.
13: Les 2/3 de l'énergie produite d'un réacteur nucléaire part en chaleur. Il n'y a que 33% de l'énergie produite qui est de l'électricité. Donc, cette chaleur énorme, cette quantité de chaleur, elle doit être absolument évacuée. Par exemple, pour les centrales à circuit fermé, c'est 2 mètres cubes par seconde.
12: Résultat, des animaux aquatiques sont aspirés dans les systèmes de prise d'eau malgré la présence de tambours filtrants. Des poissons se retrouvent bloqués, tués par des chocs violents ou encore par des traitements à l'eau de Javel. Les larves de poissons ou crustacés passent à travers les mailles, sont victimes de chocs thermiques, chimiques ou encore mécaniques. Le réseau Sortir du nucléaire demande de renforcer le suivi de ces mortalités dans les centrales françaises, à les rendre publiques, mais aussi à renforcer la réglementation pour protéger la biodiversité et l'eau. Françoise Pouzet.
13: Le réseau de refroidissement, il envoie dans l'eau de mer énormément de radioactivité et d'éléments chimiques. On dit que c'est l'or bleu, mais c'est ça. Ça va être la chose à préserver absolument.
12: Enfin, le réseau Sortir du nucléaire appelle la France à renoncer à la relance de l'atome qui ne ferait selon lui qu'alourdir ce bilan.
2: Et Juliette Pietraszewski pour refermer ce journal. Avons-nous la maîtrise de nos paroles, Anne Cantner? C'était le sujet de philo ce matin.
1: Pas toujours.
2: Non, pas toujours, je vous rends l'antenne, voilà.
1: Mais j'ai l'impression qu'il aurait fallu élaborer un tout petit peu plus pour être admissible au bac.
2: Et je vous laisse réfléchir avec Olivier Pron.
1: À demain. Qui est là pour les sports. Merci Mathieu Vendredi. Les midi et 40 ans universels. On va tester ça tout de suite, en tout cas, Olivier. Oh
14: ben ça, je n'ai absolument pas la maîtrise de mes paroles, vous le savez.
1: Allez, on va voir. En parlant de foot, et que de foot aujourd'hui, avec la Coupe du Monde, évidemment, qui se poursuit, et l'entrée en matière très positive la nuit dernière de la Côte d'Ivoire.
14: Oui, Anne, et elle est très importante. Il est très important, ce succès 1-0 des éléphants sur l'Équateur, parce que c'est tout simplement la première victoire d'une sélection africaine dans cette Coupe du Monde. Vous savez aussi que c'est la première fois qu'il y a 10 sélections africaines en lice, plus du double d'habitude, enfin le double de d'habitude. Alors après le nul du Maroc face au Brésil, les défaites de l'Afrique du Sud en ouverture face au Mexique et la correction infligée cette nuit par la Suède 5-1 à la Tunisie, bah c'était important de gagner au moins un match. La Côte d'Ivoire l'a fait, elle lance donc son tournoi du bon pied avec cette victoire importante face à de coriaces équatoriens, invaincus jusque-là depuis 19 matchs. Succès sur un but de l'entrant, Amad Diallo, à la toute fin du temps réglementaire. Un match que les Sud-Américains avaient dominé en première période, touchant même deux fois les montants. Mais les Ivoiriens ont su résister dans leur temps faible, laisser passer l'orage. Le milieu de terrain, Seko Fofana, s'en félicite.
15: Tout simplement, c'est le contrôle des émotions. Après, c'est vrai qu'ils ont eu des situations où ils auraient pu nous faire très mal. On a eu une bonne situation aussi avec Eli qui met aussi une barre. Donc voilà, ça pouvait aller des deux côtés. On a eu des joueurs qui ont été capables de faire la différence. Et voilà, par la suite, on a été récompensés. Il fallait jouer, il fallait digérer. Voilà, il y avait beaucoup de chaleur aussi. Donc c'était pareil pour eux, mais voilà, on a su rester dans le match et on a cru jusqu'au bout et on a été récompensé à la fin.
14: Et l'essentiel, c'est les 3 points. Seko Fofana avec Thomas de Saint-Léger, 3 points dans l'escarcelle de la Côte d'Ivoire qui est déjà bien placée pour une qualification au 16e de finale. Deuxième du groupe E derrière l'Allemagne, prochain adversaire des éléphants, les Allemands, on le rappelle, qui ont corrigé Curaçao hier, 7-1.
1: Alors ce lundi, à suivre notamment... Une autre entrée en lice africaine, celle du Cap-Vert.
14: 16h, temps universel à Atlanta, en direct et en intégralité sur les antennes africaines de RFI. Les requins bleus, petit poussé d'une compétition à laquelle ils participent pour la première fois. Ils se frottent à l'un des trois grands favoris, l'Espagne, championne d'Europe. Quelle aventure pour un pays d'à peine 500 000 habitants. Au moment d'aborder cet immense rendez-vous, l'expérimenté capitaine Ryan Mendes, meilleur buteur et joueur le plus capé de cette sélection, eh bien, il sait qu'il va falloir gérer ses émotions et s'adapter à ce contexte vertigineux. Il est avec Victor Missistrano.
16: Ouais, justement, ça va être la première pour tout le monde, donc c'est difficile même de répondre. Après, on essaie de rester tous tranquilles, de rester focus sur ce qu'on sait faire. Et puis ce qu'on va découvrir demain, on va essayer de le gérer. Mais pour l'instant, tout le monde est tranquille, on s'entraîne bien, on se prépare bien, et c'est tout ce que je peux dire en fait. On a déjà joué dans des beaux stades aussi, mais c'est vrai que celle-là, elle est un petit peu impressionnante. Donc voilà, hâte d'y être demain, hâte que le match commence. De toute façon, c'est un stade de foot, et le terrain il est vert partout, donc on va essayer de faire ce qu'on doit faire.
14: Il est vert partout, puis c'est le même pour tout le monde surtout. Espagne-Cap-Vert, coup d'envoi 16h, temps universel. L'autre rencontre du jour qui concerne une sélection africaine, c'est Belgique-Égypte, c'est à Seattle, c'est à 19h TU, juste avant Iran-Nouvelle-Zélande, dans le même groupe.
1: Olivier Pron pour les sports.
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1: On va revenir maintenant sur l'accord à venir entre les États-Unis et l'Iran. La signature est prévue à la fin de la semaine, on en parlait tout à l'heure. et le texte doit mettre fin à toutes les offensives lancées à partir de la fin du mois de février. Donc les bombardements américains contre l'Iran, les frappes iraniennes contre des bases des États-Unis ou des intérêts israéliens dans les pays du Golfe. Et puis, et surtout peut-être, l'offensive israélienne au Liban. Bonjour David Kalfa.
18: Bonjour.
1: Vous êtes l'un des directeurs de l'Observatoire Afrique du Nord au Moyen-Orient de la Fondation Jean Jaurès. C'est l'un des points les plus incertains, l'avenir du Liban. Ça fait des semaines déjà que l'Iran exige que tout accord concerne aussi la situation au Liban, donc c'est le cas. Et tout ça, ça a été décidé sans Benjamin Netanyahou. Est-ce qu'il a vraiment été mis devant le fait accompli par les États-Unis ?
18: Totalement. Enfin, on voit bien à quel point là, pour le coup, sur cette séquence, il est complètement hors jeu. Je pense qu'il a parié sur le fait que cet accord ne verrait pas le jour et qu'il a commis une erreur dont il est en train de payer le prix, notamment à travers ces bisbilles qui désormais s'affichent publiquement entre Trump et lui, par ailleurs dans un contexte préélectoral en Israël avec des élections au mois d'octobre qui s'annoncent très, très compliquées pour lui.
1: Alors justement, là, il est très critiqué, Benjamin Netanyahou, à sa droite, à son extrême droite et à sa gauche. On sait qu'il est en campagne pour les législatives. Est-ce que le fait qu'il n'y ait pas de changement de régime à Téhéran, ce qui avait été affiché comme l'objectif principal de guerre, ça peut lui coûter son poste, selon vous ?
18: En tout cas, ça va jouer en sa défaveur. Le problème, c'est que là aussi, je pense qu'il a commis une erreur manifeste, parce que la réalité, si vous voulez, c'est que la communauté du renseignement israélien, civil comme militaire, Mossad comme chef, comme renseignement militaire, à aucun moment n'avait estimé qu'un tel changement de régime en Iran pouvait voir le jour simplement par l'usage de ce qu'on appelle le air power, c'est-à-dire donc la puissance aérienne américano-israélienne. Dans le meilleur des scénarios, le scénario le plus optimiste, ils estimaient que ça pouvait créer les conditions pour qu'un tel, un tel changement de régime ait lieu, et pas forcément à court terme. Or, Netanyahou, lui, a fait cette promesse au début de la guerre, probablement sur la base d'une hypothèse très, très optimiste, et qui ne s'est donc pas concrétisée, parce que de changement il y a eu, mais à l'intérieur du régime, et pas un changement de régime, ce qui n'est pas du tout la même chose. Et donc évidemment, ça a créé des attentes du côté de l'électorat israélien, en particulier l'électorat de droite, hein, qui seul compte à ses yeux, et qui donc est déçu. Et c'est d'ailleurs pour ça qu'on voit, alors c'est une dynamique qui s'est enclenchée avant cette guerre, mais qui s'est renforcée à l'issue de cette guerre avec l'Iran, c'est qu'une partie de l'électorat du Likoud, donc de la droite israélienne, est en train de migrer vers l'opposition.
1: Est-ce que c'est pour ça, cette difficulté-là qu'il rencontre, qu'on ne l'entend pas, là, depuis hier, par exemple? On a entendu le ministre de la Défense dire que l'armée israélienne allait rester dans le sud du Liban, et à Gaza, d'ailleurs. Donc, lui a pris la parole, il a réagi, il a dénoncé cet accord annoncé par les États-Unis, mais pas Benjamin Netanyahou. Pourquoi est-ce qu'on ne l'entend pas?
18: Alors, ce qu'on sait, c'est qu'il aurait félicité le président américain, mais à l'issue d'un coup de fil qui a été extrêmement tendu, et dont certaines phrases disons très fleuries à l'image de ce qu'est le président Trump, on connaît sa brutalité.
1: Et il a eu des mots très durs, hein, contre Benjamin Netanyahou dans la presse là, ces dernières heures.
18: Oui, c'est ça. En fait, il a accusé de vouloir saboter l'accord. Et là, j'utilise un vocabulaire extrêmement poli pour décrire le coup de semonce du président américain. Il a piqué une colère noire. On sent bien qu'il y a un désalignement entre les intérêts de Trump et ceux de Netanyahou, parce que Trump, aujourd'hui, si vous voulez, son calendrier, il est électoral. Sa priorité absolue, c'est de limiter la casse lors des prochaines élections et mid-term au mois de novembre. Et il sait pertinemment que ça passera par une cessation des hostilités avec l'Iran, en tout cas une rouverture du détroit d'Ormuz pour faire baisser le prix du galon d'essence à la pompe, qui a des conséquences sur sa base électorale, notamment MAGA. Et donc, alors que Netanyahou, évidemment, la géographie étant ce qu'elle est, celle d'Israël, face à un régime iranien qui veut sa destruction, il a toujours politiquement fait campagne sur la neutralisation définitive de cette menace. Or, cette menace, elle n'est pas neutralisée de manière définitive. Et donc, on voit bien là qu'il y a vraiment un clash, une contradiction entre les intérêts politiques de Netanyahou et de Trump, mais Au-delà de ça, en réalité, il y a aussi une forme de découplage stratégique entre les intérêts des États-Unis au Moyen-Orient et ceux d'Israël.
1: Et est-ce que là, aujourd'hui, le Premier ministre israélien dispose encore de d'une quelconque influence ou d'une marge de manœuvre ?
18: Elle est très faible. Il est dans une situation extrêmement compliquée. Vous l'avez dit, il est sous les feux croisés de ses opposants, à la droite de la droite, mais aussi au sein de l'opposition israélienne. Et donc, il est dans une position politique très, très délicate. Et en effet, oui, il n'a pas pris la parole publiquement à cette heure parce que il n'a pas de bonnes nouvelles à annoncer aux Israéliens, puisque tous les buts de guerre qu'il avait fixés ne sont que très partiellement atteints. Et donc, je pense que pour l'instant, il essaie de regarder si, oui ou non, ce cessez-le-feu, en particulier au Liban, parce qu'il y a une incertitude sur l'application de l'accord au Liban. On sait qu'il s'appliquera, mais dans quelle mesure il va s'appliquer? Est-ce que ça inclura un retrait israélien du sud du Liban? Mon point de vue serait pour Netanyahou politiquement suicidaire, puisque il y a eu des frappes du Hezbollah hier contre des sites civils du nord d'Israël, les villes et villages du nord d'Israël auxquels ont répliqué les Israéliens à Beyrouth, dans un bastion du Hezbollah, le quartier de Darché.
1: Donc ça va encore être un point extrêmement, extrêmement délicat et sur lequel on va observer des divergences entre les deux pays. Je vous remercie beaucoup, David Kalfa, d'avoir été en ligne avec nous. Je rappelle que vous êtes co-directeur de l'Observatoire Afrique du Nord-Moyen-Orient de la Fondation Jean Jaurès. On vous emmène maintenant en Russie. Là-bas aussi, il y aura bientôt des élections législatives. En septembre, on attend encore la confirmation officielle des dates précises. Aucun doute sur l'issue du scrutin, hein, le parti au pouvoir va rester largement majoritaire, mais il y aura aussi des élections locales dans certaines régions et là, l'opposition est parfois autorisée à participer sous pression, comme l'a constaté notre correspondante Anissa El-Jabri dans les locaux du parti Yabloko à Saint-Pétersbourg.
19: Dans une des pièces, quelques affiches, du papier, des stylos sur des tables, les dernières traces d'une soirée dédiée à l'écriture de lettres aux prisonniers politiques. Dans un bureau, un calendrier avec la photo d'un visage mince au regard aigu, celui de Boris Vichnievski, ancien responsable très connu du parti, désigné agent de l'étranger en mars 2024, sous le cliché « ces quelques mots ».
20: Il est écrit « je reviendrai ». C'est ce qu'il nous a dit quand il a fait son discours de départ. Malheureusement, maintenant, il vit à l'étranger. On espère que c'est temporaire, qu'il reviendra vraiment.
19: Depuis le départ de cette figure locale et singulièrement depuis le début de la préparation des élections, le climat s'est encore durci. Assise dans son bureau, la coordinatrice des élections pour le parti dans la région de Saint-Pétersbourg fait l'état des lieux.
20: Pour l'instant, je ne ressens aucune pression directe, mais je ressens une pression psychologique. Car presque chaque jour, au sein du parti, des choses désagréables se produisent. Il y a quelques jours à peine, un de nos membres à Yekaterinbourg, une ville où on obtient en général de bons résultats aux élections, a été déclaré extrémiste et terroriste. Il a quitté le territoire russe.
19: Malgré tout, le parti affirme que de nombreux membres continuent à le rejoindre de tous les horizons, des étudiants, des employés, des médecins, des hommes d'affaires. Ils adhèrent, explique le responsable de la branche locale du parti, au slogan « pour la paix et pour la liberté ». Pour une vie digne et sans peur.
21: C'est à souligner, nous voyons désormais arriver chez nous notamment de jeunes activistes, des volontaires, des gens qui il y a quelques années encore auraient appartenu au groupe des citoyens qu'on qualifie de dépolitisés, qui auraient dit on est d'accord pour

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1: La peur est la plus ancienne et la plus forte des émotions humaines. Dans ce reportage, des lycéens explorent ce sentiment universel qui touche chacun d'entre nous à sa manière.
2: Bonjour, nous sommes des élèves de Madame Delmasure au lycée Astier.
3: Nous sommes en deuxième année de CAP Menuiserie Aluminium Vert.
4: En français, nous avons travaillé sur un poème de Raymond Carver dans lequel il exprime ses peurs.
5: Nous nous sommes inspirés de ce texte pour rédiger nos propres poésies.

Bonjour, je m'appelle Kylian Zimmermann, j'ai 17 ans, je suis au lycée Astier, juste à côté. Je suis dans la filière en menuiserie aluminium vert et aujourd'hui, je vais raconter mes peurs. Peur de mourir pauvre, peur de mourir tôt, peur de ne pas réussir dans mon avenir, peur de s'endormir le soir, peur de ne pas connaître mon père, peur de la colère de mon prof. Peur de ne pas connaître le futur. Peur de refaire de la moto. Peur de ne pas voir mes sœurs grandir. Peur du chien de la voisine qui aboie tout le temps sur moi. Peur de perdre un de mes proches sans leur dire au revoir. Peur d'avoir une maladie. Peur du téléphone qui sonne la nuit. Peur de ne pas être un bon père pour mes enfants. Peur de la mort. C'était mes peurs. Et c'était un exercice qu'on devait faire en français, qui venait des peurs de mon passant. Donc on les a reproduits avec les miennes, avec mes peurs.

Bonjour, je vais présenter ma poésie. Je vais parler de mes pères, père de la maladie, père de l'obscurité, père des bandits, père de l'ennemi, père des serpents, père des lions, père des loups, père des éléphants, père de l'homme, père de la trahison, père du feu, père de la noyade, père de l'accident, père des blessures, père du vent. C'est un poème qui a été demandé par notre prof de français. On a fait à la façon de Maupassant, qui parle des pères, et nous, on a fait de notre façon.

Bonjour, je m'appelle Ganoufo Keita, je suis un designer CAP menuisier à l'UMNAVER, à lycée Astier. Aujourd'hui, je vais vous présenter ma poésie sur la peur. Peur de ne pas réussir, peur de Dieu, peur de l'accusation, peur de l'eau, peur du feu, peur de la drogue, peur de devenir pauvre, peur du parachute, peur de ne pas avoir des besoins de mes parents. Peur de ne pas avoir Internet, peur du serpent, peur du chien. Aujourd'hui, je suis content de partager mes peurs avec tout le monde en vous parlant de toutes mes peurs que j'ai eues pendant quand j'étais jeune.

Bonjour, je m'appelle Bachiro, je suis en deuxième année CAP menuiserie aluminium vert. Aujourd'hui, je vais vous parler de poésie sur mes peurs. J'ai peur de ne pas recevoir de bonnes nouvelles. J'ai peur que le médecin découvre quelque chose de grave. J'ai peur d'attendre les résultats trop longs. J'ai peur que la douleur revienne encore. J'ai peur de devoir refaire des examens. J'ai peur de ne pas comprendre ce qu'on va m'expliquer. J'ai peur d'être stressé toute la journée. J'ai peur que ma famille s'inquiète pour moi. J'ai peur de penser au pire pour rien. J'ai peur de rester dans l'incertitude. J'ai peur que quelque chose ne soit pas normal. J'ai peur de mal dormir à cause du stress. J'ai peur de recevoir un appel inquiétant. J'ai peur que tout ça me fatigue mentalement. J'ai peur que l'attente soit plus difficile que l'examen lui-même. Je suis content de vous partager toutes mes peurs aujourd'hui et je suis aussi un peu inquiet que mes amis chassent ce que j'ai peur et qu'ils m'embêtent avec ça.

peur que ma mère ne voit jamais mes enfants. Peur de Michael Jackson. Peur de me retrouver dans le noir. Peur des motos. Peur des accusations. Peur de la trahison. Peur d'être arrêté par la police. Peur de la vie en général. Peur de mourir jeune. Je suis content de partager ça avec vous, ce que j'ai peur dans la vie.

0: peur d'être abandonné, peur de l'obscurité, peur d'être tout seul, peur d'être accusé à tort et aller au tribunal, peur de la solitude, peur des siens, peur des serpents, peur des ennemis, peur de l'humain, peur des léopards, peur de voyager tout seul, peur de perdre ma famille, peur d'être tué par les ennemis. Mes peurs sont liées à mes traumatismes.
1: En français, nous avons travaillé sur un poème de Raymond Carver dans lequel il exprime ses peurs.
2: Nous sommes en deuxième année de CAP menuiserie aluminium vert.
3: Nous nous sommes inspirés de ce texte pour rédiger nos propres poésies.
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1: Bonjour à tous!
2: Saluete omnes! Bienvenue dans l'Instant Mytho. Votre émission consacrée aux mythes et légendes de l'Antiquité. Présentée par Lara et Elsa, latinistes de 4e au collège La Ségalière.
1: Aujourd'hui,
2: au Dier, nous allons vous parler d'Aphrodite Vénus, la plus belle déesse de la mythologie.
1: Le nom grec de Vénus est Aphrodite. C'est la déesse de l'amour, de la séduction et de la beauté féminine. Les objets qui lui sont attribués sont un coquillage, un miroir, la ceinture, la rose, la pomme et le myrte. Ces animaux sont la colombe, le lièvre, le cygne et la tourterelle. Elle a été créée à partir de l'écume de la mer générée par Cronos Saturne, castrant son père Uranos et jetant ses organes génitaux dans l'eau. Elle naît adulte dans la mer, sur un coquillage. Elle est mariée à Héphaïstos Vulcain, le plus laid des dieux. Héphaïstos est amoureux d'Aphrodite Vénus. Étrange que le plus laid des dieux et la plus belle des déesses soient ensemble, n'est-ce pas ?
2: Pour se venger de sa mère, Héra Junon, qui a voulu le tuer à la naissance parce qu'elle le trouvait laid, il l'emprisonne dans un trône enchanté. Il ne la libérera qu'à une condition, qu'il puisse épouser Aphrodite Vénus. Héra Junon accepte, mais une fois libérée, elle retire sa promesse. Jupiter, père d'Héphaïstos Vulcain, n'est pas d'accord et force Aphrodite Vénus à se marier avec son fils, parce qu'elle avait refusé de céder aux avances du dieu des dieux. Cependant, Aphrodite Vénus a eu de nombreux amants, comme Hermès Mercure, Arès Mars et Dionysos Bacchus. Gracias vobis agimus.
1: Nous vous remercions d'avoir suivi notre émission. Nous vous retrouvons bientôt pour une nouvelle émission de l'Instant Mytho, présentée par les élèves de 4e du collège La Ségalière. Au revoir.
2: Ou à l'été.
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2: Cette semaine débute la 12e édition de Partir en livre organisée par le Centre national du livre sous l'impulsion du ministère de la Culture. Partir en livre libère les livres des étagères pour aller à la rencontre des jeunes publics sur leur lieu et temps de loisirs. L'objectif de cette manifestation est de transmettre le plaisir de lire aux enfants, aux adolescents et à leurs familles à travers une grande tournée de milliers d'événements organisés partout en France. Et l'Ardèche n'est évidemment pas en reste. 7 événements sont prévus et organisés par le réseau des bibliothèques et médiathèques. Ça se passera à Vaisseau, Mercué, Saint-Étienne-de-Boulogne, Saint-Cernin, Aubenas, La Villedieu et Vals-les-Bains entre le mercredi 17 juin et le 10 juillet. On se concentre aujourd'hui sur les étapes de la semaine. Mercredi 17 juin, ça se passera à Vaisseau à partir de 16h30. À la Halle au Marron, dans le centre ancien du village, Pistil proposera un atelier BD et il y aura aussi un jeu de piste, les deux font la paire et un coin lecture et puzzle. Pistil, c'est un fabuliste chansonnier, grand amateur, créateur et archiveur de brèves et aphorismes en tout genre. Par le biais de ses fables, il met de façon ludique en face des réalités que nous pourrions changer si on le voulait bien. Il sera très investi dans cet événement Partir en livre, présent avec plusieurs spectacles notamment. Et ce mercredi 17 juin à 19h au Vaisseau-Mer, il interprétera son spectacle Le Vaisseau des Héros. Les activités continuent vendredi 19 juin, cette fois à Mercué. De 16h30 à 19h à la bibliothèque du village, un jeu de loi géant et des activités autour de l'histoire du Petit Prince. À 17h, spectacle, c'est toujours avec Pistil et cette fois c'est le Petit Prince de Mercué. Voilà pour Partir en livre cette semaine, les deux premières étapes de l'événement à Vaisseau mercredi, à Mercué vendredi. Et tout de suite, on retrouve les héroïnes de Solane et Yoa, c'est Thelma et Louise.

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1: On parle aujourd'hui du film de Carla Simón, réalisatrice espagnole à qui on devait déjà les magnifiques Été 93 et Nos Soleils. Cette année, elle signe Romeria, un film qui a été présenté à Cannes au printemps 2025. Dans Romeria, afin d'obtenir un document d'état civil pour ses études supérieures, Marina, adoptée depuis l'enfance, doit renouer avec une partie de sa famille biologique. Guidée par le journal intime de sa mère, qui ne l'a jamais quittée, elle se rend sur la côte atlantique et rencontre tout un pan de sa famille paternelle qu'elle ne connaît pas. L'arrivée de Marina va faire ressurgir le passé. En ravivant le souvenir de ses parents, elle va découvrir les secrets de cette famille ou surtout les non-dits et les hontes qui la traversent.
2: Sobri, ¿qué tal? ¿Qué día más bonito, no?
3: Oye, fue allí donde vivieron mis padres, ¿no?
4: ¿Estuviste investigando?
3: Sí. Bueno, es lo que leí en el diario a mi madre.
1: Entre histoire confisquée et émancipation, Marina traque les traces, débusque les tabous avec le sida en toile de fond. Elle filme la Galice en mini-DV.
4: Porque tus padres vivieron como bastante tiempo ahí, en el edificio que está frente a la playa de San Mil. Pero tu madre quiso volverse sí o sí a Barcelona, y ahí fue cuando se separaron.
3: Porque tienes, madre mía, la misma constitución que tu madre, calcomanías.
5: Los abuelos viven en Vigo.
6: En las afueras. Los visitaremos en un par de días.
4: Mira, mamá, esta es Marina.
7: ¿Y por qué has tardado tanto en venir a visitarnos?
8: Es el único que queda vivo de esta gente, tío.
9: Ahora cayeron todos como chinchas. Accidente, sobredosis, sida.
10: Yo siempre me imaginé que aquí es donde escondían a tu padre.
9: ¿Qué?
10: No lo sabía.
9: ¿Murió tu padre en el 92?
11: Mi padre murió en el 87, en el 92, cuando yo era bebé.
1: La Romería, ça veut dire pèlerinage, et c'est plus fort, nous disent les cahiers du cinéma, quand elle dépasse sa teneur mémorielle pour simplement montrer la jeune femme à la découverte d'un lieu, la ville de Vigo en Galice. Les images qu'elle filme en mini-DV servent alors certes à illustrer un désir de cinéma naissant, les films de Carla Simón ont une forte teneur autobiographique, mais ces images traduisent surtout une envie de regarder plus intensément. Reste encore à trancher sur la forme à leur donner, nous dit la revue. Romeria, c'est à découvrir ce soir à 20h45 ou demain pour la dernière séance à 15h. Je vous conseille vivement de ne pas manquer ces séances. Et puis ce soir au navire, il y a aussi Disclosure Day en VO à 20h30, Le Vertige à 20h45, La bataille de Gaulle à 20h30, L'objet du délit à 18h, Scary Movie à 18h et 20h45, Star Wars à 18h, La Vénus électrique à 18h et la dernière séance d'histoire parallèle à 20h45.

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1: Molto morbidi, ça veut dire très doux en italien et c'est le nom de scène que s'est choisi Swan Wisnia pour son premier projet solo. Voguant de la pop progressive à l'electronica, avec parfois même quelques contours house, nul doute que Molto Morbidi se nourrit de son passé musical au sein du groupe expérimental Shadow Motel. On écoute un premier titre de son album, Mum's Not Fine.

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1: Vous êtes bien à l'écoute d'InfoRC, c'est l'heure de retrouver votre agenda culturel quotidien. On commence cet agenda par une proposition portée par la ligne du partage des eaux. Un spectacle de portée acrobatique vous est proposé du 17 au 20 juin. Ça s'appelle Compost. C'est la Keep Company avec Abby Neuberger et Luca Bernini. Un mini-spectacle Compost et atelier biodiversité mercredi 17 juin à 15h30 à l'observatoire Hubert Reeves à Mars. Et jeudi 18 juin à 18h30 à Tourao à Sagné-Goudoulé. Ça c'est pour le mini-spectacle Compost suivi d'un atelier biodiversité. Et pour le spectacle Compost, ça sera vendredi 19 juin à 18h30 aux Estables et samedi 20 juin à 15h au Jardin botanique de Sainte-Eulalie. Compost, spectacle de portée acrobatique, c'est du 17 au 20 juin avec la Keep Company. C'est en plein air, c'est gratuit et c'est tout public. Plus d'informations sur lepartagedeseaux.fr. À l'initiative de l'association Les Langues pour tous, une petite conférence sur la photographie engagée sera proposée par Alexa Brunet. C'est au centre Le Bourneau à Aubenas, mercredi 17 juin à 20h. Une conférence suivie d'une rencontre, c'est sur entrée libre. Un après-midi et une soirée spectacle sur l'installation et la transmission agricole. Ce jeudi 18 juin, venez rencontrer Faustine, Mélanie et Tom au hameau des Buis à Berrias et Casteljau pour un après-midi et une soirée de découvertes, rencontres et échanges autour de ce thème. Cette journée est organisée en partenariat avec l'ADR 07 et le réseau Impact Ardèche. Le programme de 14h30 à 17h30, ferme ouverte, venez découvrir une ferme associant élevage caprin laitier, transformation fromagère, fabrication de glace et maraîchage. Faustine, Mélanie et Tom seront présents pour vous présenter leur production. Et puis, de 18h30 à 20h, un spectacle. Une ferme, c'est une vie, comment transmettre ? Paul Roy vous emmène dans l'intimité d'une question essentielle. Comment transmettre une ferme, un métier, une vie? Un spectacle sensible et universel qui parle à toutes et tous. Participation à prix libre, plus d'infos sur le spectacle sur le site de Paul Roy, paulroy43.fr. Possibilité de participer à la visite de la ferme, au spectacle ou aux deux. Tout ça, ça se passe au hameau des Buis, 1264 route de Maisonneuve à Berrias et Casteljau. Il y aura de quoi vous restaurer sur place et tout ça, c'est jeudi 18 juin à partir de 14h30. La saison culturelle continue à Chirolles ce vendredi 19 juin à 20h30. Solarship Fanfare Groove au Fournil, un concert en participation libre. Une musique explosive, hybride et onirique, c'est du rock, du jazz et du groove sous perfusion. Le collectif Clermontois va vous faire vibrer ce vendredi à 20h30 au Fournil des Copains à Chirolles. L'association Le 7 qui prend vous donne rendez-vous au Point Jeu vendredi 19 juin pour une soirée jeu, bien sûr. Et ça sera aussi l'occasion pour vous de retrouver la braderie d'été qui commence aujourd'hui et qui se tient jusqu'au 15 juillet. Un dépôt vente où vous apportez vos jeux à vendre et vous repartez avec un bon d'achat équivalent pour chaque jeu vendu.

Tout ça, c'est au point jeu à Aubenas. Et ça continue samedi 20 juin, toujours au point jeu avec à 13h30 un tournoi MTG pour l'avant-première de Marvel Heroes. La chorale junior de la nouvelle école de musique d'Aubenas, la NEMA, présente une partie de son travail de l'année à l'occasion de la fête de la musique. C'est samedi 20 juin à 11h et ça se passe à la médiathèque Jean Ferrat à Aubenas. C'est sur entrée libre et gratuite bien sûr. Le pied à l'étrier, c'est un spectacle équestre en conte et musique proposé par la famille Gabrielli. Chloé, Ella et Nils vous donnent rendez-vous dimanche 21 juin à 15h au Théâtre Antique d'Alba la Romaine pour leur premier spectacle équestre en famille. Ella avec Paikan, son cheval Frison, Nils, son grand frère en musique et chanson. Et Chloé, sa mère, en compte. Ils ont écrit à 6 mains et 4 sabots. Ils rendent hommage au grand-père et à la grand-mère qui leur ont ouvert le champ des possibles, qui ont entretenu et transmis le rêve avec amour, générosité et solidarité, et grâce auquel la graine de la passion du spectacle a poussé. Un spectacle fort en émotion, en partenariat avec le Muséal et le département de l'Ardèche. Le pied à l'étrier, c'est dimanche 21 juin à 15h au Théâtre Antique d'Alba la Romaine. Et on termine ainsi notre agenda culturel. On écoute Molly Nilsson, We Are Never Coming Home.

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2: Dans les échos d'Info RC, aujourd'hui, comme souvent le lundi, on parle de Sentiers Sonores, une émission hebdomadaire diffusée sur vos ondes chaque semaine et qui est consacrée à la création documentaire contemporaine. Cette semaine, c'est La valise de Monsieur Mecky de Mathilde Billot qui sera diffusée. Mais ce jeudi et ce dimanche, Mathilde Billot, elle fabrique des sons pour le théâtre, pour la radio, pour la rue, pour la beauté ou pour la colère, pour le partage et pour la lutte. La valise de Monsieur Mecky, la pièce que nous allons découvrir, c'est l'histoire d'une valise en carton oubliée sur une étagère.
3: Bienvenue sur votre messagerie. Vous avez 2 messages sauvegardés. Message reçu vendredi 18 novembre à 19h50.
4: Bonjour Mathilde, et ben on est au vernissage de l'expo à Ampérieux. Et grosse surprise, et à la petite nièce de Monsieur Mecky qui est là. Et du coup, c'est fou. Elle nous a rapporté des photos et elle raconte, et en plus, enfin, c'est très émouvant. Voilà, je voulais te raconter en direct. À bientôt.
5: Ça a commencé comme ça. Un message sous la pluie. Oui, parce qu'il pleuvait. Le 18 novembre 2022, à 19h50, j'étais à Lyon et il pleuvait. Dehors et dedans, il pleuvait. J'approchais les 40 ans. Je faisais un travail sans grand intérêt pour gagner mon pain. Ma compagne venait de décider qu'elle en avait assez de voir ma gueule tous les jours. Bref, le sens de la vie ne m'apparaissait pas clairement. Et puis le message. Il y a la petite nièce de Monsieur Mecky qui est là.
4: Il y a la petite nièce de Monsieur Mecky qui est là.
5: Lyon, 18 novembre 2022. Ça paraît pas grand-chose, un message sous la pluie. La valise de Monsieur Mecky qui apparaît comme dans un rêve. La médiocrité de ma petite personne qui s'évapore un instant. Un instant ? Je crois que la valise de Monsieur Mecky est venue me chercher jusqu'ici pour que je raconte son histoire, extraordinaire. Un instant, je crois que cette histoire peut me sauver, nous sauver. Pas parce qu'elle est vraie, mais parce qu'elle est belle. Parce qu'elle répare un peu les vivants et les morts. Parce qu'elle donne de la joie à la vie, même dans le noir et même sous la pluie.
2: La valise de Monsieur Mecky, c'est l'histoire fabuleuse d'une valise entendue par de nombreuses personnes, et si elle n'a pas changé le monde, elle a éclairé d'une belle lumière le chemin d'une réalisatrice sonore égarée, d'une petite nièce oubliée, d'un ami endeuillé, et de toutes celles et ceux à qui on l'a racontée. La valise de Monsieur Mecky, c'est un documentaire de Mathilde Billot, une production soutenue par le labo RTS, qui est une émission qui n'existe plus après avoir accompagné pendant des années la création sonore. La valise de Monsieur Mecky, c'est sur vos ondes, ce jeudi à 20h et dimanche à 16h dans le cadre de l'émission Sentiers Sonores.

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5: Nicolas Bianchin est responsable d'antenne au sein du Conservatoire botanique national du Massif central. Nous le rencontrons aujourd'hui au sud du territoire du parc naturel régional des Monts d'Ardèche, sur la commune de Brahic, au sud d'Évance. Lors de son travail de cartographie et d'inventaire au sein du site Natura 2000 et l'espace naturel sensible Landes et forêts du Bois des Bartres, une carte du secteur à la main, Nicolas nous explique en quoi consiste sa présence et son travail sur ce site.
6: Ça fait plus de 10 ans que je travaille sur ce secteur. Au Conservatoire botanique, en fait, on a une équipe de sigistes qui va travailler avec des outils informatiques en fait pour dessiner, segmenter les unités de végétation. Et puis après, il saisit tout ça en fait dans une base de données, voilà, qui pourra être mis à disposition après des animateurs Natura 2000 et ENS. Ouais. On cartographie les habitats pour avoir une idée de la répartition des différents types de communautés végétales sur le site Natura 2000, de leur représentativité, et puis d'avoir une liste un peu des différents types aussi qui sont présents sur le site. Les habitats au sens européen, c'est en fait des grandes formations végétales ou des milieux en fait qui vont accueillir des espèces. Là, l'idée, c'est de mettre à jour cette cartographie-là, notamment pour voir l'évolution de ces habitats avec le temps. Et cette évolution, elle est de plus en plus rapide avec le changement climatique aujourd'hui. Même si sur des forêts, l'évolution, elle est quand même relativement lente. On est sur un secteur qui est soumis à des pressions fortes des incendies. Ben, c'est sûr que s'il y a un incendie de plusieurs centaines d'hectares, ben là, directement, on va avoir un impact sur la répartition des types forestiers.
5: Toujours sur la commune de Brahic, avec un point de vue panoramique, notre spécialiste nous livre une lecture de paysage, exercice précieux dans son travail de cartographie.
6: On est à la limite en fait, entre deux domaines biogéographiques, on va dire deux entités biologiques et climatiques. Donc il y a la partie méditerranéenne, qui est sur la partie basse en fait, du site Natura 2000, et la partie continentale. Ce qu'on remarque sur la partie la plus basse, c'est qu'on a beaucoup de chênes vertes, avec par exemple de l'arbousier, des filaires, des bruyères arborescentes. Donc tout ça, c'est des plantes qu'on trouve plutôt en région méditerranéenne. Et puis après, on voit plus on monte, plus on va la retrouver un peu partout. On va avoir beaucoup de châtaigneraies en fait, sur tous les versants. C'est l'essentiel des forêts qui sont présentes à cette altitude-là, sur le site. C'est toutes les forêts un peu plus claires. Le vert vif, c'est des arbousiers. Alors que les teintes plus grisâtres, ça va être le chêne vert. Et là, après, on voit bien tous les résineux aussi. Et ce qu'il faut savoir aussi, c'est que là où il y a du châtaignier actuellement, avant, c'était beaucoup de la hêtraie probablement, ou de la chênaie. Donc ça, c'est des peuplements qui ont été remplacés en fait par l'homme. Autour des hameaux aussi, on voit tous les systèmes souvent qui sont en terrasse, avec des fois des vergers, des prairies de fauche. Donc c'est souvent des milieux qui sont beaucoup plus, où l'influence de l'homme est beaucoup plus forte. Et après, quand on regarde un peu plus sur les crêtes, on a ce qu'on appelle des landes, donc des formations beaucoup plus ouvertes, avec des bruyères basses en fait. C'est ce qui a préservé un peu toutes ces pentes cévenoles, c'est que quand même c'est des milieux qui sont très difficiles d'accès. Là, ce qu'on ne voit pas ici, c'est la vallée de la Gagnère. Donc là, on a un cours d'eau typiquement méditerranéen, avec l'eau est quand même permanente, mais on a tout un tas de sédiments humides, des végétations qui sont sur les rochers aussi. Donc là, on a des espèces particulières. Sur ce site-là, par exemple, il y a quelques années, on avait fait un inventaire du Dryopteris de l'Ardèche, qui est une petite fougère qu'on trouve que dans les Cévennes et qui est probablement née en Ardèche.
5: Anaïs Loriou est chargée de mission Natura 2000 et espaces naturels sensibles au sein du parc naturel régional des Monts d'Ardèche depuis 2014 sur ce site du Bois des Bartres. Pour son travail, la cartographie en cours est un outil essentiel.
7: Les cartographies, c'est un peu un préalable sur chaque site Natura 2000. C'est quelque chose dont on va beaucoup se servir. Notamment, ça nous permet de savoir où sont les secteurs favorables. Si on veut faire un suivi d'espèces, par exemple un suivi de papillons, bah, on sait où sont les milieux ouverts et donc on va aller plutôt sur ces secteurs-là pour prioriser l'inventaire. Il y a une mesure un peu réglementaire sur les sites Natura 2000 qui s'appelle l'évaluation d'incidence. Lors, par exemple, d'un permis de construire, la personne doit s'assurer qu'elle va pas mettre en péril les habitats ou des espèces présentes sur sa parcelle. Donc, on va beaucoup se servir de cette cartographie pour savoir s'il y a des enjeux au niveau des habitats présents. Ça va aussi nous servir afin d'évaluer comment se portent les habitats sur le site. Donc là, la dernière cartographie des habitats, elle a eu lieu il y a 10 ans. On va voir s'il y a eu des évolutions, même si ça restera à minima, parce que 10 ans, c'est il n'y a pas si longtemps. Et donc, ça permet aussi d'évaluer si les actions de gestion qu'on a menées en faveur d'une espèce, notamment ici beaucoup sur le pin de Salzman, ça lui a profité ou au contraire, l'habitat, il a régressé. Voilà. Donc, ça nous permet aussi d'évaluer comment se porte le site. C'est vraiment la connaissance qui nous permet après, nous, derrière, de faire des actions de gestion. Enfin, si on connaît que là, il y a une prairie de fauche qui est d'intérêt communautaire, donc hyper importante, et ben il faut la conserver. Donc on va aller voir le propriétaire et puis trouver s'il la fauche pas, trouver quelqu'un qui va pouvoir la faucher pour la maintenir dans un bon état de conservation. Tous les habitats d'intérêt communautaire ou les espèces d'intérêt communautaire, ils sont listés dans une directive, un texte de loi qui encadre la création des sites Natura 2000. Dans les années 90, il y a eu des gros inventaires sur l'ensemble de la France. Sur lequel on a répertorié des espèces, des plantes, et puis si elles étaient listées dans ces habitats, enfin dans cette directive habitat, du coup c'est mis en place la création d'un site Natura 2000. C'est souvent des habitats assez rares au niveau européen.
5: Une cartographie qui permet aussi de mesurer l'impact de l'activité humaine sur les milieux naturels, comme nous le rappelle Nicolas Bianchin à nouveau. C'est l'homme qui a amené le pin maritime il n'y a pas si longtemps finalement.
6: Effectivement, il a été introduit pour les mines. En fait, il y avait une espèce qui était indigène sur le territoire, qui s'appelle le pin Salzman, qui était utilisé pour le bois de mine. Et on a quasiment éradiqué toutes ces forêts. Et du coup, on a cherché une essence qui pousse vite, qui est le pin maritime, qu'on a rapporté d'ailleurs, pour étayer toutes les galeries de mines. Et peu de temps après l'avoir introduit, ces mines ont fermé. Et comme il n'y avait plus de forêt, du coup, le pin maritime a colonisé tous les espaces forestiers qui pouvaient être occupés. Et on voit aujourd'hui, de Dobona jusqu'à la limite avec le Gard, des vastes étendues de pin maritime, et qui sont en fait des forêts totalement artificielles. Le pin Salzman, il en reste un peu. C'est un enjeu très fort du site Natura 2000. C'est un des habitats les plus forts enjeux. On appelle ça un habitat prioritaire du point de vue de la directive habitat.
5: Un pin de Salzman qui, notamment grâce à ce travail de fond, retrouve peu à peu son habitat.
7: Il y a beaucoup d'actions qui sont faites en sa faveur. Donc il est de plus en plus présent. En tout cas, on fait des plantations, notamment dans des pinèdes où avant il n'était pas présent. Donc je pense qu'il a quand même pris de l'essor. L'incendie, c'est vraiment la menace principale, où il y a eu plusieurs départs d'incendie sur le site hein, déjà. Le changement climatique, on ne sait pas trop ce que ça va devenir. Après, le pin maritime et le pin de Salzman, c'est quand même les essences les plus représentées sur le site et ils sont assez plutôt adaptés au changement climatique.
5: Un travail au long cours entre le Parc naturel régional des Monts d'Ardèche et le Conservatoire botanique national du Massif central qui n'a pas fini de porter ses fruits, tant dans le répertoriage des espèces que dans leur sauvegarde.
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3: Cette semaine débute la 12e édition de Partir en livre organisée par le Centre national du livre sous l'impulsion du ministère de la Culture. Partir en livre libère les livres des étagères pour aller à la rencontre des jeunes publics sur leurs lieux et temps de loisirs. L'objectif de cette manifestation est de transmettre le plaisir de lire aux enfants, aux adolescents et à leurs familles à travers une grande tournée de milliers d'événements organisés partout en France. Et l'Ardèche n'est évidemment pas en reste. 7 événements sont prévus et organisés par le réseau des bibliothèques et médiathèques. Ça se passera à Vaisseau, Mercué, Saint-Étienne-de-Boulogne, Saint-Cernin, Aubenas, La Villedieu et Vals-les-Bains entre le mercredi 17 juin et le 10 juillet. On se concentre aujourd'hui sur les étapes de la semaine. Mercredi 17 juin, ça se passera à Vaisseau à partir de 16h30. À la Halle au Marron, dans le centre ancien du village, Pistil proposera un atelier BD. Et il y aura aussi un jeu de piste, les deux font la paire et un coin lecture et puzzle. Pistil, c'est un fabuliste chansonnier, grand amateur, créateur et archiveur de brèves et aphorismes en tout genre. Par le biais de ses fables, il met de façon ludique en face des réalités que nous pourrions changer si on le voulait bien. Il sera très investi dans cet événement Partir en livre, présent avec plusieurs spectacles notamment. Et ce mercredi 17 juin à 19h au Vaisseau-Mère, il interprétera son spectacle « Le vaisseau des héros ». Les activités continuent vendredi 19 juin, cette fois à Mercué. De 16h30 à 19h, à la bibliothèque du village, un jeu de loi géant et des activités autour de l'histoire du Petit Prince. À 17h, spectacle, c'est toujours avec Pistil, et cette fois c'est le Petit Prince de Mercué. Voilà pour Partir en livre cette semaine, les deux premières étapes de l'événement, à Vaisseau mercredi, à Mercué vendredi. Et tout de suite, on retrouve les héroïnes de Solane et Yoa, c'est Thelma et Louise.

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1: On parle aujourd'hui du film de Carla Simón, réalisatrice espagnole à qui on devait déjà les magnifiques Été 93 et Nos Soleils. Cette année, elle signe Romeria, un film qui a été présenté à Cannes au printemps 2025. Dans Romeria, afin d'obtenir un document d'état civil pour ses études supérieures, Marina, adoptée depuis l'enfance, doit renouer avec une partie de sa famille biologique. Guidée par le journal intime de sa mère, qui ne l'a jamais quittée, elle se rend sur la côte atlantique et rencontre tout un pan de sa famille paternelle qu'elle ne connaît pas. L'arrivée de Marina va faire ressurgir le passé. En ravivant le souvenir de ses parents, elle va découvrir les secrets de cette famille ou surtout les non-dits et les hontes qui la traversent.
2: Sobri, ¿qué tal? ¿Qué día más bonito, no?
3: Oye, fue allí donde vivieron mis padres, ¿no?
4: ¿Estuviste investigando?
3: Sí. Bueno, es lo que leí en el diario a mi madre.
1: Entre histoire confisquée et émancipation, Marina traque les traces, débusque les tabous avec le sida en toile de fond. Elle filme la Galice en mini-DV.
5: Porque tus padres vivieron como bastante tiempo ahí en el edificio que está frente a la playa de San Miguel. Tu madre quiso volverse sí o sí a Barcelona y ahí fue cuando se separaron.
3: Porque tienes, madre mía, la misma constitución que tu madre, tal como niños.
6: Los abuelos viven en Vigo.
7: En las afueras. Los visitaremos en un par de días.
5: Mira, mamá, esta es Marina.
8: ¿Y por qué has tardado tanto en venir a visitarnos?
9: Este es el único que queda vivo de esta gente, tío.
10: La verdad, cayeron dos como chinchas. Accidente, sobredosis, sida.
11: Yo siempre me imaginé que aquí es donde escondían a tu padre.
10: ¿Qué?
11: No lo sabía.
10: Murió tu padre en el 92.
3: Mi padre murió en el 87, en el 92, cuando yo era bebé.
1: La Romería, ça veut dire pèlerinage, et c'est plus fort, nous disent les cahiers du cinéma, quand elle dépasse sa teneur mémorielle pour simplement montrer la jeune femme à la découverte d'un lieu, la ville de Vigo en Galice. Les images qu'elle filme en mini-DV servent alors, certes, à illustrer un désir de cinéma naissant. Les films de Carla Simón ont une forte teneur autobiographique, mais ces images traduisent surtout une envie de regarder plus intensément. Reste encore à trancher sur la forme à leur donner, nous dit la revue. Romeria, c'est à découvrir ce soir à 20h45 ou demain pour la dernière séance à 15h. Je vous conseille vivement de ne pas manquer ces séances. Et puis ce soir au navire, il y a aussi Disclosure Day en VO à 20h30, Le Vertige à 20h45. La bataille de Gaulle à 20h30, L'objet du délit à 18h, Scary Movie à 18h et 20h45, Star Wars à 18h, La Vénus électrique à 18h et la dernière séance d'histoire parallèle à 20h45.

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1: Molto morbidi, ça veut dire très doux en italien et c'est le nom de scène que s'est choisi Swan Wisnia pour son premier projet solo. Voguant de la pop progressive à l'électronica, avec parfois même quelques contours house, nul doute que Molto Morbidi se nourrit de son passé musical au sein du groupe expérimental Shadow Motel. On écoute un premier titre de son album, Mum's Not Fine.

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1: Bonjour à toutes et à tous. RFI à Paris, il est 18h.
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1: 16h en temps universel. Nous sommes le lundi 15 juin. Soyez les bienvenus dans cette nouvelle édition du journal en français facile. Le sommet du G7. Donald Trump pour les États-Unis est arrivé à Évian, le président américain accueilli à l'heure actuelle par le président français. La guerre en Ukraine, 11 morts la nuit dernière, des bombardements russes meurtriers et une cathédrale qui prend feu. Nous venons d'apprendre le décès, la mort du grand pianiste de jazz sud-africain, Abdullah Ibrahim. Retour sur sa carrière dans un instant. Un dernier mot de sport au mondial de football, le début de la rencontre à l'instant entre l'Espagne et le Cap-Vert. Donald Trump vient d'arriver à Évian, en France, où se déroule le sommet du G7 pendant 3 jours. La réunion de 7 grandes puissances du monde, le Canada, la France, l'Allemagne, l'Italie, le Japon, le Royaume-Uni et les États-Unis, avec de très nombreux sujets à aborder. Le président américain arrive renforcé par l'accord négocié avec les Iraniens la nuit dernière pour tenter de mettre fin à la guerre qui a débuté en février dernier. L'occasion peut-être d'en savoir davantage sur le contenu de cet accord, car pour l'instant, Muriel Paradon, nous avons très peu de détails.
5: Oui, pour l'instant, c'est un protocole d'accord, c'est-à-dire que cela donne les grandes lignes d'un accord, mais les détails seront à négocier et on a peu de détails pour l'instant. L'essentiel pour les Américains et le reste du monde, à vrai dire, c'est la réouverture du détroit d'Ormuz, ce passage maritime essentiel au transport des hydrocarbures, du pétrole et du gaz. Donald Trump a annoncé que les premiers bateaux avaient commencé à naviguer à nouveau, même si pour l'instant, ils ne sont pas très nombreux. Sur ce point, les Européens, la France en tête, ont remis sur la table leur proposition de sécuriser le détroit de manière durable en engageant leur flotte. Autre point essentiel, bien sûr, l'arrêt des hostilités, y compris au Liban. Mais force est de constater que c'est difficile. Cet après-midi, les Israéliens, qui ne sont pas du tout contents de cet accord, ont bombardé une fois de plus le sud du Liban, faisant au moins un mort.
1: C'est un protocole d'accord, vous l'avez dit Muriel. Un début donc, cela veut dire qu'il y aura encore des négociations.
5: Oui, 60 jours de négociations sur 2 points essentiels. Le programme nucléaire iranien. Que va-t-il advenir, notamment des stocks d'uranium enrichi, c'est-à-dire le matériau qui peut être utilisé à un certain niveau pour fabriquer éventuellement une bombe atomique? Et puis, deuxième point, la levée des sanctions américaines contre l'Iran et notamment le déblocage d'avoirs gelés. Quel montant? On parle de dizaines de milliards de dollars. Et sur quel calendrier? Tout cela sera à négocier après la signature officielle du protocole d'accord, vendredi à Genève, si tout se passe bien d'ici là.
1: L'Iran, qui par ailleurs a fait une nouvelle annonce, l'Iran souhaite que l'accord final soit ratifié, soit approuvé, confirmé par les Nations Unies. C'était Muriel Paradon, merci Muriel. Quelques heures après l'annonce de cet accord qui n'est toujours pas signé entre les États-Unis et l'Iran, la présidente de la Commission européenne a réagi. À son arrivée au G7 à Évian aujourd'hui, Ursula von der Leyen attend la fin des combats au Liban et la réouverture totale du détroit d'Ormuz.
6: La priorité est désormais la mise en œuvre de cet accord. Le détroit d'Ormuz doit rouvrir et la liberté de navigation sans péage doit être rétablie. C'est essentiel pour la stabilité régionale et bien sûr pour l'économie mondiale. Cet accord devrait ouvrir la voie à des négociations plus larges et aboutir à la fin des programmes nucléaires et balistiques iraniens. Je tiens également à souligner qu'il ne peut y avoir de paix durable tant que le Liban reste en proie aux flammes. Nous appelons à un véritable cessez-le-feu et au respect total de la souveraineté du Liban.
1: Le Liban spectateur, les autorités libanaises n'ont pas été informées du contenu de cet accord négocié entre Washington et Téhéran. Vu d'Israël, Muriel Paradon en parlait, ce texte ne change rien pour le ministre israélien de la Défense. Il n'y aura pas de retrait de l'armée israélienne du territoire libanais. D'ailleurs, une frappe israélienne a ciblé une voiture dans le sud du Liban près de la ville de Nabatieh. un mort. Enfin, dans ce contexte régional, nous avons aussi appris dans la journée que Mahmoud Abbas, le dirigeant de l'autorité palestinienne, annonce des élections présidentielles au début de l'année prochaine.
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1: 18h05 à Paris, autre sujet évoqué pendant cette réunion du G7 en France, la guerre en Ukraine. La nuit dernière, au moins 11 personnes ont été tuées, victimes de bombardements russes. À Kiev, la capitale, cette nouvelle série de frappes a aussi été marquée par un incendie. Les flammes ont ravagé la cathédrale de la Dormition, édifice du XIe siècle, par ailleurs classé à l'UNESCO. Daniel Vallaud, l'Ukraine accuse aujourd'hui la Russie d'avoir volontairement visé cet édifice religieux.
2: Pour l'heure, on sait qu'une façade de la cathédrale est éventrée et que le toit est partiellement détruit. Rappelons que cette cathédrale est située sur l'un des sites religieux les plus importants du monde orthodoxe, y compris pour la Russie, la Laure des Grottes de Kiev, un monastère emblématique dont une partie est constituée de grottes. Ce lundi, les autorités ukrainiennes accusent donc la Russie d'avoir délibérément visé le site, mais de son côté, Moscou dément et assure que c'est un missile Patriot utilisé par la défense antiaérienne de la capitale ukrainienne qui a touché le toit de la cathédrale. Notons cependant que d'autres sites culturels ont été visés et touchés cette nuit à Kiev, mais aussi à Dnipro et à Kharkiv. Pour le chef de la diplomatie ukrainienne, avec cette attaque sur la cathédrale de la Dormition, Vladimir Poutine a inscrit son nom pour toujours sur la liste des pires barbares de l'histoire.
1: Daniel Vallaud. Ebola en République démocratique du Congo. L'épidémie de cette maladie mortelle se diffuse plus rapidement que les capacités de réponse mises en œuvre sur le terrain, alerte aujourd'hui Médecins sans frontières. Dans l'actualité française, une des conséquences de cet accord Iran-États-Unis, le gazole, le prix de ce carburant le plus consommé par les Français est repassé sous la barre des 2 euros le litre. C'est la première fois depuis début mars. Et puis l'actualité en France aujourd'hui, c'est aussi le début du bac général. Pour commencer cette série d'épreuves ce matin, la philosophie. Plus de 530 000 lycéennes et lycéens de terminale ont planché, disserté, réfléchi sur des sujets comme « Avons-nous la maîtrise de nos paroles ?» ou encore « Peut-on être heureux quand les autres ne le sont pas ?» Avant de refermer ce journal, la mort d'un grand pianiste, un pianiste sud-africain, il s'appelle Abdoulaye Ibrahim. Nelson Mandela, le président sud-africain, l'ancien président, le présentait comme le Mozart de son pays. Le pianiste de jazz s'est éteint aujourd'hui à 91 ans en Allemagne. Retour sur sa carrière avec Edmond Sadaka.
3: Durant le régime de l'apartheid, la musique d'Abdoulaye Ibrahim était perçue comme un symbole de liberté. L'un de ses morceaux, Mannenberg, était même devenu un hymne national officieux du pays et il avait été joué lors de l'intronisation de Nelson Mandela en 1994. La liste des collaborations d'Abdoulaye Ibrahim est impressionnante, de Duke Ellington à John Coltrane en passant par Ornette Coleman, entre autres. Des collaborations qui, de toute évidence, n'avaient en rien entamé sa modestie, comme en témoigne cet extrait d'entretien qu'il avait accordé à RFI en 2022.
4: Je ne suis qu'un élève comparé à tous ces grands maîtres, mais vous savez, j'ai souvent été influencé par des artistes peu connus et parfois même totalement inconnus. Tous m'ont apporté énormément et m'ont permis de m'exprimer pleinement grâce à la musique.
3: Les mélodies d'Abdoulaye Ibrahim sont élégantes et souvent empreintes de spiritualité. Celui qui fut un véritable porte-voix de la culture sud-africaine a su révolutionner l'esthétique du jazz, tout comme d'autres géants de cette musique, de Don Cherry à Pharoah Sanders en passant par Archie Shepp ou John Coltrane.

0: le portrait de ce pianiste sud-africain signé Edmond Sadaka. Un dernier mot de football, le mondial, quatrième jour de la compétition, Espagne-Cap-Vert. Le match vient de commencer 0-0 après 9 minutes de jeu. Ainsi se referme ce journal. Où que vous soyez sur la planète, merci de l'avoir écouté.
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3: L'actualité nationale et internationale, c'est terminé pour l'instant. On quitte les informations de Radio France Internationale et on continue avec la suite des programmes sur Info RC.

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1: Vous êtes bien à l'écoute d'InfoRC, c'est l'heure de retrouver votre agenda culturel quotidien. On commence cet agenda par une proposition portée par la ligne du partage des eaux. Un spectacle de portée acrobatique vous est proposé du 17 au 20 juin. Ça s'appelle Compost. C'est la Keep Company avec Abby Neuberger et Luca Bernini. Un mini-spectacle Compost et Atelier Biodiversité, mercredi 17 juin à 15h30 à l'Observatoire Hubert Reeves à Mars. Et jeudi 18 juin à 18h30 à Tourao à Sagny-Goudoulé. Ça c'est pour le mini-spectacle Compost suivi d'un atelier biodiversité. Et pour le spectacle Compost, ça sera vendredi 19 juin à 18h30 aux Estables et samedi 20 juin à 15h au Jardin botanique de Sainte-Eulalie. Compost, spectacle de portée acrobatique, c'est du 17 au 20 juin avec la Keep Company. C'est en plein air, c'est gratuit et c'est tout public. Plus d'informations sur lepartagedeseaux.fr. À l'initiative de l'association Les Langues pour tous, une petite conférence sur la photographie engagée sera proposée par Alexa Brunet. C'est au centre Le Bourneau à Aubenas, mercredi 17 juin à 20h. Une conférence suivie d'une rencontre, c'est sur entrée libre. Un après-midi et une soirée spectacle sur l'installation et la transmission agricole. Ce jeudi 18 juin, venez rencontrer Faustine, Mélanie et Tom au hameau des Buis à Berrias et Casteljau pour un après-midi et une soirée de découverte, rencontres et échanges autour de ce thème. Cette journée est organisée en partenariat avec l'ADR 07 et le réseau Impact Ardèche. Le programme de 14h30 à 17h30, ferme ouverte, venez découvrir une ferme associant élevage caprin laitier, transformation fromagère, fabrication de glace et maraîchage. Faustine, Mélanie et Tom seront présents pour vous présenter leur production. Et puis, de 18h30 à 20h, un spectacle. Une ferme, c'est une vie, comment transmettre? Paul Roy vous emmène dans l'intimité d'une question essentielle. Comment transmettre une ferme, un métier, une vie? Un spectacle sensible et universel qui parle à toutes et tous. Participation à prix libre, plus d'infos sur le spectacle sur le site de Paul Roy, paulroy43.fr. Possibilité de participer à la visite de la ferme, au spectacle ou aux deux. Tout ça, ça se passe au hameau des Buis, 1264 route de Maisonneuve à Berrias et Casteljau. Il y aura de quoi vous restaurer sur place. Et tout ça, c'est jeudi 18 juin à partir de 14h30. La saison culturelle continue à Chirol ce vendredi 19 juin à 20h30. Solarship Fanfare Groove au Fournil, un concert en participation libre. Une musique explosive, hybride et onirique, c'est du rock, du jazz et du groove sous perfusion. Le collectif Clermontois va vous faire vibrer ce vendredi à 20h30 au Fournil des Copains à Chirol. L'association Le 7 qui prend vous donne rendez-vous au Point Jeu vendredi 19 juin pour une soirée jeu, bien sûr. Et ça sera aussi l'occasion pour vous de retrouver la braderie d'été qui commence aujourd'hui et qui se tient jusqu'au 15 juillet. Un dépôt vente où vous apportez vos jeux à vendre et vous repartez avec un bon d'achat équivalent pour chaque jeu vendu. Tout ça, c'est au Point Jeu à Aubenas. Et ça continue samedi 20 juin, toujours au point jeu avec à 13h30 un tournoi MTG pour l'avant-première de Marvel Heroes. La chorale junior de la nouvelle école de musique d'Aubenas, la NEMA, présente une partie de son travail de l'année à l'occasion de la fête de la musique. C'est samedi 20 juin à 11h et ça se passe à la médiathèque Jean Ferrat à Aubenas. C'est sur entrée libre et gratuite bien sûr. Le pied à l'étrier, c'est un spectacle équestre en conte et musique proposé par la famille Gabrielli. Chloé, Ella et Nils vous donnent rendez-vous dimanche 21 juin à 15h au Théâtre Antique d'Alba la Romaine pour leur premier spectacle équestre en famille. Ella avec Paikan, son cheval Frison, Nils, son grand frère en musique et chanson, et Chloé, sa mère, en conte. Ils ont écrit à six mains et quatre sabots. Ils rendent hommage au grand-père et à la grand-mère qui leur ont ouvert le champ des possibles, qui ont entretenu et transmis le rêve avec amour, générosité et solidarité, et grâce auquel la graine de la passion du spectacle a poussé. Un spectacle fort en émotion, en partenariat avec le Muséal et le département de l'Ardèche. Le pied à l'étrier, c'est dimanche 21 juin à 15h au Théâtre Antique d'Alba la Romaine. Et on termine ainsi notre agenda culturel. On écoute Molly Nilsson, We Are Never Coming Home.

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2: Dans les échos d'Info RC, aujourd'hui, comme souvent le lundi, on parle de Sentiers Sonores, une émission hebdomadaire diffusée sur vos ondes chaque semaine et qui est consacrée à la création documentaire contemporaine. Cette semaine, c'est La valise de Monsieur Mecky de Mathilde Billot qui sera diffusée, mais ce jeudi et ce dimanche. Mathilde Billot, elle fabrique des sons pour le théâtre, pour la radio, pour la rue, pour la beauté ou pour la colère, pour le partage et pour la lutte. La valise de Monsieur Mecky, la pièce que nous allons découvrir, c'est l'histoire d'une valise en carton oubliée sur une étagère.
3: Bienvenue sur votre messagerie. Vous avez 2 messages sauvegardés. Message reçu vendredi 18 novembre à 19h50.
4: Bonjour Mathilde, et ben on est au vernissage de l'expo à Ampérieux. Et grosse surprise, il y a la petite nièce de Monsieur Mecky qui est là. Et du coup, c'est fou. Elle nous a rapporté des photos et elle raconte. Et en plus, enfin, c'est très émouvant. Voilà, je voulais te raconter en direct. À bientôt.
5: Ça a commencé comme ça. Un message sous la pluie. Oui, parce qu'il pleuvait. Le 18 novembre 2022, à 19h50, j'étais à Lyon et il pleuvait. Dehors et dedans, il pleuvait. J'approchais les 40 ans. Je faisais un travail sans grand intérêt pour gagner mon pain. Ma compagne venait de décider qu'elle en avait assez de voir ma gueule tous les jours. Bref, le sens de la vie ne m'apparaissait pas clairement. Et puis le message. Il y a la petite nièce de Monsieur Mecky qui est là.
4: Il y a la petite nièce de Monsieur Mecky qui est là.
5: Lyon, 18 novembre 2022. Ça paraît pas grand-chose, un message sous la pluie. La valise de Monsieur Mecky qui apparaît comme dans un rêve. La médiocrité de ma petite personne qui s'évapore un instant. Un instant ? Je crois que la valise de Monsieur Mecky est venue me chercher jusqu'ici pour que je raconte son histoire, extraordinaire. Un instant, je crois que cette histoire peut me sauver, nous sauver. Pas parce qu'elle est vraie, mais parce qu'elle est belle. Parce qu'elle répare un peu les vivants et les morts. Parce qu'elle donne de la joie à la vie, même dans le noir et même sous la pluie.
2: La valise de Monsieur Mecky, c'est l'histoire fabuleuse d'une valise entendue par de nombreuses personnes, et si elle n'a pas changé le monde, elle a éclairé d'une belle lumière le chemin d'une réalisatrice sonore égarée, d'une petite nièce oubliée, d'un ami endeuillé, et de toutes celles et ceux à qui on l'a racontée. La valise de Monsieur Mecky, c'est un documentaire de Mathilde Billot, une production soutenue par le labo RTS, qui est une émission qui n'existe plus après avoir accompagné pendant des années la création sonore. La valise de Monsieur Mecky, c'est sur vos ondes, ce jeudi à 20h et dimanche à 16h dans le cadre de l'émission Sentiers Sonores.

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3: 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C'est un métier très physique, mais aussi très gratifiant.
2: Et pour ceux qui veulent aller plus loin, que propose le BP ?
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3: 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Il faut être rigoureux, curieux, aimer, faire plaisir aux gens, car on fabrique tous les jours.
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1: Le kaori, c'est un arbre géant endémique de la Nouvelle-Zélande et c'est aussi le titre du jeu dont on va vous parler aujourd'hui. Bonjour Olivier.
2: Bonjour, donc ouais, aujourd'hui je vous présente Kaori, un jeu de Charlec et illustré par Jérémy Fleury. C'est édité par Débac le jeu. On est face à un joli plateau avec une belle carte aérienne de la Nouvelle-Zélande. Et c'est un jeu qui va jouer de 2 à 4 joueurs, mais soyons honnêtes, il est intéressant entre 3 et 4 joueurs, c'est là où c'est sa meilleure configuration. Et c'est un jeu qu'on appelle asymétrique, parce qu'en fait on va tous avoir un rôle, une fonction, des règles de jeu et des objectifs de partie différents, en fonction de qui on va être. Notre histoire débute en Nouvelle-Zélande au 19e siècle. On a les Anglais qui débarquent et qui viennent coloniser l'île. Eux, pendant une grande partie de la partie, ils vont marquer des points en coupant les kaori, donc en coupant les arbres, jusqu'à ce que la conscience de l'Anglais évolue et qu'ils finissent par les protéger, et protéger également les kiwis. Et arrivé dans ses bagages, le possum, qui est une espèce invasive. Eux, ils vont marquer un point par possum présent sur l'île et ils vont essayer de coloniser un maximum l'île. Nous avons le joueur qui va incarner le kiwi. Donc, c'est l'espèce locale. Hein, ils étaient déjà là. Ils aimeraient bien y rester. Mais par contre, ils souffrent de la déforestation et ils souffrent de la cohabitation avec le possum. Et nous avons la Maori, la population locale, qui, eux, vont essayer en gros de réguler un peu tout ça, de façon à ce que tout le monde puisse cohabiter de façon à peu près sereine sur l'île. Ça, c'est pour le pitch de départ. Le jeu est vraiment très bien fait, très bien édité, dans le sens où on a vraiment un plateau individuel qui est très clair, avec une petite aide de jeu qui est très claire. Parce que du coup, la particularité d'un jeu asymétrique, c'est que chaque joueur, donc l'Anglais, la Maori, le Possum ou le Kiwi, vont avoir des règles de jeu différentes. Donc des règles de déplacement, des actions différentes, des façons de compter les points différentes. Donc des fois, c'est des jeux qui sont en général réservés à un public plutôt assez averti, parce que c'est des règles un peu touffues. Et là, on a vraiment ces sensations de jeu asymétriques, mais avec une mécanique de jeu qui est vraiment accessible. C'est-à-dire qu'à partir de 10-11 ans, même pour des gens qui ne sont pas des gros joueurs, il n'y a pas de souci. En un quart d'heure, on a pris les règles en main. On se pose très peu de questions au cours de la partie, parce que les aides de jeu sont très bien rédigées. Et en un peu moins d'une heure, on va avoir une partie de jeu et qui est vraiment, vraiment intéressante, quoi.
1: Donc, tu disais tout à l'heure que c'était intéressant d'y jouer à 3 ou 4. Et quand on joue à moins nombreux comme ça, est-ce que déjà il y a des. Est-ce qu'on doit incarner certaines figures en priorité, par exemple est-ce que les Maori et les Kiwis sont obligatoirement là ou...
2: En fait, il y a des configurations de jeu en fonction du nombre de joueurs. D'accord. Si on est deux, on va avoir Possum et Kiwi, et l'Anglais est joué de façon mécanique. Donc à partir du moment où, enfin voilà, faut pas se leurrer, à partir du moment où le jeu génère automatiquement un troisième joueur, c'est que la mécanique n'est pas faite pour deux. Enfin, voilà, de tous les jeux que vous pouvez avoir, si mécaniquement il y a un joueur qui va jouer aléatoirement parce qu'on va piocher des cartes ou voilà, le jeu va générer une action pour lui. C'est qu'il n'est pas fait pour ça. Là, on est vraiment sur une mécanique à 3-4 joueurs. C'est très, très bien, quoi. Et chose assez difficile sur ces mécaniques-là de jeu asymétrique, il est très, très bien équilibré. C'est-à-dire qu'il n'y a vraiment pas de rôles qui sont plus faciles ou plus difficiles à jouer. Tout va dépendre de l'interaction avec les choix des autres joueurs.
1: Donc, à chaque tour, après, on va avoir une action à réaliser, j'imagine.
2: Ouais, c'est ça. En fait, à chaque tour, on va combiner deux cartes. Une carte qui va me permettre de choisir mon initiative, c'est-à-dire que plus je joue un chiffre bas, plus je vais jouer en premier, et une carte qui va définir l'action que je vais faire. Et donc là encore, les actions sont très différentes en fonction du clan que je vais jouer. Hein. Les kiwis, eux, ils vont essayer de se protéger, ils vont essayer de faire évoluer la conscience de l'anglais, ils vont essayer de se multiplier. L'anglais, lui, va faire des routes pour se déplacer plus vite, il va couper du bois, enfin voilà. Et l'idée, c'est, voilà, c'est de réussir à être plus malin que les autres en termes de stratégie, quoi.
1: Alors, je vois qu'il faut. Sur la boîte, ils écrivent qu'il faut révéler son choix en même temps que les autres. Hein. Ça se fait en simultané. Une fois qu'on a fait son choix d'action, on retourne chacun sa carte en
2: Exactement.
1: même
2: Du
1: temps.
2: coup, c'est un choix simultané. Tout le monde choisit deux cartes, une carte qui définit l'initiative, une carte qui définit l'action. Une fois que tout le monde a choisi, on révèle et on va résoudre les actions. Mais donc, effectivement, on ne peut pas s'adapter tout de suite à ce que va faire notre joueur, puisque je ne sais pas ce qu'il va faire. C'est pas vraiment du bluff, mais voilà, il va falloir essayer d'être plus malin, d'être plus tactique, de choisir un peu ses opportunités. Non, il est vraiment, vraiment très, très bien édité. Il est super joli. Enfin, là,
1: Oui.
2: on a vraiment plein de petits pions, de petits matériels en bois. Enfin, le jeu est vraiment très, très beau. Et celui-là, ça a été un de mes gros coups de cœur de cette fin d'année, Kaori.
1: Alors justement, comment ça se joue par exemple? Est-ce que tu peux nous donner un exemple d'action et de ce qui va se passer pour qu'on rentre un peu mieux dans le jeu?
2: Bah après, ça va vraiment dépendre de plein de choses. C'est-à-dire que l'anglais, lui, ses actions, c'est plutôt de se déplacer, de construire des routes et de déforester. Le kiwi, lui, ça va plutôt d'essayer de se multiplier, ce qui n'est pas facile pour lui, et d'essayer de faire évoluer la conscience de l'anglais. Parce qu'en fait, l'idée, c'est que la conscience de l'anglais va évoluer au fur et à mesure des années, jusqu'à ce qu'il arrive à un moment donné où, dans les années 50, il va se dire qu'il faut peut-être qu'il arrête de tout défoncer les Kaoris. Mais qui les protège et qui protège du coup les kiwis. Donc plus sa conscience évolue vite, plus il va aider le kiwi dans sa tâche. Le possum, lui, c'est l'inverse. Il va plutôt essayer de faire agresser la conscience de l'anglais. Parce que plus l'anglais reste un bûcheron, et plus ce sera facile pour le possum de prendre la place du kiwi. Donc voilà, et ça se joue comme ça en plusieurs manches.
1: Par exemple, si l'opossum il va sur le territoire d'un kiwi, le kiwi disparaît, c'est ça. Du coup, il y a son pion qui va remplacer l'autre. C'est un peu
2: En
1: comme ça
2: fait,
1: quoi.
2: il y a des. Simultanément, la cohabitation peut exister, mais surtout, ce qui va se passer, c'est qu'en fait, à chaque fin de. Il y a cinq manches, on va dire, et à chaque fin de manche, effectivement, les kiwis ne peuvent pas surtout rester là où il n'y a plus de forêt. Ils disparaissent s'ils n'ont plus les kaoris sur leur territoire. Et ils se font chasser également par les possums. Donc on a des échéances comme ça qui sont les fins de manche, où on sait que bah, soit il faut réussir à refaire pousser un kiwi, un kaori, pardon, soit il faut réussir à virer le possum, enfin là. Donc c'est vraiment un chouette jeu qui propose une expérience asymétrique de façon assez accessible. Et ça, c'était quelque chose d'assez rare pour l'instant.
1: Kaori se rapproche donc d'un jeu de conquête de territoire avec un mécanisme de cartes actions qui sont jouées de façon simultanée, ajoutant un côté prise de risque. Il vous faudra jouer vos cartes au mieux pour prendre possession de l'île et empêcher les autres peuples de marquer trop de points, à jouer de préférence à 3 ou 4 joueurs.
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5: Donc je suis Marine Arès, je suis directrice adjointe et juriste au Centre d'information sur les droits des femmes et des familles en Ardèche et en particulier pour ma part à Aubenas.
4: Quelle formation et études avez-vous suivies?
5: Alors, j'ai suivi une formation de juriste à l'université de droit et donc jusqu'à un niveau de 4 années de droit et aujourd'hui, j'exerce le métier de juriste.
4: Depuis quand travaillez-vous dans ce domaine?
5: Alors, ça fait 15 ans que je travaille au CIDFF de l'Ardèche.
4: Pourquoi vous êtes-vous lancé dans ce métier?
5: Initialement, je connaissais pas du tout ce métier, ni cette association. Quand j'étais en études de droit, j'ai plutôt pensé à passer des concours, comme par exemple le concours d'avocat. Et puis, je ne l'ai pas réussi, en l'occurrence. Donc, je me suis réorientée en cherchant un travail dans un domaine de compétences qui était le mien. Et j'ai découvert, un peu par hasard, ce métier de juriste d'association d'aide aux victimes. Et j'ai candidaté.
4: Est-ce que ça demande des compétences particulières ?
5: Oui, effectivement, ça demande des compétences d'écoute, d'humanité, d'intérêt aussi pour les personnes. Et puis aussi une compétence un peu de pluridisciplinarité, ça veut dire de s'intéresser à plusieurs thématiques et pas être uniquement spécialisé sur un sujet du droit. Voilà, parce que dans la vie des personnes qu'on accompagne, il y a plein de sujets et on doit être capable d'avoir une vision un peu large des sujets pour lesquels on nous pose des questions.
4: Qu'est-ce que vous aimez dans votre travail ?
5: Alors moi, ce que j'adore dans mon travail, c'est le sens qu'on donne à ce métier et puis aussi le fait qu'on voit des gens toute la journée. Donc le fait d'être en lien avec des personnes et de mettre au service des personnes nos compétences de juriste.
4: Pour nos auditeurs et auditrices, que signifient les lettres CIDFF ?
5: Ça veut dire Centre d'information sur les droits des femmes et des familles.
4: À quoi sert ce centre ?
5: Ce centre, c'est une association qui a pour objectif de promouvoir l'égalité entre les femmes et les hommes.
4: Quelles sont vos missions ?
5: Alors, les missions de l'association, c'est donc de travailler cette thématique-là à travers des grandes thématiques. On va s'intéresser à la vie professionnelle des personnes, donc on a un service emploi-formation. On va aussi s'intéresser à la question de la parentalité, donc on a un service et des dispositifs spécifiques pour l'exercice de la parentalité des gens. Et puis des juristes, évidemment, pour le champ de l'accès au droit, de l'information juridique et de l'aide aux femmes victimes de violences sexistes et sexuelles.
4: Combien avez-vous de salariés et quels sont leurs rôles ?
5: Alors, à ce jour, dans l'association, il y a 32 salariés qui exercent des métiers très différents. On a des salariés qui sont conseillers et conseillères en emploi-formation. On a également des juristes, des travailleurs et travailleuses sociales. On a une psychologue, on a des personnes qui sont au secrétariat et dans un service administratif. Et puis, on a aussi des métiers comme le métier d'écrivain public ou de chargé de mission égalité, qui ont pour objectif de promouvoir justement l'égalité entre les femmes et les hommes.
4: Qu'est-ce qu'un écrivain public ?
5: Un écrivain public, c'est un professionnel ou une professionnelle en l'occurrence, qui aide les personnes à comprendre les courriers, à rédiger des lettres, à classer aussi leurs documents et à faire des démarches, que ce soit des démarches papier ou des démarches en ligne. Ça peut paraître évident, mais pour beaucoup de personnes, ça ne l'est pas. Et la difficulté, c'est de pouvoir pas forcément faire des démarches et d'être mis en difficulté, de perdre les délais pour agir. Donc l'objectif de l'écrivaine publique, qui est un vieux métier, c'est d'aider les gens à faire des démarches administratives ou de courrier.
4: Combien existe-t-il de centres en Ardèche ?
5: Alors en Ardèche, il existe un CIDFF qui a son siège à Aubenas et on est présent dans différents endroits. On a deux antennes, une à Privas qu'on appelle la MADEF, Maison des droits des enfants et des familles, et une antenne à Annonay. Et puis à côté de ça, on a plein de permanences partout sur l'Ardèche, environ une trentaine de permanences, pour pouvoir recevoir les personnes au plus proche de chez elles.
4: Depuis quand existe le CIDFF ?
5: Le CIDFF de l'Ardèche, il a été créé en 1984.
4: J'aimerais savoir, pourquoi êtes-vous sollicité le plus souvent ?
5: On est beaucoup sollicité historiquement sur les questions d'accès au droit, c'est-à-dire de demande d'informations juridiques par un public qui souhaite connaître ce que dit la loi sur un sujet donné et souhaite connaître aussi les démarches possibles face à une situation. Donc on est énormément sollicité sur cette thématique-là. On l'est également sur tout le champ des violences sexistes et sexuelles faites aux femmes en particulier ou aux enfants, avec de nombreuses victimes qui nous contactent chaque jour.
4: Quel public recevez-vous ?
5: L'accueil du public qu'on assure au CIDFF, il est inconditionnel, c'est-à-dire qu'on reçoit à la fois des hommes et des femmes. Chaque jour, majoritairement, ce sont tout de même des femmes qui nous contactent parce qu'elles nous connaissent, parce qu'elles sont aussi plus que les hommes victimes de violences sexistes et sexuelles. Mais on reçoit tout public dans l'association tous les jours.
4: Quelle tranche d'âge en particulier ?
5: Alors, quand on regarde nos statistiques, on retrouve beaucoup la tranche d'âge des 35-45 ans. Mais on peut dire qu'on reçoit des personnes de tous les âges malgré tout. Donc on a des personnes qui viennent nous voir à partir de 18 ans ou même avant. Et puis on reçoit aussi parfois de plus vieilles personnes. Donc 35-45, mais finalement on retrouve un peu tout le monde dans nos permanences.
4: Chaque jour, comment faites-vous pour être disponible et à l'écoute de tous les gens qui viennent vous voir pour trouver des solutions ?
5: On est intéressé, je pense, par ce qu'on fait. Et chaque jour, on se lève avec l'envie, effectivement, de rencontrer des gens, puis de résoudre des problèmes. Les juristes, en général, ils aiment bien résoudre des problèmes, trouver des solutions, avoir des réponses. Et puis, à côté de ça, c'est aussi une richesse de rencontrer des gens. Donc, on rend service, mais on est aussi, nous, enrichis par tous les gens qu'on rencontre. Donc, je pense que c'est ça aussi qui nous donne une dynamique à pouvoir répondre chaque jour. Même si c'est vrai que parfois, on fait face à des sujets qui sont compliqués, voire violents, touchants, qui peuvent nous bouleverser. Pour ça, on est formés. Et puis, on travaille aussi au sein d'une équipe. Donc, l'idée, c'est de pouvoir être solidaires et de s'aider les unes les autres, les uns les autres.
4: Est-ce que ce travail vous impacte professionnellement et personnellement ?
5: Oui, évidemment, c'est quelque chose. On ne peut pas dire que ça ne nous impacte pas, parce que ce serait dire qu'on est indifférente à tout ça. Je pense que ça nous enrichit, je l'ai dit tout à l'heure. Bien sûr que parfois, c'est attristant, la situation des personnes qu'on a face à nous. Et en même temps, on accompagne aussi des personnes qui sont courageuses, qui arrivent à faire des choses. Donc, d'un autre côté, ça nous amène aussi du punch, en fait, de la dynamique. Donc, je pense que tout ça, ça s'équilibre. Après, c'est sûr qu'il faut quand même continuer d'être joyeux et continuer d'être positif, parce que la thématique ne l'est pas toujours. Donc, c'est quelque chose qu'il faut travailler chaque jour. Oui.
4: Avez-vous déjà eu l'idée d'arrêter ?
5: Non, jamais. Moi, je suis toujours aussi passionnée des années après, personnellement. Je pense que pour certains ou certaines collègues, ces dernières années, ça a pu conduire aussi à l'envie d'arrêter, de faire autre chose, ce que je peux comprendre tout à fait. À titre personnel, j'exerce des missions qui sont quand même variées, puisque je suis aussi sur des missions de directrice adjointe, donc ça me permet de trouver un équilibre dans mon quotidien.
4: Environ combien de personnes aidez-vous par an ?
5: Alors, sur le champ de l'accès au droit, on reçoit plus de 2000 personnes par an, dans le cadre de nos points justice, donc permanence d'information juridique. Et dans le champ de la lutte contre les violences sexistes et sexuelles, on reçoit plus de 1000 personnes en premier accueil chaque année. Donc on reçoit par jour d'ouverture de la structure, sur la question des violences sexistes et sexuelles, entre 3 et 4 personnes par jour d'ouverture de la structure. Donc c'est quand même assez conséquent, effectivement.
4: Comment ça évolue ?
5: Ça évolue à la hausse. Chaque année, on a une augmentation de la fréquentation de nos services. Et ça, c'est quelque chose qui se constate d'année en année. Cette augmentation, elle est permanente, en fait.
4: J'ai lu sur votre site que vous proposez des formations. À qui s'adresse-t-elle ?
5: Effectivement, le CIDFF de l'Ardèche, c'est un organisme de formation agréé, labellisé Calliope. Et donc, on propose des formations aux professionnels. Donc, on va s'adresser à des professionnels qui travaillent dans le champ du sanitaire et social, dans le champ de l'accès au droit, vraiment dans des univers professionnels très variés. Et on leur propose, dans le cadre d'un catalogue de formation, de venir comprendre, par exemple, la thématique des violences conjugales, du contrôle coercitif, la question également des violences faites aux enfants, ou encore la question des violences prostitutionnelles, par exemple. Notre catalogue de formation, il est bien plus large que ça, mais on s'adresse donc à des professionnels.
4: J'ai aussi appris que vous interveniez dans plusieurs cas. Pouvez-vous nous donner des exemples ?
5: On intervient alors effectivement dans des cas variés, on peut s'adresser directement aux usagers et usagères. On s'adresse, je l'ai dit, à des professionnels en tant qu'organisme de formation. Et puis on peut aussi intervenir auprès des jeunes. Donc ça peut être dans les écoles, dans les collèges ou dans les lycées, dans le cadre d'actions de prévention. Donc on va aller voir les jeunes et puis leur parler de la question de la lutte contre le sexisme, du consentement, des relations d'égalité et de ce que dit la loi sur cette thématique.
4: J'ai remarqué que vous travaillez avec beaucoup de partenaires. Qui sont-ils ?
5: Effectivement, tu as raison, on a énormément de partenaires. Ça fait vraiment partie de notre façon de fonctionner. On va travailler avec des personnes qui travaillent dans le champ du social. Par exemple, des assistantes sociales dans des centres médico-sociaux ou encore dans une mairie ou à la CAF. On va aussi travailler avec des structures d'hébergement, de mise à l'abri, comme les CHRS, centres d'hébergement et de réinsertion sociale. On va travailler avec des professionnels du droit, comme les avocats, par exemple, ou les magistrats. Et puis, on peut aussi travailler avec les professionnels de la santé. Je pense aux médecins, aux infirmiers et infirmières, aux aides-soignants, par exemple.
4: De quelle manière intervenez-vous dans les établissements scolaires ?
5: Alors, on intervient soit à la demande de l'établissement. Donc, ça peut être un professeur ou une professeure qui nous sollicite pour faire une intervention de prévention. On peut aussi intervenir dans le cadre d'actions qu'on construit, nous, avec des financements qu'on a par ailleurs, en proposant à l'établissement de notre propre initiative d'intervenir. Et on construit des petits modules qui durent entre 1 heure et 3 heures, adaptés à l'âge des élèves, sur le sujet du sexisme. Alors ça peut être avec un focus sur la question du consentement, l'usage des réseaux sociaux, la question des violences conjugales et intrafamiliales, ou aussi l'élargissement des choix professionnels, c'est-à-dire comment on peut intervenir pour faire en sorte que les jeunes choisissent un métier ou une orientation qui ne soit pas stéréotypée, mais qui soit vraiment conforme à leurs envies et à leur liberté de choisir un métier quel qu'il soit.
4: Passons au côté pratique. Si un auditeur ou une auditrice a besoin de vous contacter, comment peuvent-ils le faire et où ?
5: Alors pour nous contacter, c'est assez simple. On a un numéro unique de standard pour toutes nos actions et sur tous les territoires où on travaille. Donc les personnes peuvent nous contacter en appelant le 04 75 93 31 70, le 04 75 93 31 70 et passer par le biais de notre standard pour demander un rendez-vous.
4: On arrive à la fin de cette interview. Avez-vous quelque chose à ajouter ?
5: Ben, en tout cas, je voulais te remercier, Chloé, parce que je trouve que cette interview elle est très intéressante et puis j'espère que ça pourra apporter des informations à tes auditeurs et à tes auditrices.
4: On termine cet entretien par la question traditionnelle. Que pensez-vous des radios en milieu scolaire comme la nôtre, InfoRC ?
5: Alors moi, je trouve ça très chouette parce que je trouve que ça fait en sorte que les jeunes, les collégiens, les collégiennes découvrent un média qui a du sens. La radio, c'est quelque chose d'important. Et puis, l'art aussi de poser des questions, donc peut-être s'assimiler aussi à un travail de journalisme. Je trouve que c'est riche parce que pour les citoyens et citoyennes que vous serez demain, bah, ça fait partie des choses qu'on doit défendre, évidemment.
4: Merci pour toutes vos réponses et votre venue. Aujourd'hui, je recevais Marine Arès du CIDFF. Au revoir et à bientôt sur InfoRC.
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4: Qu'on se la représente comme le canon d'une musique exigeante dont la confection repose sur des bases solides ou comme une pensée de la musique adossée à un savoir académique, ce qu'on appelle la musique classique se perçoit volontiers comme le contraire de la musique commerciale, alors qu'en monnayant leurs prestations à des prix faramineux, en adaptant leurs prestations aux circonstances les plus payantes, certaines stars romantiques, devenues grands noms de la musique classique, ont bel et bien joué le jeu d'un vedettariat dont le rappel vient effriter la frontière bien artificielle qui voudrait donc distinguer la musique classique d'une part et la musique commerciale d'autre part. Pour ce numéro brillé de Métaclassique, nous sommes installés à la bibliothèque Lagrange-Fleuret pour échanger avec deux musicologues venus évoquer des figures oubliées qui étaient pourtant des vedettes du 19e siècle, Charles-Valentin Alcan et Sigismund Thalberg. Alcan sera évoqué par Thomas Vernet qui, avec Cécile Reynaud, a réuni une quinzaine d'études pour un ouvrage collectif intitulé Charles-Valentin Alcan, le piano visionnaire, publié par la Société Française de Musicologie, et Thalberg sera évoqué par Roselba Agresta, qui publie aux éditions Hermann le livre Sigismund Thalberg, une star à l'âge romantique.

0: Extrait de la fantaisie sur des thèmes de Moïse, l'opus 33 de Thalberg avec au piano Marc-André Hamelin. Bonjour Rosalba Gresta.
1: Bonjour David Christopher.
0: Je ne pouvais pas m'empêcher en écoutant toutes ces notes d'imaginer une pluie de pièces de monnaie tellement cette pièce pourrait devenir lucrative dans le contexte dans lequel elle est donnée un certain 31 mars 1837, soir où Thalberg se retrouve en duel avec Franz Liszt, un duel pianistique qui se voulait philanthropique et donc qui était un concert à bénéfice.
1: C'était un concert à bénéfice organisé par la princesse Christina Trivulzio di Belgioioso. C'était un concert qui rentrait dans une série de manifestations caritatives au bénéfice des réfugiés italiens. Et la princesse joue sur cette rivalité Liszt-Thalberg et invite les deux pianistes à ces manifestations qu'elle organise pour faire monter justement le revenu de la récolte qu'elle espère faire ouais. pour ses compatriotes.
0: Et alors qui dit se mettre en duel, même si on ne cherche pas spécialement de gagnant, en tout cas on rivalise de virtuosité, on étale ses capacités techniques incroyables.
1: Ils ont étalé leurs capacités techniques, l'un avec Thalberg, donc avec la fantaisie sur Moïse, et Liszt avec la fantaisie sur Niobe, et qui est complètement à l'opposé de cette fantaisie que nous venons d'écouter, parce qu'elle joue plutôt sur le côté brillant, sur le côté staccato, alors que chez Thalberg, la pièce que Thalberg avait choisie était plutôt, mettait en valeur le chant, le côté chantant du piano, pour lequel Thalberg a été connu et a été célèbre.
0: D'où le recours d'ailleurs à un air d'opéra, le thème de Moïse qui vient de Rossini. C'est un genre, la fantaisie, qui n'est pas forcément goûtée par tout le monde dans les années 1830. Vous avez relevé dans la revue et Gazette musicale de Paris en janvier 1837, donc finalement peu de temps avant cette soirée, que c'est une des œuvres les plus prétentieusement vides et médiocres que nous sachions, mais encore c'est là une chose souverainement monotone et partant souverainement ennuyeuse.
1: Mais c'est Liszt qui dit ça.
0: Ah, c'est Liszt.
1: C'est son rival.
0: Ah, d'accord. Ah oui, donc ça rentre dans...
1: Ça rentre dans la construction de la célébrité et dans le duel, parce que le duel chez la princesse Belgioioso a été préparé justement par une polémique dans les pages de la revue et Gazette musicale où Liszt a publié un article où il a attaqué l'art de son rival, Thalberg. Et par ailleurs, cet article s'est retourné contre lui parce que les partisans de Thalberg se sont mis à écrire, même dans d'autres journaux, en attaquant Liszt, en lui reprochant le fait qu'il prenne le droit d'attaquer son rival, et pas faire une lutte à armes égaux, c'est-à-dire pas lutter avec lui en musique, mais lutter avec lui en tant que critique. Et okay. ça, ce n'était pas accepté. Et d'autre part, il y a l'influent musicographe belge François-Joseph Fétis qui prend parti aussi pour Thalberg. Et donc, il y a une véritable diatribe qui s'instaure dans les pages de la revue Gazette entre Liszt et Fétis.
0: Donc, c'est une espèce de culture de clash
1: exactement.
0: Où, en fait, plus ils se clashent l'un et l'autre, et plus ils sont encore plus célèbres à l'arrivée. Donc, finalement, ils sont co-bénéficiaires de ce genre de combat.
1: Exactement. Et aussi, ils font... Ils prennent des postures qui vont entretenir une image particulière publique d'eux-mêmes. Par exemple, dans tout ce brouhaha de réponses, d'accusations dans la presse, Thalberg ne répond jamais. Et donc, il fait entretenir par la presse une image de pianiste neutre, calme, pas belliqueux, contrairement à Liszt qui l'attaque dans les journaux. Et donc, il bénéficie de cette polémique que Liszt lui-même a lancée. Et cette polémique bénéficie à la notoriété, à la célébrité de Thalberg.
0: Ouais. Vous faites une différenciation entre différentes formes de notoriété. Il y a la gloire, il y a la réputation, il y a la célébrité. Et surtout, est-ce qu'ils sont conscients aussi de ces échelles ?
1: Ils sont à peu près conscients. Ils différencient la célébrité de la réputation, dans les articles de presse que j'ai lus. Aujourd'hui, tout cela a été bien théorisé. L'historien Antoine Lilti a fait une véritable distinction, ouais. une histoire des célébrités où il considère la gloire comme quelque chose qui est obtenu par des individus exceptionnels pour leurs exploits et qui est obtenu à titre posthume surtout. Mmh. Alors que la réputation est quelque chose qui est construite socialement, c'est un groupe qui reconnaît l'un des leurs en tant qu'individu qui émerge au sein du groupe même. Et la célébrité, c'est encore différent. Ça serait en quelque sorte une réputation étendue, parce que même des personnes qui sont extérieures au groupe connaissent la personne célèbre, mais elle est surtout entretenue par les médias au XXe siècle, ouais. et par la presse au XIXe siècle.
0: C'est ça, ça veut dire qu'il faut des médiateurs, et puis il y a des attributs de la célébrité comme l'existence d'un impresario. Dans le cas de Thalberg, il y a un certain Maury qui va travailler avec lui et qui va participer à en faire une vedette.
1: Il participe. Maury n'était pas encore un véritable impresario, c'était un violoniste anglais qui organiser ses tournées dans les provinces britanniques, et Thalberg, il s'associe à Maury et à d'autres musiciens, la cantatrice Albertazzi, Brizzi, etc. Mais, et donc il bénéficie de tous les contacts que Maury a dans les provinces anglaises. Et pour sa tournée qu'il a donnée entre 37 et 38, il peut donner des concerts dans plusieurs petites villes anglaises, en province, grâce au contact de Maury. Mais lorsque Maury se retire, parce qu'il a été nommé, il a eu un poste à Londres dans un orchestre qui d'ailleurs a été éphémère, Thalberg ne cherche pas un autre impresario, mais il organise lui-même ses propres concerts. Donc il était un peu, il joue sur cette ambivalence, il repose sur cette figure émergente d'impresario qui n'en est pas encore un, mais il organise aussi ses concerts à l'ancienne, en prenant des contacts lui-même avec les musiciens locaux. Et cela, il le fait d'une manière beaucoup plus flexible que s'il était avec un impresario. Je donnerai l'exemple des concerts qu'il a donnés à Dublin. Le directeur du Théâtre Royal de Dublin a pris contact avec Thalberg, et donc là, il a invité à jouer à ce théâtre le 2 janvier 1838. Il a annoncé dans la presse en disant « j'ai réussi à avoir ce grand pianiste seulement pour une fois, etc. » Et deux jours plus tard, il annonce à nouveau « j'ai réussi à obtenir une deuxième soirée pour ceux qui ne l'auraient attendu, venez, c'est la dernière fois qu'il jouera à Dublin. » Deux jours plus tard, il y aura encore une dernière soirée. Et cette
0: des stratégies de réclame.
1: C'est une stratégie de réclame, c'est une stratégie de création de l'attente. Et Thalberg, il le fait souvent dans sa carrière. En 1939, il annonce, certains journaux anglais annoncent qu'il se retirera de la vie de concert, alors que rien ne prouve qu'il avait cette intention.
0: Il fait le coup des adieux, quoi.
1: Il fait le
0: Mais ça veut dire qu'il va composer une musique à la hauteur de la situation qu'il génère, qui précisément va être hyper brillante, extrêmement virtuose, jusqu'à s'inventer plus de mains qu'il n'en a. Il développe ce qu'on appelle la technique des trois mains.
1: Il développe cette technique qui est, du moins, lui est attribuée. Lui-même, dans une lettre à Hiller, dit qu'il est l'inventeur, celui qui l'a développé, mais pas celui qui s'en sert de manière exclusive, parce que tout le monde, après, va s'en approprier. Il s'agit d'une manière nouvelle de traiter le piano, en rajoutant un troisième niveau entre l'accompagnement et la mélodie chantante, qui est généralement confiée à l'aiguë du piano. Donc Thalberg rajoute ce troisième strate, et son intelligence, c'est de confier la mélodie à cette partie médiane du piano et à la faire jouer avec les deux pouces alternativement. Et donc il arrive à obtenir du piano un volume sonore qui était inouï et qui faisait que le public doute que ce soit un seul pianiste qui produise tout ce son. Les gens commencent à dire qu'il a trois mains, donc cette technique a pris le nom de technique des trois mains. Et il y a, on commence à parler du pianiste à 20 doigts, d'où le célèbre portrait Charles de Dantan qui lui prête 10 doigts pour chaque main.
0: Pour chaque main, qui est une façon de représenter cette troisième main. Son prof, Ignace Moscheles, se met lui-même à utiliser cette technique.
1: Se met lui-même. Thalberg, il avait pris des leçons avec Moscheles. Et Moscheles, il a toujours eu un regard de fascination et un peu de méfiance. Mais lui-même, il adopte cette technique parmi tant d'autres. Mendelssohn, il le fait aussi. Et il y avait un pianiste qui était en quelque sorte précurseur par rapport à Thalberg. C'est un pianiste qui n'est pas très connu et qui s'appelle Francesco Pollini. C'est un Italien.
0: Qui était un élève de Mozart.
1: Qui était un élève de Mozart et qui, en 1821, a publié « Esercizi in forma di toccata » où il écrit la musique à l'aide de trois portées. Et donc, nous sommes tout à fait dans cette atmosphère thalbergienne. Parce que la musique de Pollini témoigne de cet élargissement des possibilités expressives du piano par l'ajout de ce troisième niveau, même si Pollini ne confie pas le chant à la partie médiane du piano. Et donc on reste dans l'aigu.
0: Voici donc une application de cette technique utilisée par le prof de Thalberg, Ignace Moscheles. C'est la septième étude de son opus 95 qui est intitulée La tendresse. Elle est ici interprétée par Noël Lee.

0: Tendresse, l'étude numéro 7 de l'opus 95 de Moscheles, qui était un élève de Salieri d'ailleurs, ici interprété par Noël Lee. Bonjour Thomas Verdet.
1: Bonjour David Christoffel.
0: Vous dites de Charles Valentin Alcan qu'il a cherché à se soustraire du monde, ou du moins à s'en tenir à distance. Les poses qu'il adopte pour ses portraits photographiques, dos tourné et le regard fuyant l'objectif, expriment de façon éloquente sa manière particulière d'être au monde. C'est-à-dire de s'en cacher, quasi.
1: De s'en cacher. En écoutant Rosalba à l'instant, je regardais aussi la couverture de son livre très coloré, inspiré par Andy Warhol, et je me disais que c'était une couverture qui allait très bien à Thalberg, mais pas du tout à Alcan. J'imagine pas du tout Alcan
0: dans noir et blanc.
1: Position. Je l'imagine en noir et blanc, mais je l'imagine aussi tourner le dos à l'objectif. Et c'est assez saisissant, d'ailleurs, ces photographies, où on le voit ostensiblement tourner le dos au photographe et au spectateur. Dans une mise très correcte de bourgeois du 19e siècle, redingote et chapeau haut de forme, parapluie à la main, mais vraiment ostensiblement tourner le dos au spectateur. Et effectivement, c'est une manière assez particulière d'être au monde, de briller d'une certaine manière.
0: Alors, il est brillant.
1: Il est né brillant. Ouais. C'est un enfant brillant, qui avait tout pour être un enfant prodige et génial. Enfin, il a un premier prix de piano au conservatoire à 10 ans, il tente le prix de Rome à 18, il fait tout dans un début de carrière pour tout le cursus honorum du parfait compositeur romantique. Mais ça ne marche pas. Ouais. Aussi bien qu'un Thalberg ou un autre, d'autres compositeurs de son époque, pour des raisons qui lui sont sans doute propres et qui forment cette personnalité à part et qui a interrogé ses contemporains.
0: Alors, on dit que les autres compositeurs de l'époque, dans le livre collectif que vous dirigez avec Cécile Reynaud, il y a une contribution d'Alexandre Advitki qui explique que c'est aussi pour briller qu'Alcan se met à composer en plus de seulement jouer du piano, c'est-à-dire qu'il est d'abord virtuose et il devient compositeur pour continuer à être que mieux virtuose.
1: Oui, puis il fait tout pour devenir... il suit ce chemin de l'interprète qui ne peut pas se contenter d'être interprète, qui a des choses à dire en tant que compositeur. Il tente le prix de Rome pour réussir, c'est la voie royale, le prix de Rome, pour atteindre le grand opéra et pour mettre ses pas dans ses illustres prédécesseurs, mais dès ses cantates du prix de Rome en 1832-1834, c'est un premier échec et qui sera sans doute assez fondateur dans sa carrière et dans ce repli progressif du monde.
0: L'échec, il peut aussi s'expliquer par le fait qu'il est surtout habitué à faire un des grands concertos de bravoure à la Doucet, à la Houmed. Il est parti pour être dans un pianisme tel que l'idée même de faire une cantate doit être un peu à côté de sa vie musicale habituelle.
1: Oui, et puis je pense que c'est ce que dit bien Alexandre dans son texte, c'est qu'il arrive il arrive au mauvais moment aussi dans l'histoire du prix de Rome. C'est qu'il arrive à un moment où on attend autre chose. Il arrive à un moment où dans l'histoire du prix, une sorte de, pas de révolution, mais d'évolution plutôt, du prix de Rome. Quand il concourt, on attend de lui autre chose que la préparation pour laquelle il avait été fait. Donc des cantates à plusieurs voix, sur des livrets qui pouvaient être humoristiques. Et ça, c'est des dimensions qu'il saisit mal, sans doute, le jeune Alcan, et qu'ils ne lui vont pas très bien.
0: Et alors, une quinzaine d'années plus tard, il se présente au poste tant convoité de professeur de piano au conservatoire en 1848. Il échoue et il est dit dans le livre que son penchant pour la misanthropie s'accentue, si bien qu'on ne sait pas qu'est-ce qui est la cause de quoi entre l'échec et la misanthropie.
1: c'est vrai qu'après cette date-là, après 1848, il y a un retrait du monde.
0: Oui.
1: Jusque dans ces années-là, c'est quelqu'un qui quand même, et on le voit dans ses correspondances avec Chopin, avec Massarnau l'Espagnol, c'est quelqu'un qui a quand même une vie sociale qui est celle d'un musicien qui veut percer dans le pari musical de l'époque, très concurrentiel aussi. Il ne s'agit pas seulement d'être virtuose, il faut quand même trouver à se démarquer. Et l'échec de 48 est vraiment un marque...
0: Il y a un avant-après.
1: Il y a quand même une... Ça fait date dans sa carrière, et il y a un retrait du monde à partir de cette date-là.
0: Il y a un retrait du monde un peu plus définitif, c'est quand il meurt. Et là, son fils Delaborde, qui est lui-même prof au conservatoire, va prendre le relais de la célébrité de son père en essayant de caser ses partitions pour des concours d'entrée ou de sortie.
1: Oui, enfin, déjà, il y a cette relation complexe entre ce père et ce fils non reconnus, d'une admiration du fils pour son père, un rendez-vous manqué. Et c'est vrai qu'après la mort d'Alcan, Delaborde va cultiver la notoriété de son père, pas seulement dans sa classe, mais en jouant lui-même les œuvres de son père. Et pour un compositeur dont on dit qu'il ne recherchait pas la notoriété, Delaborde va jouer à l'exposition 1889, je crois, ouais. À l'exposition universelle des pièces d'Alcan qui vont être remarquées. Donc pour un compositeur qui voulait être discret, c'est un peu raté.
0: Parce que vous avez regardé un peu les articles qui paraissent à sa mort. Il y a un article de Arthur Pougin qui, le reconnaît comme un grand artiste, malheureusement trop modeste, et qui semblait se complaire dans le silence et la solitude au rebours de tant d'autres qui remplacent le talent par la recherche bruyante de notoriété plus ou moins frelatée. Si bien qu'on a le paradoxe d'un compositeur qui aurait été comme ça très longtemps dans sa vie, très en retrait, et en même temps qui fait une musique quand même, qui reste très brillante.
1: Très brillante. Mais c'est vrai que c'est quand même une énigme, Alcan, et ça l'a été pour ses contemporains comme ça l'est pour nous. Et moi, j'ai bien en travaillant sur cette fortune posthume d'Alcan, je me suis demandé effectivement, j'ai repris à mon compte une interrogation de Camille Benoît, du critique Camille Benoît, qui s'est demandé mais qu'est-ce qu'Alcan finalement ? Et je n'ai pas eu la réponse. Je crois qu'il nous échappe toujours, l'homme Alcan nous échappe toujours, mais Sa musique est là et reste, et elle a été défendue. Je crois que c'est sa musique que défendait son fils. Et je crois que c'est quelqu'un qui a intrigué justement par ce retrait du monde. Ce que dit Pougin, ce que dit Marmontel aussi, quand il dit que c'est quelqu'un qui ne recherchait pas la notoriété dans un 19e siècle. Ou le vedettariat, on en parlait précédemment avec Thalberg. Bien, quelqu'un qui ne la recherche pas, ça pose question.
0: Ça interroge. Ça grippe un peu le système.
1: Moi, je pense que celle qui l'a le mieux cerné, c'est Georges Sand, en tout cas, qui le qualifie de pianiste célèbre, de musicien savant et d'homme de cœur. Et je crois que ces trois dimensions-là sont celles un peu qu'on a essayé de montrer dans le livre, que ce n'est en tout cas pas le misanthrope enfermé juste dans son cabinet, dans sa solitude. C'est quelqu'un c'est une personnalité très très complexe. C'est un peu toutes ces dimensions-là qu'on a voulu montrer.
0: On va écouter un extrait du Festin d'Ésope, qui est son opus 39 numéro 12, et qui est devenu une pièce de concours après sa mort par l'intercession de son fils Delaborde.

0: C'est de la musique qui fait rire. On comptait le nombre de mains, on arrivait à 4, 5, 6. C'était Joseph Bloch qui interprétait donc ce festin d'Ésope. Et quand le tout Paris va écouter la classe de femmes du conservatoire qui passe cette épreuve inventée par Delaborde, le fils de Alcan, il y a des réactions bizarres.
1: Vous imaginez au concours entendre 32 fois, c'est ce que dit Colette dans une recension assez drôle qu'elle fait de ce fameux concours de 1903, je crois.
0: Ouais.
1: Entendre 32 fois successivement cette même étude.
0: Sachant qu'on a entendu 2 minutes sur 14.
1: Ouais. Ouais. Ça devait quand même être assez particulier. Mais,
0: elle dit quoi exactement, Colette?
1: En fait, elle trouve que ce festin d'Ésope recèle toutes les traîtrises et tous les dangers d'un morceau de concours.
0: Ouais.
1: On peut s'en douter, mais ça va même au-delà du morceau de concours. Et elle le compare à l'apprenti sorcier de son époque. Mais il n'y a point de pittoresque qui résiste à 32 exécutions consécutives. Et puis alors, oui, comme c'était Delaborde qui avait suggéré que cette pièce soit mise au concours, on a quand même soupçonné qu'il avait favorisé ses élèves en les préparant.
0: Un peu plus que les autres.
1: Plus que les autres. Ouais. Mais c'est vrai que ce festin d'Ésope, enfin, là, va être un peu le... C'est peut-être le sommet de virtuosité d'Alcan. Et c'est une pièce que Delaborde joue aussi très souvent en concert. C'est un peu la pièce maîtresse des récitals de Delaborde. Et finalement, ce dont je me suis aperçu en faisant ce travail sur la fortune posthume d'Alcan, c'est qu'Alcan n'est pas oublié. Sa musique reste à travers, justement, ces morceaux de concours, mais les lauréates de ce concours, de ces concours du conservatoire qui vont faire carrière, elles continuent à jouer Alcan et elles continuent à jouer notamment le festin d'Ésope et plusieurs de ses études, et que finalement la musique d'Alcan n'est pas oubliée, elle reste défendue longtemps après sa mort par ses élèves de Delaborde, puis d'Isidore Philippe. Il y a une filiation. Et que donc l'oubli dans lequel Alcan serait tombé immédiatement après sa mort ou même de son vivant, il est
0: un peu mythique.
1: Il est relatif.
0: Ouais, voilà. Il est vraiment relatif. Là, c'est donc une espèce de tube de conservatoire. On écoutera tout à l'heure des œuvres un peu plus intériorisées d'Alcan qui n'a pas donné que dans cette dépense d'hyper virtuosité dans tous les sens. Rosalba Agresta, Thomas nous disait à l'instant qu'en 1848, il y a eu une espèce de retrait de Alcan. Thalberg, lui, s'est brutalement arrêté de faire de la musique 10 ans plus tard, en 1858. Qu'est-ce qui s'est passé?
2: Il s'est arrêté après sa tournée de 2 ans aux États-Unis. Il rentre en Europe et il décide de s'installer à Naples et de cultiver la vigne.
0: D'accord. Par contre, il n'arrête pas de faire de l'argent.
2: Il
0: a quand même un sens très commercial de son activité de viticulteur.
2: Il a un sens très très commercial et il arrive à jouer sur son nom, sur sa célébrité de virtuose pour faire de l'argent avec son vin, évidemment. Mais ceci avec... il prête son nom, ou peut-être il le vend.
0: S'appelle Thalberg, Posilip Thalberg.
2: Oui, et il gagne même un prix à l'exposition universelle de 56, si je me trompe.
0: Il avait déjà prêté son nom comme marque pour d'autres produits que de la musique?
2: Oui, évidemment, il était sollicité par les facteurs de piano.
0: Ouais.
2: Ce qui n'est pas étonnant, on sait qu'il y a ce lien très fort entre facteurs et grands pianistes. On pense à Chopin avec Pleyel, à Liszt avec Erhard. Donc Thalberg était également sollicité par Erhard, mais aussi par des facteurs italiens, par des facteurs américains. Ce qui est plus étonnant, c'est que Thalberg a prêté son nom pour des produits qui n'ont rien à voir avec la musique.
0: C'est-à-dire?
2: Par exemple, une coloration pour les cheveux.
0: Ah ouais?
2: Et lorsqu'il est allé aux États-Unis, il y a des publicités où il y aurait des lettres. Je n'ai pas trouvé l'original, mais je pense que ce sont des lettres originales. Tout simplement parce que les lettres qui sont publiées dans la presse américaine, dans plusieurs cas, j'ai trouvé l'original manuscrit de Thalberg. Donc, dans ce cas de publicité pour la coloration des cheveux, je n'ai pas l'original, mais dans cette lettre, Thalberg dit, lorsque je suis arrivée aux États-Unis, donc en fin 56, mes cheveux tournaient au gris, Alors que grâce à cette préparation phénoménale, j'ai retrouvé ma couleur d'origine.
0: Pourtant, il était moins connu pour sa chevelure que Liszt, non, justement.
2: Oui, beaucoup moins.
0: Donc, c'est une façon de prolonger la rivalité. Si on parle de légende, c'est bien d'abord parce qu'on parle de marque.
2: On parle de marque chez Thalberg, mais ce qui est intéressant, c'est qu'il vend ses produits dérivés et en même temps, il cultive une image particulière de lui, qui est celle du pianiste désintéressé, du pianiste qui est généreux, qui n'est pas... ne s'intéresse pas à l'argent.
0: Mais qui a une image relativement fondée, parce que c'est un des seuls à, dans ses tournées, aller donner des concerts gratuits pour les pauvres.
2: Il donne des concerts gratuits pour les pauvres, notamment aux États-Unis, des concerts pour les étudiants, les Concerts for the Pupils, et, ouais. Et il en donne aussi à Naples. Mais d'autre part, il me semble que cette image, elle est un peu...

0: bénéfices. Mais quelques années plus tard, quand il revient en 1948, lorsque la Philharmonic Society lui propose des cachets qui ne lui conviennent pas, il n'hésite pas à renoncer, à lui dire « non, je ne joue pas pour moins de 600 francs ». Alors, lorsqu'il a accepté de jouer gratuitement en 1936, c'est parce qu'il savait qu'il devait asseoir sa notoriété à Londres et quel était le moyen meilleur que de jouer dans la société philharmonique la plus connue d'Angleterre.
1: Oui, donc il jouait le jeu d'un charity business qui était déjà préparé et existant en Angleterre, auquel il a répondu. Ouais. Mais si on compare à Liszt, par exemple, comment se fait-il qu'il paraisse plus généreux que Liszt ?
0: Liszt était aussi très très ouais. généreux, mais je pense que c'est la manière dont ils sont construits leur rivalité dans la presse et c'est cette posture un peu agressive que Liszt a eue en 1937 qui lui a un peu collé à la peau par rapport à Thalberg, par rapport à sa rivalité avec Thalberg. Parce que Liszt, il était très très généreux, il donnait aussi des concerts charitatifs, mais Thalberg reste... Il a vraiment construit son image sur cela.
1: Vous avez travaillé sur le cas de Thalberg en collectionnant les apparitions dans la presse. Il n'y a pas de correspondance. Il y a un déséquilibre documentaire avec Liszt absolument énorme.
0: Tout à fait. C'est, évidemment, Liszt, c'est un compositeur majeur. Il y a de nombreuses études.
1: Oui, mais Thalberg l'était majeur à ce moment-là.
0: Il l'était, mais personne n'y s'y intéresse aujourd'hui. Ouais. Parce qu'il y a eu un revers de fortune après sa mort, contrairement à ce qu'on disait pour Alcan. Ouais.
1: Lui a été oublié tout de suite.
0: Il a été déprécié, en fait. Il y avait encore des gens qui le jouaient, mais on a commencé à se moquer de lui. On l'appelait le vieil arpège. Et on continuait, après sa mort, la rivalité avec Liszt, elle a été très forte. L'apogée de la rivalité a été en 1937. Et après, cette rivalité s'est estompée tout au long des années 40. Et surtout à partir de 1948, lorsque Liszt part à Weimar, elle n'a plus de raison d'être. Donc on ne parle plus de rivalité Liszt-Thalberg à partir de 1948, mais cette rivalité refait surface après la mort de Thalberg. Et là, il n'y a personne qui ose dire que Thalberg pouvait gagner ce duel contre Liszt. Alors que dans les années 30, il y a beaucoup de gens qui pensaient ça.
1: Qui sont des Thalbergiens.
0: Qui
1: quoi.
0: Sont des
1: ouais. Parce qu'on pourrait presque se dire, finalement, c'est comme s'il avait tellement poussé la logique du vœu d'Etheria jusqu'au bout qu'en en reflux, et ben, il a aussi vécu la péremption qui arrive à tout produit de consommation. Quoi. Enfin...
0: Oui, évidemment. En fait, il n'y avait que lui-même qui pouvait jouer sa musique et qui pouvait la composer même. Donc, lorsque la technique des trois mains est prise et reprise par d'autres virtuoses, elle se banalise. Et le problème de Thalberg, c'est qu'il n'a pas su se moderniser, il n'a pas su faire évoluer sa façon de composer. Il est resté ancré sur cette technique jusqu'au bout. Et donc, il devient passé de mode à un moment.
1: Est-ce qu'il s'est laissé un peu enfermé dans les réminiscences, les paraphrases, les fantaisies d'opéra, c'est-à-dire dans des genres de bravoure? Il n'a rien essayé, il n'a pas fait d'opéra, il n'a pas fait de concerto, de symphonie?
0: Si, si, il a essayé. En fait, son rêve, c'était de percer dans l'opéra.
1: Ouais.
0: Donc, il a fait un premier tentative. Il y a des traces dans la presse allemande d'un opéra qu'il aurait essayé d'écrire sur un texte de Reichstab,
1: ouais.
0: Dont je n'ai pas pu retrouver des traces musicales. Ensuite, il a composé un opéra qui a été donné à Londres et qui s'appelle Florinda en 1951 et qui a eu un succès, comment dire, c'est l'un des nombreux opéras donnés au 19e siècle. Il a eu un succès, il est resté une douzaine de soirées à l'affiche et puis il est sorti de l'affiche et on l'a plus redonné. Mais Berlioz parle bien de cet opéra. Apparemment, il a eu quelques succès. En revanche, son deuxième opéra, Christina di Svezia, ça a été un échec total. Mmh. Et donc, il a été donné à Vienne en 1956 et a un peu découragé pendant un certain temps Thalberg. Mais encore en 63, il a essayé d'écrire un autre opéra

0: On en a la trace seulement grâce à une lettre de Rossini qui devait l'aider à faire en sorte que cet opéra, qui avait pour titre Romilda, qui était peut-être écrit en italien, soit adapté pour le grand opéra. Et donc Rossini devait faire d'intermédiaire avec le poète Pacini, qui devait le traduire en français. Mais encore une fois, je n'ai pas retrouvé une seule note de musique, mais apparemment, ça avait, la musique existait, puisqu'on en était au stade de traduction et de...
1: L'une des partitions les plus connues de Thalberg étant tout un cycle qui s'appelle l'art du chant appliqué au piano, sur laquelle on reviendra tout à l'heure. Thomas, quand Rosalba nous explique que finalement Thalberg a presque été bloqué à ne pouvoir faire que de la musique épatante, comme s'il n'avait pas d'autre rapport avec son public que de briller, là où Alcan semble adopter une posture quasi ironique vis-à-vis du public au sein même de l'œuvre, comme si son œuvre, au bout d'un moment, se mettait à dialoguer avec sa difficulté à être écoutée, quoi.
2: Oui, et puis je pense qu'Alcan, quand il est virtuose, il n'est pas virtuose pour plaire. Il ne cherche pas forcément à plaire ou à briller.
1: Il cherche les limites de l'expression.
2: Il cherche les limites de l'expression. Il cherche, je pense, ses limites à lui, au pianiste qu'il est. Et sa virtuosité est plus, comment dirais-je, c'est pas intérieur, mais elle est tournée vers lui.
1: Enfin, alors, il fait des choses
2: avant de penser au public.
1: Très étonnante, il fait un concerto pour piano seul. Il fait aussi une symphonie pour piano seul, qui est d'ailleurs analysée par Anthony Girard dans le volume.
2: Tout à fait. Le piano, c'est le médium absolu d'Alcan.
1: Il doit pouvoir tout faire. Il aurait presque pu faire un opéra pour le piano seul ou...
2: En tout cas, c'est par le piano, c'est au piano qu'il s'exprime.
1: Ouais.
2: D'ailleurs, son œuvre est quasiment exclusivement pianistique, à part trois pièces de musique de chambre, une pièce vocale de chœur. Et voilà, le piano, il pousse les limites du piano avec le piano pédalier. Le seul clavier du piano n'est pas suffisant pour Alcan.
1: Ouais.
2: Les deux mains avec autant de doigts qu'on veut n'est pas suffisant.
1: Après la troisième main,
2: il lui faut un pédalier. Enfin,
1: ouais.
2: C'est le médium absolu pour lui. Effectivement, où il applique des genres orchestraux au piano, les concertos, et Hervé Odéon dans le volume analyse les concertos de piano d'Alcan, Anthony Girard sa symphonie.
1: Quand on le surnomme le Berlioz du piano, c'est à la fois vrai et pas vrai, mais d'abord, qu'est-ce que ça veut dire?
2: C'est peut-être justement, ce piano orchestre, en fait, c'est le
1: piano total.
2: Le piano total, c'est aussi, en contrepoint, et c'est peut-être ce que Rainer Schmusch analyse dans son article, c'est que contrairement à Berlioz, qui cherchait dans des grandes formes un grand tout, finalement, ce que Alcan, notamment dans ses motifs, opus 63, va faire, c'est... Ce que Rainer appelle un genre expressif, expérimental expressif, c'est en regard à ce que Berlioz disait d'un genre instrumental expressif, en parlant de référence à Beethoven et à Weber. Donc effectivement, c'est à la fois les mêmes et deux visages très différents du romantisme.
1: Et Rainer Schmusch qui s'arrête sur une des pages de ses motifs opus 63 qui s'intitule Héraclite et Démocrite, donc les deux philosophes, l'un qui pleure, Héraclite parce que tout s'écoule, et Démocrite qui rit. Et Rainer Schmusch y voit une espèce d'allégorie d'une opposition qui serait celle d'Alcan lui-même, tour à tour, hypochondriaque, donc ça ce serait plutôt Héraclite, et confiant, ce serait plutôt Démocrite.
2: Et dans ces motifs, ce que montre bien Rainer Schmusch dans son texte, c'est cette esthétique du fragmentaire et du...
1: Mais ça s'appelait Esquisse au départ.
2: Ça s'appelait Esquisse, ouais. Mais Esquisse, c'était ce que montre Rainer aussi, c'est qu'il a beaucoup hésité, et ce qui a motivé Alcan pour choisir ce terme de motif, c'était pour détacher ses pièces de toute idée de production d'études très abondantes qui recherchaient la virtuosité pour la virtuosité, une virtuosité gratuite, démarquer aussi des esquisses, des préludes. Le mot motif, c'est le travail aussi sur le motif, peut-être, oui. à la manière d'un peintre, et que finalement, toutes ces pièces sont des pièces de caractère. Elles font penser, oui, à ces pièces de caractère. C'est peut-être en cela aussi que ça le rapproche de cette tradition des clavecinistes.
1: La musique caractéristique.
2: Musique de caractère. Et où finalement, le compositeur peut se peindre, effectivement. Et ce portrait des deux philosophes en un est assez proche de la figure d'Alcan. Mais aussi où l'interprète peut, selon son humeur, composer sa propre suite de pièces.
1: Et au passage, c'est peut-être une revanche, parce qu'il y avait des cantates qui s'appelaient Héraclite et Démocrite au XVIIIe siècle.
2: Oui, en tout cas, ça le rapproche aussi de cette musique du passé qu'il avait si bien mise en valeur dans ses petits concerts aussi.
1: C'est Stephen Osborne qui interprète un extrait d'Héraclite et Démocrite, extrait des motifs opus 63 d'Alcan.

0: Steven Osborne qui interprète Héraclite et Démocrite, extrait des motifs opus 63 d'Alcan. Rainer Schmusch écrit dans votre ouvrage collectif Charles Valentin Alcan, le piano visionnaire. Alcan n'adopte-t-il pas une posture ironique vis-à-vis de son public? En même temps qu'il semble prendre au sérieux ses propres titres, il paraît calculer leur effet sur un auditoire qui cherche assidûment à fixer à travers le titre un sens plus profond ou caché de la musique. Est-ce que c'est pas là le sort de ces compositeurs qui vivent à l'heure de l'émergence de la musique absolue, d'avoir un public qui va chercher à écouter la musique peut-être plus profonde qu'elle n'est alors?
1: Possiblement, je...
0: Peut-être pendant que vous y réfléchissez, comment ça se joue chez Thalberg, parce qu'en fait, on a l'impression que Thalberg, il est oublié, liquidé presque, justement parce qu'il n'a pas joué le jeu de la musique classique au sens de la musique pure.
2: Oui, tout à fait. Il reste dans une conception qui est plus hédoniste de la musique et qui peut être incarnée par cette fantaisie sur des airs d'opéra. C'est un type de musique qui était très répandu. C'était le genre le plus répandu au XIXe siècle. Pour des raisons évidentes, lorsqu'on revenait de l'opéra, le seul moyen pour pouvoir revivre cet opéra, c'était la jouer sur le piano, donc soit des extraits piano-voix, soit des fantaisies sur des thèmes d'opéra. Mmh. Donc Thalberg brille dans ça, mais... C'est surtout au tournant du siècle et surtout après la moitié du siècle, après les révolutions de 48, où on a la naissance d'un courant qui s'appelle qui a été appelé l'idéalisme musical et qui essaye de hiérarchiser les genres musicaux, oui. Que la fantaisie sur des airs d'opéra est de plus en plus dépréciée.
0: D'évaluer. Parce que Berlioz, lui, qualifie Thalberg de virtuose dans toute la force du terme. Donc, au milieu des années 1830, ça marche, quoi. Enfin, même pour Berlioz.
2: Ça marche même pour Berlioz. Ouais. Ça marche même pour Berlioz. Ça marche en partie pour Schumann, qui évidemment n'est pas a du mal avec ce type de musique de Thalberg, mais il dit à certains endroits la virtuosité de Thalberg est sur cette frontière poreuse entre virtuosité superficielle et virtuosité poétique. Et donc il y a des moments où même Schumann est un peu attiré par cette virtuosité thalbergienne. La virtuosité de Thalberg, ça marche tant que c'est lui qui joue. Parce qu'on a tous les témoignages que j'ai rassemblés font penser qu'il avait un style de jeu qui rendait cette musique vraiment spéciale. Ah oui. Et on se met à rêver un enregistrement pour pouvoir vraiment entendre qu'est-ce qu'il faisait d'aussi extraordinaire pour qu'il mérite presque que des éloges. Il y a très très peu de critiques, alors que pour les virtuoses, il y a énormément de critiques au XIXe siècle sur la commercialisation, sur le fait qu'ils font de la musique où la recherche de la virtuosité est un but en soi et que la musique ne peut pas être ça, qu'il faut quelque chose de plus profond.
0: Alcan, il est embarrassé de briller et ça se sent.
1: Oui, je pense qu'il était... Il est né brillant et il a vécu avec cette... à la fois cette facilité, peut-être des fois un peu encombrante. Et pour revenir à votre question précédente, il avance un peu masqué aussi, oui. Alcan.
0: Et parce qu'il ne sait pas ce qu'il veut, peut-être aussi.
1: Peut-être. Et ces titres sont aussi un peu des masques derrière lesquels il se cache un peu. Oui. Et qui traduisent aussi une certaine forme d'ironie ou de regard assez ironique sur son époque, sur son temps, sur le public auquel il s'adresse. La virtuosité d'Alcan est à la fois une barrière pour se protéger, aussi un moyen d'aller vers son public, d'essayer de le saisir. Il y a l'Alcan musicien savant, lecteur, on n'en a pas parlé ici, mais lecteur, traducteur de la Bible et toute cette culture juive savante. Et puis il y a, et ce qui n'est pas du tout dénué, ce qui n'est pas du tout contradictoire, il y a, je pense, beaucoup d'humour chez Alcan. un regard ironique sur son temps, sur son œuvre, voire sur lui-même. Je pense que ses photographies d'eau tournée sont assez, peuvent être vues comme un pied de nez assez
0: dans,
1: drôle.
0: Dans le livre, vous avez traduit un texte de David Conway qui s'appelle « Le rugissement du lion » qui revient sur cette légende assez répandue selon laquelle il serait mort écrasé par sa bibliothèque alors qu'il cherchait le Talmud, comme s'il avait été écrasé aussi par la tâche qu'il s'était donnée.
1: Oui, sans doute. C'est peut-être cette tâche-là qui l'a tué plus que sa bibliothèque.
0: La métaphore,
1: parce que je crois qu'il est mort dans des circonstances plus
0: habituel.
1: Plus, oui, si tant est que prendre un porte-parapluie sur la tête est habituel. Mais
0: ah, finalement, c'est un porte-parapluie.
1: Je crois me souvenir, mais je pense que, en tout cas, l'énigme de la mort d'Alcan a été levée dans un des numéros du bulletin de la société Alcan. Mais donc, au-delà de cette anecdote, je crois que il y a chez Alcan beaucoup d'humour. D'ironie sur lui-même, d'ironie sur ses contemporains. Et je pense que, David, vous n'avez pas été tout à fait insensible à la conclusion du texte de Rainer. Il invite à faire un lien entre Alcan et Eric Satie, notamment dans son choix des titres et dans cette posture, dans son choix des titres, des tempos, etc., d'un esprit qui, là, le rapprocherait. On parlait d'Alcan rapproché des clavecinistes du XVIIIe siècle, mais aussi
0: de Eric Satie, dont Philippe Bossan disait qu'il était le précurseur de Couperin. Donc, en effet, la boucle est bouclée. après Héraclite et Démocrite, peut-être est-ce que Liszt et Thalberg pourraient aussi se concevoir un peu comme une allégorie, l'un, artiste échevelé, qui se laissait emporter par ses passions, je vous le lis, Rosalba, et dans sa fougue brisait même les cordes de son instrument au point qu'il fut surnommé le diable du piano, l'autre, essence de la grâce et de la modestie, idéal de l'élégance et du raffinement, identifié lui à un ange.
2: C'était la manière dont il s'était vu au XIXe siècle. Ouais. L'extrait que vous avez lu, c'est une partie où j'analyse la réception à Milan des deux virtuoses. Et effectivement, ces deux images reviennent souvent. Comme je le disais, Thalberg, il essaye de construire son image de la même manière que Liszt. Et en fait, il essaye de prendre deux postures qui sont tout à fait différentes. Puisque Thalberg joue sur ses origines supposées aristocratiques. Tout le monde savait à l'époque qu'il était le fils naturel d'un prince. On se trompait, on disait que c'était le prince Moritz, alors que c'était son frère. Mais ce n'était pas un secret. Donc, il joue sur ça. Et lorsque la critique emploie ce titre de prince des pianistes, qui est un lieu commun parce que ce titre est attribué à Liszt, est attribué à Chopin, est attribué à Thalberg. Lorsqu'il est attribué à Thalberg, le sens est différent parce que cela veut dire que Thalberg est le prince des pianistes, le meilleur des pianistes, mais il y a aussi une origine familiale. Et donc, ça renvoie à une image de pianiste qui, à une époque où le pianiste essaye de se détacher des mécènes et d'aller plus vers le public, Thalberg, il garde ce lien avec l'aristocratie, mais sur un plan d'égalité, parce qu'en quelque sorte, il en fait partie. Et donc, c'est de là aussi que naît cette image de pianiste noble, de pianiste généreux, dont on a déjà parlé, et qui donne des concerts gratuits, etc. C'est de cette manière qu'il construit une image qui contraste avec celle de Liszt. Et même si, en réalité, Thalberg gagne très très bien sa vie, peut-être même plus que Liszt, au moins pour certains concerts pour lesquels nous avons les recettes, et notamment pour les tournées en Angleterre.
0: Et bien, musicalement, il a été dit que Thalberg avait plus influencé Liszt que l'inverse.
2: Oui. Parce que, comme je le disais, Thalberg ne s'est jamais renouvelé, alors que Liszt,
0: oui.
2: Et donc, on retrouve la technique des trois mains chez Liszt à deux endroits, dans la fantaisie sur norme, qui a été considérée comme l'apothéose du style thalbergien chez Liszt. Moi, je pense qu'il s'agit plutôt d'une parodie.
0: Une parodie de du Casta Diva que l'on trouve dans l'art du chant à appliquer au piano.
2: Oui.
0: Et cet art du chant appliqué au piano est vraiment comme un must de Thalberg qui, en même temps, condense à la fois sa capacité à chanter au piano et ça dans une virtuosité éclatante.
2: Dans l'art du chant, il a une vocation plutôt pédagogique et la virtuosité est moindre par rapport à ces grandes fantaisies où il y a énormément de traits, de bravoure et de difficultés. Dans l'art du chant, il veut initier les pianistes à cette façon de faire chanter un instrument qui, par sa nature, ne peut pas tenir les sons. Et donc, cette vocation pédagogique se montre aussi dans le fait qu'il grave de manière plus les notes de la mélodie dans un caractère différent pour le montrer donc, aux étudiants.
0: Merci beaucoup, Rosalba Agresta. On peut donc lire Sigismund Thalberg, une star à l'âge romantique aux éditions Hermann. Et merci, Thomas Vernet. On peut lire Charles-Valentin Alcan, le piano visionnaire aux éditions de la Société française de musicologie. Et merci à la Bibliothèque Lagrange-Fleuret d'avoir accueilli l'enregistrement de cette émission qui se finit donc par Casta Diva, extrait de l'art du chant appliqué au piano de Thalberg.

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Salut à tous, salut à toutes et bienvenue dans To Beatles or Not To Be, une émission sur les Beatles mais sans les Beatles. On est ensemble pour écouter les Beatles autrement en explorant l'univers étendu des quatre fantastiques de Liverpool.

Dr Robert ici au micro, ravi de vous retrouver pour un nouvel épisode dont voici la règle du jeu, redécouvrir les Beatles sans rien écouter de leurs enregistrements officiels, ce qui peut passer bien sûr par des reprises de leurs chansons. Il y a une rubrique qui revient régulièrement dans To Beatles or Not To Be, c'est la reprise du mois. Comme son nom l'indique, une réinterprétation des Fab Four sortie très récemment et qui m'a tapé dans l'oreille. Eh bien, on va commencer directement par ça aujourd'hui avec Blackbird, revisité par le guitariste Casper Essman, guitariste qui est spécialisé dans la guitare fingerstyle. C'est un style de jeu qui demande une grande maîtrise technique et une certaine virtuosité, puisqu'il s'agit ni plus ni moins de jouer à la fois la rythmique, la ligne basse, les accords, la mélodie et tout en même temps rien qu'avec 10 doigts et 6 cordes. Casper Essman, donc, qui fait ici souffler un vent de fraîcheur et de groove sur ce classique des Beatles, Blackbird.

Une reprise des Beatles publiée il y a tout juste quelques semaines pour entamer cette émission. Mais des reprises des Beatles, il en sort depuis 60 ans, puisque les artistes contemporains du groupe se sont évidemment eux aussi frottés à son répertoire. Et c'est le cas par exemple de Mary Wells. Mary Wells, ce n'est pas n'importe qui, on peut raisonnablement la qualifier de pionnière de la soul, puisqu'elle est la première star de la mythique Motown au début des années 60, avant les Supremes, les Jackson 5 et Marvin Gaye. Pour vous donner une idée, elle parvient à placer une chanson au sommet du hit parade américain en 1964, au plus fort de la Beatlemania, alors que les Beatles en monopolisent les trois premières places depuis des semaines. C'est elle, Mary Wells, qui fait percer le tout jeune label Soul de Détroit au Royaume-Uni jusqu'à se faire remarquer par les Fab Four qui déclarent qu'elle est leur chanteuse américaine préférée. Ils sont tellement séduits qu'ils l'invitent sur leur tournée et qu'elle devient ainsi la première artiste de la maison de disques Motown à se produire en Grande-Bretagne et l'une des très rares femmes à jouer en première partie des quatre de Liverpool. Quelques mois plus tard, Mary Wells sort un album de reprise des Beatles qui inclut She Loves You, rebaptisé He Loves You. 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

Mary Wells avec cette réinterprétation de She Loves You. She Loves You est, avec I Want to Hold Your Hand, une chanson emblématique de l'explosion de la Beatlemania au niveau mondial. Une période durant laquelle les membres du groupe sont embarqués dans un rythme infernal de tournées, de sorties de singles, d'albums, de tournages de films, qui implique d'écrire des tubes à la chaîne. Et forcément, dans le lot, il y a des ratés. Comme par exemple durant la préparation du film Help en 1965. Il faut un certain nombre de chansons pour garnir le long métrage musical, et parmi les compositions de Lennon et McCartney, on trouve That Means a Lot. À court d'inspiration, le tandem repompe pour ce titre She Loves You, sorti 2 ans plus tôt, en racontant à nouveau une histoire d'amour à la 3e personne. Le texte inclut même littéralement She Loves You. Le groupe s'acharne à essayer d'enregistrer la chanson, passe par tous les styles possibles et finit par abandonner. Mais on ne jette pas une compo signée Lennon-McCartney à la poubelle, aussi ratée soit-elle. Dans ces cas-là, elles sont offertes à d'autres musiciens dans l'idée de booster leur carrière grâce à la prestigieuse signature du duo sur la pochette. C'est ainsi que That Means a Lot atterrit sur le pupitre d'un certain PJ Proby, chanteur américain, qui loupe superbement l'occasion de faire un hit et n'attire l'attention d'à peu près personne. Son interprétation est peut-être un poil trop grandiloquente.

Objectivement, la version des Beatles, qui est donc restée dans les cartons, est tout de même un peu meilleure que celle de ce cher PJ Proby. On écoute donc That Means a Lot dans Two Beatles or Not To Be.

That Means a Lot, qui est loin d'être la seule chanson enregistrée par les Beatles à n'être jamais sortie sur leur disque. Parfois, ce tri se fait pour des raisons beaucoup plus terre-à-terre. Et c'est le cas pour What's the New Mary Jane, écarté de l'album blanc par manque de place. C'est John Lennon qui écrit et compose ce long titre assez expérimental et qui l'enregistre ensuite avec George Harrison et Yoko Ono. Au dernier moment, il est décidé de ne pas l'inclure au double blanc qui compte déjà 30 pistes et finalement, il ne sera jamais utilisé par la suite. Une chose assez frappante quand on écoute ce morceau, What's the New Mary Jane, c'est qu'on a l'impression de se trouver sur l'un des premiers albums de Pink Floyd. Alors on sait qu'à cette époque, Pink Floyd et les Beatles enregistrent dans des studios voisins, qu'ils ont assisté à des sessions les uns des autres. Peut-être qu'il y a eu des influences croisées, ou peut-être que c'est juste le hasard ou l'air du temps. En tout cas, le psychédélisme expérimental sur What's the New Mary Jane ressemble à s'y méprendre à celui des premiers albums de Pink Floyd. Au point qu'une rumeur suggère que Syd Barrett, fondateur de Pink Floyd, aurait participé à l'enregistrement de la chanson de Lennon. Une rumeur tout à fait infondée. Bref, quelle est la nouvelle Marie-Jeanne ?

Il y a donc des chansons des Beatles qui n'ont jamais été publiées. Et à l'inverse, il y en a qui sont sorties en plusieurs exemplaires. Par exemple, il existe deux versions officielles du tout premier titre des Beatles, Love Me Do. C'est-à-dire que quand vous entendez Love Me Do à la radio, sur une plateforme de streaming ou autre, eh bien, d'une fois sur l'autre, vous n'entendez pas forcément tout à fait la même chanson. Et tout ça à cause de la batterie. Tout commence le 6 juin 1962 quand les Beatles mettent la première fois les pieds dans les studios d'Abbey Road pour leur première séance d'enregistrement chez EMI. Ce jour-là, c'est Pete Best, leur batteur de l'époque, qui s'assied derrière la batterie. Le groupe veut faire la meilleure impression possible et a studieusement préparé et retravaillé ses quelques chansons originales. Et pour Love Me Do, Pete Best a fait une étrange suggestion, des changements de rythmique et des fluctuations de tempo à certains moments de la chanson, une idée bizarre qui est tout de même acceptée par les autres musiciens. C'est cette version qui est jouée lors de leur premier enregistrement qui fait office d'audition.

Le test est réussi pour les Beatles et Love Me Do, mais pas pour Pete Best. Le producteur George Martin n'est pas du tout convaincu par la prestation du batteur, irrégulier et pas vraiment pertinent sur ce morceau. La batterie d'Abbey Road ne reverra plus ce cher Pete qui se fait virer par ses coéquipiers à l'issue de l'audition après 2 ans de bons et loyaux services. Pour la suite, les Beatles ont besoin d'un batteur efficace en concert comme l'était Pete Best, mais qui puisse aussi être assez bon pour répondre aux exigences plus élevées d'un studio. Et le 4 septembre 1962, 3 mois plus tard, la batterie du studio DMI voit ainsi arriver un nouveau venu, un certain Richard Starkey, alias Ringo Starr, que John, Paul et George avaient déjà repéré depuis un certain temps et qu'ils ont débauché chez un autre groupe de Liverpool. Deuxième enregistrement de Love Me Do, avec un batteur moins fantaisiste et beaucoup plus régulier, Ringo s'applique consciencieusement sur l'interminable session, le producteur lui demande de rejouer sa partie une 15aine de fois. La chanson finit par être en boîte.

Les musiciens enregistrent d'autres chansons ce même jour, toujours avec Ringo, qui valide ce jour-là son intégration aux Beatles. Mais il n'en reste pas moins que le batteur est nouveau au sein du groupe et qu'il a découvert ses morceaux tout récemment. Et sur Love Me Do, le producteur n'est toujours pas convaincu par la partie rythmique. Bon, on a assez passé de temps comme ça dessus, et cette version est potable, donc on va la sortir maintenant en single, se dit George Martin. Mais pour l'album à suivre, on va simplifier les choses, on va engager un batteur de studio et on n'en parle plus. Une semaine plus tard, le 11 septembre 1962, la batterie d'Abbey Road voit donc s'installer devant elle quelqu'un qu'elle connaît bien, Andy White, batteur professionnel chez EMI, engagé pour réenregistrer une dernière fois Love Me Do. Ringo, qui découvre la nouvelle en arrivant en studio, est complètement dépité. On lui propose gentiment de jouer du tambourin et il accepte à contre-cœur, même s'il n'y a pas pire pour vexer un batteur. Love.

Ça y est, cette fois, c'est la bonne. Love Me Do est réenregistré pour l'album Please Please Me avec une batterie propre efficace, là où Ringo était un peu moins assuré, mais ce qui a son petit charme après tout. Donc maintenant, quand vous entendrez cette chanson, vous saurez que s'il y a du tambourin, c'est Ringo sur son tabouret qui fait la tête à côté de ce brave Andy White à la batterie, version album, et que s'il n'y a pas de tambourin, c'est que c'est Ringo qui tient les baguettes, version single. Et on va tout de même rendre justice à Pete Best, premier batteur sérieux des Beatles, qui a assuré pendant leur concert à la chaîne entre Liverpool et Hambourg pendant 2 ans. On écoute son excentrique version de Love Me Do qui n'a jamais été exploitée.

0: Vous êtes bien dans To Beatles or Not To Be. On le sait, les Beatles sont des stars interplanétaires. Ils ont atteint la stratosphère grâce à leurs chansons, après avoir débarqué tels des extraterrestres au début des années 60. Bref, on va arrêter de filer la métaphore. Je crois que vous avez compris, les Beatles sont un groupe de l'espace. Et ce n'est pas seulement une métaphore, justement. En témoigne l'histoire assez connue de Across the Universe, qui a été émise par la NASA en direction de l'étoile Polaris en février 2008 pour le 40e anniversaire de son enregistrement par les Beatles, ce qui en a fait la deuxième chanson envoyée dans l'espace après un message musical russe en 2001. Mais il y a d'autres exemples d'exploration spatiale par les Beatles, et notamment concernant la tradition de l'agence spatiale américaine qui veut que le jour de leur retour sur Terre, les astronautes soient réveillés par une chanson au nom évocateur, comme Don't Panic de Coldplay, Celebration de Cool and the Gang ou Rocketman d'Elton John. Les Beatles ont ainsi été utilisés eux aussi une douzaine de fois en tant que réveil matin de navette spatiale avec A Hard Day's Night, Here Comes the Sun ou encore Good Day Sunshine. Mais à propos de Good Day Sunshine, justement, il y a encore plus fort. Elle a été jouée par Paul McCartney lors du premier concert émis en direct vers un public en orbite. C'est ainsi que le 13 novembre 2005, l'Américain Bill MacArthur et le Russe Valery Tokarev, flottant tranquillement 350 km au-dessus de la Terre dans la Station Spatiale Internationale, ont pu assister à une partie du concert que l'ancien Beatle donnait à Anaheim en Californie, tandis que les spectateurs pouvaient, eux, voir en direct les deux astronautes projetés sur l'écran géant de la scène.
1: Bill, Valery, bonjour à vous depuis Anaheim, Californie. Comment allez-vous ?
2: Merci beaucoup de nous permettre de vous rejoindre ce soir. Même si, bien sûr, c'est le matin pour nous, on voudrait vous dire bonsoir à tous à Anaheim, Californie.
1: Eh bien, Bill, Valery, voici un petit salut pour vous de la part du public.
3: Check it out. One, two, three.
2: Merci beaucoup.
1: C'est génial de vous voir, les gars. Je n'arrive pas à croire que nous sommes en train d'émettre vers l'espace. C'est sensationnel. J'adore ça. Nous aimerions vous jouer une chanson. Est-ce que vous êtes d'accord ?
2: Absolument.
3: Okay.

0: Alors les gars, est-ce que c'est bien arrivé jusqu'à vous?
1: C'était tout simplement magnifique. Nous sommes vraiment honorés. Nous vous considérons comme un explorateur tout autant que nous.

De nombreux musicologues estiment qu'il est raté, avec une prestation de Lennon au chant pas très inspiré et un style calypso assez grossier et limite lugubre. En fait, c'est une chanson qui avait beaucoup de succès lors des concerts des Beatles, et que le groupe avait, semble-t-il, choisi surtout pour son intro percutante et a cappella qui permettait d'accrocher l'attention du public. Mais une fois en studio, ça perd tout son effet, semble-t-il. Mr. Moonlight est une reprise, les Beatles l'ont déniché sur la face B d'un single d'un groupe de blues américain pas très connu, Dr. Feelgood and the Interns. On écoute cette version originale qui était parue en 1962.

Le musicien Willie Lee Perryman, connu aussi sous les pseudos Piano Red ou encore Dr. Feelgood, ici avec son groupe Les Interns. Dr. Feelgood qui avait la particularité physique d'être afro-américain et albinos, avec de gros problèmes de vue et qui avait appris le piano en autodidacte. Il a accompli une carrière musicale très honorable dans le milieu du blues et du R&B des années 30 aux années 80. Le musicien suivant est né, lui, dans les années 80, et il s'est aussi initié à la musique tout seul dans sa jeunesse. C'est le Slovène Denis Jazarevic, plus connu sous le nom de Grammatic. Et c'est un DJ assez célèbre dans le milieu du chill-out, une électro très posée au croisement du down-tempo, du hip-hop, du funk et du jazz. Un artiste que je trouve très talentueux et que je vous recommande. Comme beaucoup de musiciens électro, il utilise bien sûr des samples, des extraits de chansons déjà existantes, et il a pioché chez les Beatles, avec ici un remix de Don't Let Me Down.

Il n'y a pas que l'électro qui utilise la technique du sample, c'est aussi, d'un certain point de vue, le principe du jazz quand on y réfléchit. Choisir une ligne mélodique, un thème que l'on répète et broder, improviser autour. C'est ce qu'a choisi de faire Brandi Junger à partir de la chanson Being for the Benefit of Mr. Kite qui figure sur l'album Sgt. Pepper's. Cette musicienne américaine joue d'un instrument que l'on entend rarement dans le jazz, de la harpe. Pour sa reprise de Being for the Benefit of Mr. Kite, Brandi Junger s'est concentré sur cette courte mélodie jouée par la guitare que l'on entend au milieu du morceau.

Une reprise de Being for the Benefit of Mr. Kite sortie en 2018, à l'arrangement de laquelle a contribué Ravi Coltrane, fils du saxophoniste John Coltrane et de Alice Coltrane, qui fut elle-même harpiste de jazz. La boucle est bouclée. On arrive à la fin de cette émission Two Beatles or Not To Be, et pour terminer, de nouveau une reprise, c'est All You Need Is Love par le britannique Ben Addison, qui a publié en 2008 un album de réinterprétation des Beatles version funk soul latino. Le musicien s'est nommé Ben From Corduroy pour l'occasion, puisqu'il fait par ailleurs partie du groupe d'acid jazz londonien Corduroy. En tout cas, chapeau à lui pour cette version d'All You Need Is Love, qui est à mon sens particulièrement difficile à réinterpréter vu sa dimension iconique et ses particularités musicales, comme la Marseillaise au cuivre en intro et la signature rythmique irrégulière sur les couplets. Mais Ben From Corduroy parvient tout de même à s'en détacher suffisamment en lui donnant un côté très frais et dansant grâce à ce parti pris latino. J'espère que cette émission Two Beatles or Not To Be vous aura plu, que vous aurez apprécié cet éclairage différent sur les Beatles, et je vous retrouve bientôt dans un prochain

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